0: On était à l'écoute du morceau Blood in the Ring de Gauntwench Torture. Donc c'était ce qui était proposé pour la post-grind. Et j'ai découvert ça, bah, c'est sorti justement vendredi 24 juillet 2026. On est le dimanche 26, donc c'est très très frais. Et c'est en écoutant, j'ai vu ça passer sur mes plateformes. Et je me suis rendu compte en fait que bah, c'était au chant une catcheuse américaine indépendante qui s'appelle Vita Von Star. Et en fait oui, c'est du grind sur le thème du catch, enfin le catch on va dire un peu très violent où ils se foutent des objets dans la gueule, ce qu'on appelle le deathmatch, où en gros c'est du bain de sang, donc ouais, Blood in the Ring, c'est, on va dire que c'est un petit peu de, c'est un petit peu normal dans ce genre de
1: toute,
0: match,
1: toute la douceur qu'on attend.
0: Oui c'est ça, voilà. Et pendant ce temps là je charge le jingle, le mien. Allez c'est parti.
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0: J'aime le bruit de la caisse claire. Pour commencer cette playlist concoctée par ma part, on va partir pour la Finlande. Jeudi, au All Voltage, il y avait les Finlandais de On Foot, si c'est comme ça qu'on dit, qui est duré du coup avec en première partie Somus Diabolus Incarnatus, hein, donc les locaux de l'étape. Donc avec On Foot, on est dans un black metal, un peu death aussi, donc très très marqueur de la Scandinavie. Donc c'est vraiment, tu veux de la violence, t'en auras, et avec aussi toute la peinture, tout ça, enfin vraiment à l'ancienne. Ils avaient déjà joué avec SDI l'année dernière, je crois que c'était à la Brad Cave, j'avais pas pu y aller, là du coup j'étais dans les parages parce qu'il faut bien conduire un copain, évidemment, et
1: faut faire le chauffeur.
0: Ouais, faut bien faire le chauffeur pour
1: c'est son... plus Vivien mais Uber.
0: Ouais, je suis un Uber maintenant. Passenger Princess, il se reconnaîtra. Et du coup, j'ai un petit peu écouté On Foot par la suite. On va plonger dans leur dernier album qui est Dinsval, qui est sorti l'an dernier en mai 2025. Et on va s'écouter le morceau Bakom Blekna Skrugor, si mon finlandais est pas trop dégueulasse. Voilà, 4 minutes 30, bien violente. Et on va bien s'éclater. Vous êtes toujours dans les cantines du Forgeron.

On était à l'écoute du morceau Back on Blackness Kruger des Finlandais de On Foot, donc un black death metal, on va dire pas commode. Hein, c'est là pour être de la bonne dose de violence et c'était plutôt pas mal à voir en live, franchement. Et pour la suite, on va vers les États-Unis pour Mortal Decay, pardon. J'aime bien faire un truc des fois, c'est bon, je vais mettre un coup de vieux à tout le monde, mais j'aime bien écouter des fois des albums qui viennent de mon année de naissance, donc 2002. voilà, hop, la pilule elle est passée. Et du coup, je fais des superbes découvertes un peu en tout genre. Je mets sur iTunes Music et puis et je découvre des sacrés trucs comme Mortal Decay. Du coup, là, on est aussi dans le plus dans le death metal, un peu crado. Et avec un chanteur sur une voix bien gutturale, donc c'est du propre. Leur album le plus connu, c'est Forensic, qui est sorti du coup le 22 février 2002. J'étais même pas encore né. On était sur la fin. Hein. On était sur la fin. Mais c'est du coup pour découvrir un morceau de l'album. Je vous propose le morceau Insect to Flesh. On va bien s'amuser. C'est parti.

0: On écoutait le morceau Insect to Flesh de Mortal Decay. Donc, c'était un groupe dans, ouais, dans les années 90-2000 de Brutal Death, Sablast.
1: Ça envoie du pâté, ouais, comme diraient certains.
0: Ouais, ça envoie du pâté, ouais, c'est ça, ça envoie du steak. Hein. Ah, franchement, on est dans le crasseux le plus dégueulasse. C'est guttural, ça blast. T'as pas un temps pour souffler. Moi j'aime bien. On va aller dans un truc un peu plus mélodique là pour la suite. Tout, mais toujours aussi, on va dire, impactant. Groupe que j'ai découvert grâce au Rockin' Bourlon. R-E-Z-N, je sais pas comment ça se dit.
1: Rezen,
0: voilà. Merci.
1: Ouais, j'adore aussi ce groupe. Franchement, je l'ai découvert aussi là à Bourlon et top.
0: Ouais, franchement, très très bonne découverte. Et ils viennent de sortir un album ce vendredi 24 juillet 2026. Donc j'ai un petit peu écouté, il faudrait que je me le réécoute un petit peu plus sérieusement. Et donc on est dans un mélange, ouais, un peu tatou, shoegaze, un peu de doom, un peu prog, un peu psyché. Il y a des moments un peu plus jazzy qui sont là bienvenus. Et franchement, j'apprécie de plus en plus ce genre de projets qui vont dans tous les sens, mais dont il y a une mélodie qui s'en sort et qui est vraiment très très plaisante à écouter. Et pour vous donner envie d'écouter l'album dans son intégralité, on va écouter le morceau Cloudfall. Vous êtes toujours dans les comptines du Forgeron.

0: On écoutait le morceau Cloud Fall de Rezen, groupe américain de beaucoup de choses à la fois. Un peu plus de mélodie par rapport à ce que j'ai passé avant.
1: Oui, carrément.
0: Découverte.
1: Ça change complètement.
0: Ouais, moi j'aime bien les contre-pieds musicaux comme ça. Et c'est issu de leur dernier album qui vient de sortir, Cycles in the Infinite Dream. C'est sorti le vendredi 24 juillet 2026. On est le dimanche 26. Donc on est plutôt dans une sortie.
1: On est bien.
0: Une sortie plutôt bien fraîche. Et doucement mais sûrement, on va sur la fin de l'émission. On va finir évidemment. Moi, si je mets pas de stoner dans mes playlists,
1: ça va pas.
0: Non. S'il y a pas du stoner ou du doom, ça ne va pas. On va se quitter avec Doppler, donc aussi dans le stoner doom. Qui est franchement bien lourd en termes d'écoute. Et plein d'albums aussi à leur actif, d'Oplord. Et on va s'écouter un morceau de leur celui qui sort en 2020, c'est Sign of the Devil. Donc franchement l'album le plus connu de d'Oplord. Mais avant tout ça, on a quelques informations à partager pour la rediffusion. On se retrouve, si j'arrive bien à lire de loin, dans le lundi à mardi de 1h30 à 3h. Il y a également, je vais me rapprocher comme ça, ça va être bien, je crois, dans la nuit de... Faudrait que j'apprenne à nos rediffusions, je pense que ça ira plus vite. Il y a également le samedi soir, dans la nuit aussi, si vous avez envie de nous écouter, de la nuit de samedi à dimanche, évidemment. Et la plus importante de toutes, de rediff le vendredi à 23h pour terminer la semaine
1: en beauté.
0: Évidemment. Et puis après, on remet l'émission sur le www.radiopfm.com, notre site internet. Le plus régulièrement possible, et vous pouvez écouter la dernière émission. Vous me faites un sourire parce que oui, j'ai oublié la dernière fois. J'ai pris ma clé USB, je vais pouvoir comme ça mettre ça chez moi. Ce qui m'est arrivé, une petite bricole. Je voulais l'émission de la semaine dernière a eu du mal, a pris son temps pour arriver parce que j'ai voulu faire le montage chez moi et le logiciel qu'on utilise à la radio, il voulait plus tourner sur mon PC. Du coup, j'étais un petit peu fort embêté et j'ai pu que la poster mercredi soir finalement, donc c'est de ma faute. Pour les autres informations, on a également un agenda. Bon, on laisse passer l'été, les émissions estivales, les vacances de chacun et de chacune, et on se retrouve le 30 août 2026 avec Maroual. Donc je crois que c'est une troupe que tu nous as amené Mavo, et hâte de les rencontrer si je suis dans les parages. Et je vois leur communication sur les réseaux sociaux qui me fait bien rire.
2: Ils sont ouf, ils gèrent de fou.
0: Ouais, franchement, j'ai vu un truc passer, information importante aujourd'hui, on est 5 et on trouve toujours pas de bassiste.
2: Ils en cherchent pas en fait.
0: Ils en cherchent pas finalement.
2: Non, leur com est génial.
0: Il y a combien de guitares finalement là-dedans?
2: Ah ouais, ils sont... Attends. Deux.
0: Oui, ah bon, ça va.
2: Deux guitares.
0: Ah bon, ça va, ça fait.
2: Un batteur et deux. Enfin, une chanteuse et un chanteur, ouais.
0: Et voilà, et puis deux guitares, c'est très bien. Ouais. Ça fait l'affaire.
2: Bah, il gère de fou déjà comme ça.
0: Oui. Le 6 septembre, on reçoit le Rush on Mars, donc prog rock, mais pas seulement, qui ont plein de choses à nous dire, plein de titres, je pense, dans leur besace, parce que ça fait longtemps qu'ils n'ont pas sorti, on sait que ça les démange. Le 12 septembre, on reçoit le Dawn Festival. C'est un festival qui en fait sera en faveur du Refuge, donc association qui procure de l'aide aux femmes victimes de violences conjugales. Et je crois que le 19 septembre, on a Indicible, c'est ça? Je crois.
1: Oui.
0: Voilà. J'essaie de refaire de tête, et après pour la suite, et si vous avez envie de discuter avec de métal avec nous, que vous soyez musicos, organisateur ou juste simple aficionado du métal et de toutes ces étiquettes et sous-étiquettes, vous pouvez venir sur les comptines du Forgeron. On vous reçoit avec le plus grand des plaisirs. Plus on est fou. Sur ce, je vais passer mon petit titre de Doppler, évidemment ma petite dose Stoner Doom de ma playlist. Du stoner qui nous vient de Pologne avec le morceau Satan. Donc on va rester bien dans le thème des comptines du forgeron. En fait, on est des gros satanistes. Ouais. D'ici là, faites attention sur la route. On regarde à gauche et à droite avant de traverser. Mais surtout,
1: ne courez pas avec des ciseaux.
0: Allez, à dimanche prochain.
1: Ciao. Salut.

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Rang citron un peu spécial, puisque ben, je vous propose, en l'absence de mes collaborateurs Christophe le boss et puis Paul-Éric le stagiaire adoubé récemment, et ben, je vous propose une spéciale demoiselle encore une fois pour cette émission. Et on va commencer avec Nathalie Bergman qui vient de sortir un tout nouvel album qui s'appelle... Bah, tout simplement, je vais vous le dire tout de suite, le nom du de l'album, il s'appelle My Home Is Not In This World, et on va écouter le titre Lonely Road. Elle sera en concert d'ailleurs bientôt à l'Aéronef à la rentrée, donc ben voilà, je vous conseille franchement d'aller voir cette demoiselle en concert.

Voilà, donc c'était un premier titre de ce tout nouvel album de Nathalie Bergman qui s'appelle My Home Is Not In This World, et on écoutait le titre Lonely Road. Alors on va procéder à un petit mix pendant pratiquement une heure, et il y aura une petite battle entre Nathalie Bergman et Morshiba. Il y aura peut-être des surprises derrière. Et Morshiba donc ressort un album 4 ans après leur dernier album, un tout nouvel opus, ce qui s'appelle Escape the Chaos. Alors je vous rappelle, Morshiba c'est quand même en groupe, et notamment emmené par une voix assez majestueuse de Sky Edwards, et reviennent avec un nouvel album donc qui est sorti tout récemment en 2025, et je vous offre le titre qu'on va écouter tout de suite et qui ouvre cet album. Ça s'appelle le Call for Love, et puis je vous retrouve à la fin de l'émission pour vous donner la playlist tout simplement musicale.

Voilà, vous êtes toujours dans Rocitron et je vais vous annoncer la playlist donc de cette émission. C'était une battle entre Nathalie Bergman, originaire de Los Angeles, et Morsheba, qui nous vient de la banlieue londonienne d'Angleterre, tout simplement. Nathalie Bergman, en ce qui concerne, on a commencé avec Lonely Road, ensuite vous aviez écouté Gunslinger, Dance également, Stop, Please Don't Go, et le titre You Can Have Me, ainsi que My Home Is Not In This World, qui est d'ailleurs le nom de l'album. Ensuite, il y avait Looking For You, que vous venez d'entendre, et puis en ce qui concerne Morsheba, il y avait Call For Love, Elephant Clouds, Piece Of Me, avec un featuring, We Live And Die, Far We Come et Molten, que vous avez entendu juste avant le dernier titre de Nathalie Bergman. Et puis l'album s'appelle Escape the Chaos. Voilà, donc c'était la battle spéciale demoiselle donc dans Rocitron aujourd'hui, et on va terminer cette émission avec un dernier titre de Morsheba qui s'appelle Blinding Out. Je vous donne rendez-vous très bientôt pour une nouvelle émission.

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1: Il est 13h à Nagasaki, 4h à Abidjan et en temps universel. Bonjour Marion Cazanov.
2: Bonjour Arthur Ponchelet.
1: Une nouvelle demi-heure d'actualité avec vous et à la une, les conséquences de la politique anti-immigration de Donald Trump.
2: Avec le licenciement de dizaines d'employés haïtiens à la mairie de New York, les immigrés haïtiens ont perdu il y a 2 semaines un statut spécial qui leur permettait de travailler légalement aux États-Unis. 350 000 personnes sont susceptibles d'être expulsées. Le Japon prêt à changer sa doctrine nucléaire en pleine commémoration des bombardements de Nagasaki et Hiroshima. Le gouvernement veut rouvrir le débat sur la dissuasion nucléaire. Dans ce journal également, les tensions toujours vives au sein de la filière cacao en Côte d'Ivoire et puis le Tour de France femmes. Dernière étape aujourd'hui avec Demi Vollering en jaune. On monte à bord de la caravane en fin de journal. C'était l'une des mesures les plus controversées de la politique anti-immigration du gouvernement américain, la fin du TPS, ce statut qui autorisait légalement des Haïtiens à travailler aux États-Unis. Il a été révoqué il y a 2 semaines, avec déjà des conséquences directes. La ville de New York a été contrainte de licencier des dizaines d'employés. Gwendal Lavina, l'annonce a été faite par le maire Zoran Mamdani.
3: Dans son communiqué, le maire de New York explique que la fin du TPS, je cite, « force la ville à se séparer des employés haïtiens qui n'ont pas obtenu de permis de travail par un autre moyen. Plusieurs dizaines de personnes sont concernées pour l'instant, mais leur nombre final pourrait atteindre des centaines. Bien que New York soit considérée comme une ville refuge pour les personnes en situation irrégulière, les employés restent illégales. Zoran Mamdani rappelle que Donald Trump est le seul à pouvoir revenir sur sa décision de supprimer le TPS. Quelques 350 000 haïtiens sont concernés par la fin de ce statut particulier, dont environ 20 000 à New York. Ces travailleurs dans des secteurs essentiels comme la santé ou les transports peuvent désormais être expulsés et renvoyés dans leur pays d'origine. Zoran Mamdani affirme que la municipalité va leur proposer un accompagnement juridique pour leur permettre d'entamer des démarches afin de rester légalement dans le pays et que s'ils y parviennent, les travailleurs concernés pourront retrouver leur poste dans les services de la ville. Gwendal Lavina, New York. RFI.
2: En tout, ce sont donc 350 000 Haïtiens qui sont concernés par la fin de ce statut et risquent d'être expulsés. Une mesure prise donc par Donald Trump lors de son retour à la Maison Blanche et qui a été fin juillet approuvée par la Cour suprême. Donald Trump qui disait cette semaine espérer une réouverture sous peu du détroit d'Ormuz. L'Iran et Oman négocient en ce moment pour ouvrir une route maritime sécurisée. Tous deux apparaissent optimistes en vue de trouver un accord. Ce passage stratégique reste verrouillé par Téhéran qui cible régulièrement des navires n'ayant pas d'autorisation de passage. Hier, les Émirats Arabes Unis ont dénoncé une frappe iranienne sur un de leurs pétroliers. Aucune personne n'a été blessée à bord. On sera à Téhéran dans 2 heures. Le Japon commémore aujourd'hui le bombardement atomique de Nagasaki. C'était il y a 81 ans. Un peu plus tôt, le 6 août, le pays commémorait celui d'Hiroshima. Ces frappes avaient fait 220 000 morts en août 1945. Si le traumatisme reste intact, le gouvernement cherche à relancer le débat sur la dissuasion nucléaire. Actuellement, la doctrine du pays repose

0: ces sous-marins lanceurs d'engins capables de tirer des missiles nucléaires de longue portée. Les trois quarts des sondés s'opposent à un tel scénario, à l'image de cet octogénaire.
1: Le Japon et au-delà le monde entier sans armes nucléaires, si tant est que ce soit possible de mon vivant, ce serait le plus beau cadeau que je pourrais laisser à mes petits-enfants.
0: Ce fonctionnaire, lui, juge qu'il faut hélas débattre des armes nucléaires.
2: L'idéal serait que le Japon ne possède pas cette arme, vu son passé, mais est-ce réaliste? La triple menace chinoise, russe et nord-coréenne, ce n'est pas rien.
0: La coalition au pouvoir envisage également de doter l'armée nippone de sous-marins à propulsion nucléaire. Le cas échéant, ce serait tout autant un tournant majeur, l'archipel s'étant toujours engagé à n'utiliser atomes qu'à des fins civiles et non militaires. Mono Duval, Tokyo, RFI.
3: Le Canada rongé par un incendie particulièrement violent. 20 000 personnes ont été évacuées dans la province de Colombie-Britannique. C'est dans l'ouest. L'état d'urgence y a été déclenché au vu du désastre. Déjà 10 000 hectares sont partis en fumée. La gendarmerie annonce un mort. En tout, depuis le début de l'année, 3,5 millions d'hectares ont été brûlés. Le pays accueille plus d'un quart des forêts boréales mondiales, dont près de la moitié est laissée à l'état naturel. Il n'y a pas que des mauvaises nouvelles concernant les forêts de la planète. C'est même le contraire. En Amazonie, c'est la plus grande forêt tropicale du monde et dans sa partie brésilienne, la déforestation continue de reculer. Elle est même au plus bas depuis une décennie. Entre août 2025 et juillet de cette année, un peu moins de 3000 km² ont été déboisés. C'est 37% de moins par rapport à l'année précédente et c'est le résultat de la politique menée par le président Lula da Silva. Il avait même fait de la déforestation illégale une priorité de son mandat, Stéphanie Schuller.
4: Le plan d'action de Lula contre la coupe illégale des arbres en Amazonie repose sur plusieurs piliers. D'abord, la surveillance accrue par satellite qui permet de détecter presque en temps réel le déboisement d'une parcelle forestière. La présence de l'État ayant été largement renforcée sur le terrain, les agents peuvent ensuite intervenir plus rapidement pour identifier les responsables présumés et les sanctionner. Mais la répression seule ne suffit pas. Le président de gauche cherche également à rendre la déforestation moins rentable. Son gouvernement restreint donc l'accès au crédit rural pour les exploitants responsables d'infractions et contrôle plus étroitement les filières commerciales en aval, qu'il s'agisse du bétail, du bois ou des minerais. Enfin, Lula a renforcé autour de la protection de l'Amazonie un vaste réseau d'acteurs. Des ministres aux peuples autochtones, en passant par les autorités locales, les scientifiques, les agents de l'environnement et les policiers fédéraux. Un dispositif aux multiples facettes qui a contribué à faire reculer la destruction de la plus vaste forêt tropicale du monde, même si l'Amazonie continue de perdre d'importantes superficies chaque année.
3: En Colombie, le premier jour du nouveau président marqué par deux attaques, Abelardo de la Espriella, millionnaire d'extrême droite, est arrivé au pouvoir en promettant de lutter fermement contre la violence des groupes armés et des narcotrafiquants. Hier, donc, un agent a été tué dans le nord après une attaque de drone contre un poste de police. Des gardes de sécurité ont été blessés dans une autre attaque près de Cali, dans le sud-ouest. Pour celle-ci, l'armée accuse des dissidents de la guérilla des FARC. En Côte d'Ivoire, les tensions au sein de la filière cacao. Le Conseil Café Cacao s'était engagé à racheter 100 000 tonnes de fèves pour désengorger le marché. Un engagement tenu, selon le régulateur, alors que la semaine dernière, 7 centrales syndicales affirmaient le contraire. Cette partie de ping-pong dure depuis que la crise a éclaté. C'était fin décembre, Marie-Pierre Olfan.
5: Tout a commencé avec des files de camions bloqués à l'entrée du port d'Abidjan, interdits de débarquer leurs sacs de fèves, faute de disposer du bon document. Même scénario en amont, avec des producteurs et des coopératives n'arrivant pas à vendre et à évacuer leur cacao. L'engagement du CCC à décongestionner la filière n'a pas suffi à rétablir la confiance entre acteurs. En février, l'organe régulateur déposait plainte contre deux représentants syndicaux du secteur pour diffamation parce qu'ils avaient alerté sur un risque de mévente. De leur côté, les organisations de planteurs ont dénoncé à plusieurs reprises les lenteurs et le manque de transparence dans le processus lancé par le Conseil Café Cacao. Dans leur dernière revendication, la semaine dernière, elles réclament un audit indépendant sur l'utilisation des fonds publics débloqués pour résorber la crise. Le CCC leur a répondu en pointant au passage le comportement d'individus mal intentionnés. La prochaine campagne cacao devrait être lancée avec un mois d'avance, le 1er septembre, une façon de tourner la page le plus tôt possible d'une année particulièrement compliquée.
3: Marie-Pierre Olfan, c'est une conséquence de la baisse démographique dans de nombreux pays. Les entreprises pharmaceutiques se concentrent de plus en plus vers les médicaments à destination des adultes, en particulier des seniors. Un marché juteux, notamment pour ce qui est du développement des vaccins, Aurélien Devernois.

0: car le marché des vaccins pour seniors pourrait atteindre jusqu'à 25 milliards de dollars par an d'ici 2032. Un bond de 60%, poussé évidemment par le vieillissement des populations, mais aussi par le plus grand nombre de vaccins à disposition des plus âgés. Exemple, celui contre le Zona, ce virus lié à celui de la varicelle qui touche particulièrement les plus de 65 ans, provoquant des plaques douloureuses et une forte fatigue. Seul le britannique GSK le commercialise aujourd'hui avec de jolis bénéfices, ce qui a poussé le français Sanofi à acquérir le laboratoire Dynavax aux États-Unis, qui développe un vaccin concurrent montant de la transaction 2,2 milliards d'euros. Sanofi reconnaît investir massivement dans la recherche et développement pour le marché des vaccins pour seniors. Il faut dire que les ventes chutent côté pédiatrique, en particulier en Chine et aux États-Unis, en cause la baisse de natalité, mais aussi une hostilité croissante à la vaccination des enfants côté américain. Le marché des seniors apparaît lui bien plus prometteur avec les recommandations de vaccination annuelle pour la grippe ou le Covid, en attendant peut-être une percée du côté des maladies neurodégénératives type Alzheimer.
1: Enfin, en cyclisme, Demi Vollering s'empare enfin du maillot jaune sur le Tour de France féminin. La néerlandaise, favorite de la course, a remporté l'avant-dernière étape hier et espère rester en tête à l'arrivée à Nice tout à l'heure. En attendant le dénouement d'une édition particulièrement suivie, Anne Dufort-Cornillier s'est glissée à bord de la caravane publicitaire.
2: Des bobs, des manettes, des capes et même de la lessive. Chaque jour, des milliers d'objets publicitaires sont lancés sur le bord de la route. Pour le public, c'est un spectacle avant la course. Pour les marques, une vitrine. Arthur est l'un des animateurs. Sa mission, faire vivre le char.
3: Toute la journée, je promouvois la marque, le message qu'elle a véhiculé. Et aussi, j'anime, j'ai des interactions avec les gens au bord de la route.
2: Agitez-vous dans tous les sens. À ses côtés, Mylène chante, danse et distribue des cadeaux.
4: Là, aujourd'hui, on en a vraiment beaucoup. En général, je dirais qu'on est à 4 000 goodies sur chaque véhicule.
2: Avec ses 25 marques partenaires, la caravane du Tour féminin est encore bien loin des 52 du Tour masculin. Mais en 5 ans, l'évolution est frappante, selon son directeur Aurélien Janssen.
5: L'an dernier, on a eu le succès de Pauline Ferrand-Prévot en partie, plus aussi également un changement dans l'organisation. C'est-à-dire qu'on est passé sur une route fermée, contrairement aux autres années où on faisait une demi-chaussée ouverte et avec des arrêts. Là, on est vraiment sur un modèle Tour, c'est-à-dire caravane roule et distribue et ne s'arrête plus.
6: Ah, et du coup, ça change quelque chose pour les marques qui s'engagent ?
5: Tout à fait, parce que ça va permet d'avoir un volume de distribution plus grand, de toucher plus de public, d'avoir vraiment une continuité comme le modèle Tour de France.
2: Anne Dufort-Cornillier sur la caravane du Tour, RFI.
1: RFI 6h12 à Paris, on poursuit ensemble notre tour du monde de l'actualité.
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1: On parlera d'abord de la renaissance de l'irlandais. En Irlande du Nord, de plus en plus de jeunes se tournent vers la culture et la langue de leurs ancêtres, une langue autrefois étouffée par l'anglais. Des négociations entre l'Iran et Oman pour ouvrir une route maritime dans le détroit d'Ormuz. Le passage stratégique reste verrouillé par l'Iran. Plusieurs pays, dont la France, avaient proposé d'aider à sécuriser ce détroit à sa réouverture. Dans Ligne de Défense, on visite aujourd'hui une entreprise française spécialisée dans les drones sous-marins. L'escargot, le paresseux, la tortue. Vous l'aurez compris, les animaux lents sont à l'honneur ce matin dans C'est dans ta nature. Et puis avant le retour de l'actualité africaine, on terminera avec notre pépite musicale du dimanche. On la découvre dans une quinzaine de minutes. La langue irlandaise, le gaélique, reprend du terrain en Irlande du Nord. Longtemps, elle a été effacée de la région au profit de l'anglais. Mais depuis 2022, les jeunes générations se tournent vers la langue de leurs ancêtres. L'irlandais a reçu cette année-là le statut de langue nationale, de langue régionale, signe de cet intérêt croissant. Le FLA, le plus grand festival de musique traditionnelle irlandaise, s'est tenu à Belfast cette semaine. Et ce n'est que la seconde fois qu'il se déroule sur cette partie de l'île, rattachée au Royaume-Uni. Reportage sur place de Clémence Pénard.
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huitième finale de la Coupe du Monde. Aux ordres de Monsieur Elizondo, l'Argentin, c'est parti. L'équipe de France en difficulté. Oh là là, miracle.

0: grand-chose.
1: Il n'y a pas grand-chose du tout. Hein.
2: C'est parti, la Panenka. Est-ce qu'elle est dedans?
3: Festival de faute.
2: Oui, haché, début haché. Très haché ce début de match. Attention à Sagnol qui est monté, le centre de Sagnol. Et bien, il a eu chaud Buffon.
1: Cette fois-ci, c'est Materazzi sur un centre très appuyé.
2: C'est parti avec Pirlo. Oh, le corner concédé par Lilian Thuram. Qu'est-il passé entre Trezeguet et Materazzi?
3: J'espère qu'il ne s'est rien passé. Parce que...
2: Ouais. On voit Zizou. Oh, Zinedine. Pas ça.
3: Pas du tout.
2: Pas ça, Zinedine. Oh non, Zinedine.
4: Très chaud. Raymond Domenech.
2: Il va sortir un carton, il va voir Zidane. Et c'est carton rouge, oh non.

0: c'est dur pour Barthez, pour Will Thorn. Pour ces joueurs français qui ont tout donné jusqu'à l'ultime minute.
1: Attention, action!
2: Cinéma, vidéo, documentaire, film pour le jeune public, prochainement sur vos écrans.
3: Parmi les films à voir au Mégarama d'Arras du 5 au 11 août, de la comédie française, une comédie de Martin Darondeau et Bertrand Huskla, La bataille de Gaulle partie 1, L'âge de fer, un film historique d'Antonin Baudry, et vous aurez aussi la possibilité de voir La bataille de Gaulle partie 2, J'écris ton nom, un film historique toujours d'Antonin Baudry. L'Odyssée, un film d'action de Christopher Nolan, c'est interdit aux moins de 12 ans, et puis Spider-Man Brand New Day de Destin Daniel Creton, Les Gendarmes de François Prévost-Légoni et Stéphane Archinard, et puis La fin d'Oak Street de David Robert Mitchell. Et pour le jeune public et les autres, Toy Story 5, un film d'animation d'Andrew Stanton avec Tom Hanks qui double l'un des personnages, Des Millions et des Monstres, un film d'animation de Pierre Coffin, et Vaiana, la légende du bout du monde, un film de Thomas Cahill.

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1: Exposition Alain Riquier, peintre aquarelliste et Marc Dobloc, sculpteur céramique. C'est à voir à l'Œil du Chat, galerie d'art associative, située au 1 bis rue des Petits Viésiers à Arras jusqu'au 30 août. Les jours et horaires d'ouverture du mercredi au vendredi de 14h à 19h, le samedi de 10h à 19h et le dimanche de 15h à 19h. C'est en entrée libre. On va un peu plus loin avec trois expositions à voir à la piscine de Roubaix, musée d'art et d'industrie. D'abord Roubaix Photo, l'histoire de la photographie à Roubaix à travers les collections du musée. C'est jusqu'au 6 septembre. Et puis une autre expo photo, Naïm Merabé, La vie au seuil, une traversée intime de Roubaix. Là, c'est jusqu'au 6 septembre dans le jardin Thérèse Constant. Toujours à la piscine de Roubaix, l'art du motif, invitation à Mina Kani, expo consacrée à ce studio de créateurs de mode. C'est à voir jusqu'au 20 septembre.
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0: Bonjour Cécile.
1: Bonjour Laura.
0: Alors en cette période estivale, nous nous retrouvons pour parler de la communication dans le couple. Pour commencer, quelle serait Cécile ta définition du couple ?
1: Alors un couple, ce sont deux personnes qui s'aiment, deux personnes qui éprouvent du bonheur, de la complicité à être à deux, avec du respect pour l'autre, voire une admiration réciproque. Et ces deux personnes décident de partager ensemble leur vie et deviennent un couple. Et comme tout ce que partage le couple, que ce soit les projets ensemble, la sexualité, les enfants, les biens immobiliers, la communication a pour but d'entretenir leur relation amoureuse.
0: Et pourtant, ce n'est pas toujours simple. Il peut y avoir des disputes, des non-dits.
1: Avant d'aborder les difficultés de la communication conjugale, j'aimerais préciser qu'un couple qui va bien, c'est un couple qui rencontre des tensions. Car le quotidien, alors si on prend un exemple que peut-être nos auditeurs ont en ce moment, comment trouver un rendez-vous pour la révision de la voiture avant de partir en vacances, ou les agendas professionnels, les enfants, les lieux de vacances, tous ces sujets sont autant de facteurs qui entraînent des réajustements et peuvent provoquer des échanges animés. Et cependant, la communication reste respectueuse.
0: Alors, passons aux difficultés. Quelles sont-elles ?
1: Alors, une des difficultés dans la communication conjugale, c'est de se limiter à une communication sur les points fonctionnels. C'est le couple qui discute des horaires, des courses, de la répartition des tâches, en oubliant de discuter sur la mise en place de moments de tendresse. Or, ce sont ces moments-là qui redisent à l'autre qu'il compte pour moi et qui me redit aussi que je compte pour lui. Et en médiation familiale, on va inviter ces couples qui auraient une communication qu'on dit fonctionnelle à discuter aussi de ce qu'ils aiment faire ensemble et de noter une date dans leur agenda pour le réaliser. L'autre difficulté de la communication conjugale que je rencontre en tant que médiatrice familiale, c'est de penser que je connais l'autre par cœur. Voilà, quand on discute, j'anticipe ce qu'il ou elle va dire, avec cette phrase souvent qui revient, je la connais par cœur. Or, l'autre, comme moi, évolue. Ma partenaire se découvre de nouvelles compétences, devient parent, traverse des difficultés, et donc ça la fait évoluer. Et quand, dans la discussion, je réponds à sa place ou j'agis sans la consulter, j'enferme la personne aimée dans le temps, sans voir qu'elle change. Et ça, c'est risqué dans la communication conjugale parce que ça n'entretient plus le lien. Voilà, alors pour résumer, il y aurait deux écueils à éviter. Uniquement parler ensemble des questions pratiques et répondre à la place de l'autre, parce que je le connais par cœur. Et c'est deux modes de communication qui oublient la complicité, la surprise qui nourrissent l'amour.
0: Alors, quel type de communication maintient l'amour ?
1: Ce qui maintient l'amour, c'est de montrer à l'autre qu'on s'intéresse à lui. Qu'est-ce qui est important pour toi ces temps-ci ? C'est une communication qui va manifester une présence attentive. Et cela passe souvent par le regard, une posture que les deux amoureux, même de 20 ans, ont comme code, qui redit « là, je suis là, rien que pour toi, vas-y, je t'écoute ». Et c'est cette qualité d'écoute qui invite l'autre à évoquer les projets qui lui tiennent à cœur, ses coups de stress aussi. Et voilà, c'est ça le défi d'une communication qui maintient l'amour, c'est trouver ensemble une communication qui signifie que je suis attentif à toi.
0: D'accord pour l'attention à l'autre, mais comment gérer les tensions sans que cela explose ?
1: Alors, c'est une bonne question. Je vais prendre un exemple. Un des partenaires rentre épuisé du boulot et reproche à l'autre de ne pas avoir préparé le repas. L'autre partenaire pourrait immédiatement se justifier, rappeler déjà tout ce qu'il a fait pour le couple ou minimiser le problème en disant « mais t'inquiète pas, ça arrive ». Il peut aussi choisir de répondre autre chose en disant « je comprends que tu sois à bout après ta journée ». En disant cela, la personne valide à l'autre qu'elle comprend qu'il est fatigué et c'est ça qui va apaiser la situation. Ce que les partenaires se redisent à ce moment-là, c'est que c'est pas le contenu qui est important. Celui qui a dit tu n'as pas fait le repas, c'est pas ça qui est important. Ce qui est important, c'est la relation et le message que l'autre envoie en lui disant je comprends que tu sois à bout après ta journée, c'est je vois que tu es fatigué et je vais pas en rajouter. Voilà, la relation est plus importante que le conflit à ce moment-là. Ce qui est intéressant et moi ce qui me plaît dans mon travail, c'est que chacun des couples a son propre manuel pour désamorcer le conflit. Dans l'exemple, là, ça a été une phrase de compréhension. Pour d'autres, sera de se serrer dans les bras. Pour d'autres, l'été arrive, c'est rien dire et aller ensuite partager un apéro ensemble.
0: Et si la tension est trop forte ?
1: Si le conflit monte, en médiation familiale, ce qu'on propose aux personnes, c'est de se trouver un code. C'est très précis. Hein. À ce mot ou à ce geste, les personnes s'engagent à arrêter de parler et à faire une pause. Et cette pause, elle est indispensable, à la fois pour redescendre émotionnellement, parce qu'on a tous été pris dans un ping-pong où il y a de la colère, de la tristesse, de la peur. Donc il y a besoin de redescendre émotionnellement. Et puis, cette pause, elle évite les dérapages qui sont la violence, qu'elle soit verbale par des insultes ou physique en bousculant l'autre. Et puis, elle évite aussi l'épuisement que chacun ressent quand il sort d'une dispute trop forte. La tension, elle est évitée par un mot ou un geste clé qui met un stop.
0: Et un dernier mot à ce sujet pour nos auditeurs ?
1: Alors, sur la communication conjugale, ce que j'aimerais dire à nos auditeurs, c'est que tout le défi de la communication conjugale, c'est de communiquer pour rester connecté, malgré nos différences, qui évoluent avec le temps. Alors peut-être pendant les vacances, prenez le temps de vous dire quel moment de complicité on a envie de vivre pendant cet été. Et puis aussi de discuter sur ce qui vous tient à cœur en ce moment, au niveau pro, familial, sportif. Redéfinir ensemble les moments de complicité et puis discuter et montrer une attention à l'autre, ce sont les deux piliers de la communication qui soude les couples.
0: Et si des couples éprouvent des difficultés de communication et ils souhaitent vous rencontrer, comment ils peuvent faire ?
1: Alors, il suffit de contacter le service de médiation familiale au 03 21 71 21 55 ou par mail médiationfamiliale tout attaché en minuscules @wanadoo.fr pour bénéficier d'un premier rendez-vous d'information qui est gratuit, confidentiel et sans engagement. Et si les deux personnes du couple acceptent la médiation familiale, ils paieront en fonction de leurs revenus sur une grille qui est mise en place par la CAF et qui est consultable en ligne.
0: Eh bien, merci beaucoup à toi et puis à bientôt.
1: À bientôt, Laura.

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1: Merci d'être à l'écoute de la Radio du Monde. Il est 5h en temps universel, 6h à Rabat. Et RFI Matin, ça débute avec votre journal, Lisa Vili. Bonjour.
2: Bonjour, bonjour à toutes et à tous.
1: Et à la une, un renforcement sécuritaire inhabituel au Maroc à l'approche du 15 août.
2: Oui, la date est évoquée dans de nouvelles rumeurs qui circulent sur les réseaux sociaux pour un appel à l'émigration collective vers Ceuta. On en parle dans quelques instants. L'état d'urgence décrété au Canada face aux feux de forêt dans la province de Colombie-Britannique, à l'ouest du pays, où plus de 10 000 hectares de forêt sont partis en fumée depuis vendredi. Des milliers de personnes ont été évacuées, certaines piégées par les flammes ont été évacuées par les airs. Comment renforcer la résilience des fleuves face au changement climatique? Il y a des solutions à moyen terme, on les explorera également dans ce journal. Une fois n'est pas coutume, c'est encore en Irlande qu'un géant américain de la tech choisit de s'implanter. OpenAI, le créateur de ChatGPT, nouveau signal fort de l'attractivité du pays auprès des multinationales du numérique. Et puis à la fin de ce journal, nous partirons à la découverte du reggae chinois, représenté ce week-end au festival No Logo à Saint-Malo, le plus grand en France, nous y serons.
1: Le Maroc renforce son dispositif sécuritaire à la frontière avec Ceuta.
2: Cela fait quelques jours. Les autorités marocaines ont aussi renforcé les contrôles sur les principales routes qui mènent au nord du pays et à l'enclave espagnole. Mathias Reynal, Rabat prend très au sérieux un nouvel appel en ligne à émigrer collectivement vers Ceuta.
3: Sur Facebook ou Instagram, les candidats à la migration irrégulière sont appelés à converger vers Ceuta dans le nord du Maroc. Une date circule avec insistance, celle du 15 août. Les internautes sont invités à rejoindre des groupes privés sur WhatsApp afin d'échanger des informations plus concrètes sur la traversée et de coordonner leur déplacement. Dans sa seule réaction après la crise migratoire de Ceuta, le ministère de l'Intérieur marocain a évoqué le rôle joué par les réseaux sociaux, dénonçant la diffusion de fausses informations. Sur les dernières publications mises en ligne, les internautes continuent d'être exposés à de nombreuses rumeurs. Contacté par RFI, le ministère de l'Intérieur n'avait pas réagi hier soir. Le dispositif sécuritaire a visiblement été renforcé à Fnédek et aux abords du poste frontière avec Ceuta. Des vidéos montrent l'arrivée massive de véhicules des forces de l'ordre ces derniers jours. En tout cas, ce type d'appel sur les réseaux sociaux n'est pas nouveau. Des campagnes similaires ont circulé en 2024 et en 2025. Pour rappel, l'incitation à l'immigration clandestine est passible de poursuites judiciaires dans le royaume. Mathias Reynal, Casablanca, RFI.
2: Et face à ces rumeurs en ligne, l'Union européenne a demandé vendredi à Meta et TikTok de renforcer leur surveillance et la vérification des faits en temps de crise. L'Union européenne qui compte faire un bilan demain. Plutôt que comme un problème sécuritaire, la migration pensée comme un droit et une liberté de circulation. Elle était l'une des thématiques débattues au Forum social mondial ces trois derniers jours. La 17e édition du Forum organisé au Bénin s'est terminée hier. Cet espace de dialogue qui permet à la société civile du monde entier, ONG, associations, syndicats, de se rencontrer, créer des réseaux pour défendre des alternatives à la mondialisation.
1: La mondialisation des échanges à grande échelle, qui rime avec industrie, transport, agriculture intensive, énergie fossile, autant de responsables du réchauffement climatique.
2: Dont les incendies font partie des conséquences les plus visibles ces derniers mois. Au Canada, le feu fait partie du fonctionnement naturel des forêts boréales, mais les incendies extrêmes sont de plus en plus fréquents, ces trois dernières années notamment. Nouvelle preuve avec un feu hors de contrôle en ce moment dans l'ouest du pays, dans la province de

0: qui sont alarmantes, des flammes qui génèrent d'énormes nuages de fumée et des éclairs qui auto-alimentent le brasier, comme le détaille David Ibaye, c'est le Premier ministre de Colombie-Britannique. Il évoque des dégâts comparables à ceux d'une bombe qui aurait explosé. David Ibaye qui a donc décrété l'état d'urgence, ce qui permet de réquisitionner des logements et ce qui induit des restrictions de déplacement si besoin. La gendarmerie royale canadienne qui fait état ce matin d'un mort potentiellement lié à l'incendie. Au Canada, les trois derniers étés ont été les plus destructeurs jamais enregistrés. Cette année, plus de 3,5 millions d'hectares sont déjà partis en fumée. Des incendies intensifiés par le réchauffement climatique d'origine humaine qui touche particulièrement le pays, le Canada, qui se réchauffe deux fois plus rapidement que le reste de la planète.
1: Merci Martin Guez.
2: L'Europe aussi se réchauffe deux fois plus vite que le reste du monde. On le voit cet été avec les vagues de chaleur à répétition.
1: Des températures inhabituelles qui, conjuguées au manque de pluie, mettent les cours d'eau à rude épreuve partout sur le continent. Un nombre record de ruisseaux et de rivières sont à sec et les fleuves atteignent des niveaux historiquement bas, avec des conséquences pour la biodiversité et pour l'économie, entre perturbations du transport fluvial, arrêt des centrales nucléaires et hydroélectriques. Les pertes atteignent déjà plusieurs milliards d'euros. Mais il y a une bonne nouvelle. Stéphanie Schuller, nous connaissons des méthodes efficaces pour protéger nos cours d'eau du réchauffement climatique.
3: Oui, en effet, ce ne sont pas les solutions qui manquent, c'est plutôt le changement de mentalité nécessaire à leur mise en œuvre qui est difficile. Car pendant des siècles, nous avons construit des infrastructures pour évacuer l'eau le plus rapidement possible de nos paysages. Or maintenant, c'est l'inverse. Quand il pleut, on doit tout faire pour que l'eau infiltre les sols. Thibaut Datry, hydrologue et directeur de recherche à l'INRAE.
4: La nature, elle stocke l'eau sous forme de zones humides. C'est des immenses éponges, c'est la meilleure façon de stocker l'eau et de ralentir l'eau.
3: Et les zones humides protègent aussi contre les inondations. Donc, renaturer les plaines alluviales ou reconnecter les anciens méandres devient une priorité et ne coûte pas très cher. Deuxième objectif, freiner l'évaporation de l'eau des rivières pendant les canicules. Et là aussi, on sait quoi faire.
4: Typiquement, planter des arbres et faire de l'ombrage, ou maintenir les forêts qui sont au bord des cours d'eau, ou les restaurer, ça fait partie d'éléments de solution.
3: Et puis, l'ombre maintient l'eau à une température qui permet non seulement à la biodiversité de survivre dans les rivières et des fleuves durant les vagues de chaleur, mais qui assure aussi la continuité du refroidissement de nos centrales nucléaires.
1: Stéphanie Schuller.
2: En Colombie, deux nouvelles attaques hier ont tué un policier et fait plusieurs blessés.
1: Un commissariat a été attaqué par des drones chargés d'explosifs dans le département de César, dans le nord du pays. Plus à l'ouest, des dissidents de la guérilla des FARC ont fait exploser un péage en construction près de Cali. Le jour même de l'investiture du nouveau président qui a fait de la lutte contre le crime organisé l'une de ses priorités. Et dans son premier discours depuis Cali, a promis de combattre sans répit le narcotrafic.
2: Priorité partagée par l'administration Trump qui n'a pas tardé à promettre son soutien à Abelardo de la Espriella.
1: Une aide financière, 1 milliard de dollars qui, selon le département d'État américain, s'inscrit dans un programme d'aide à la sécurité pour soutenir les objectifs communs des deux pays. Pour Christophe Ventura, directeur de recherche à l'Institut de Relations Internationales et Stratégiques, cette annonce marque le retour de l'alliance entre la Colombie et les États-Unis contre le crime organisé et le narcotrafic.
5: C'est ultra stratégique pour Washington, c'est le retour de Washington avec une normalisation qu'il espère la plus, disons, solidaire vis-à-vis de ce qui fut son principal partenaire en Amérique du Sud, qui est la Colombie. Espriella, pendant sa campagne, a clairement dit ce qu'il voulait, c'est écrit noir sur blanc dans son programme. Il veut le retour des bases américaines en Colombie, une présence militaire et anti-drogue américaine de retour et renforcée en Colombie. Et il veut utiliser ce que souhaite Washington, c'est-à-dire la stratégie de lutte armée, de militarisation de la lutte contre le crime organisé et le narco. Et donc, cet argent, il sert à montrer aussi que Trump récompense ses alliés en Amérique latine. Ce que là aussi Trump n'a cessé de dire depuis qu'il est revenu au pouvoir, c'est qu'avec ceux qui obtempéraient et qui s'alliaient à lui en Amérique latine, il promettait et il donnait de l'argent, des investissements, du financement, de la coopération. Ce milliard de dollars, c'est post-électoral, la mise en scène en quelque sorte de tous ces éléments-là.
1: Christophe Ventura, directeur de recherche à l'IRIS, interrogé par Sarah Krakowicz.
2: Il est 6h09 à Dublin. L'Irlande montre une nouvelle fois son attractivité auprès des multinationales du numérique.
1: Et oui, un nouveau géant américain de la tech choisit de s'implanter dans le pays. OpenAI, le créateur de ChatGPT, emploie déjà une centaine de personnes dans le pays et prévoit de créer 250 postes supplémentaires à Dublin dans son futur siège européen.

0: P1, Clémence Pénard.
1: La France avait pourtant déroulé le tapis rouge avec son sommet Choose France, mais ça n'aura pas suffi. OpenAI rejoint Google, Apple, Meta et de nombreux autres géants américains de la tech déjà implantés en Irlande, tous attirés par un argument de poids, un faible taux d'imposition sur les sociétés, 12,5% relevé il y a peu à 15% sous pression européenne. Mais le succès irlandais ne tient pas qu'à sa fiscalité. Le pays dispose aussi d'une main-d'œuvre hautement qualifiée et depuis le Brexit, le pays anglophone est devenu la porte d'entrée vers le marché européen. Le secteur de la tech traverse néanmoins des turbulences. Ces derniers mois, Meta ou encore TikTok ont annoncé des suppressions de postes dans leurs activités irlandaises. Alors pour continuer à séduire les investisseurs étrangers, le gouvernement irlandais mise désormais sur l'intelligence artificielle. Il faut dire que le secteur explose en Europe. Fin 2025, OpenAI indiquait avoir enregistré une croissance de plus de 130% dans la région. Clémence Pénard, Dublin, RFI.
2: Pas de géant du numérique donc pour la France. La France qui attire par contre le reggae du monde entier ce week-end.
0: Au festival No Logo, organisé simultanément en Bretagne et en Haute-Saône, direction l'ouest de la France, dans la ville bretonne de Saint-Malo. Sur scène des incontournables comme Groundation ou Zentone, même des pionniers comme The Congos. Mais le No Logo est aussi l'occasion de découvrir des voix montantes. Léa Boutin-Rivière, venu de tout autour du monde.
3: Dans la philosophie reggae, les frontières n'existent pas, et s'il y a bien un artiste pour le prouver, c'est Stinging Ray. Né à Pékin, le jeune homme propose une musique roots, fidèle à celle des origines. À une différence près, chez lui, le reggae se chante en mandarin.
4: En Chine, le marché du reggae est très réduit. La plupart des gens ne savent pas ce qu'est le reggae. Donc il faut le leur apprendre. Les gens comprennent d'abord mes couplets en mandarin et ensuite ils peuvent entrer dans l'ambiance de mes refrains en anglais. C'est pour ça que j'écris la plupart de mes chansons comme ça.
3: Stinging Ray s'inscrit pourtant dans une longue histoire. Le lien entre la Chine et le reggae est né dès les années 1960, quand Stephen Chang est devenu le premier à écrire une chanson reggae entièrement en mandarin et qu'un certain producteur a lancé son label.
5: Leslie Kong.
4: Leslie Kong, il avait le label Beverly Records. Il était jamaïcain d'origine chinoise. C'est une icône.
5: Icon.
3: Leslie Kong avait enregistré des disques avec Bob Marley. Stinging Ray, lui, a travaillé avec d'autres légendes jamaïcaines comme Sly Dunbar ou Errol Holtz. Ne lui reste plus qu'à conquérir le public chinois et c'est en bonne voie. Le chanteur a déjà fondé son label et le plus grand festival de reggae du pays.

0: Upside Down de Stinging Ray qui referme ce journal.
1: 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Merci beaucoup Lisa Vili pour votre journal. Il est 7h13 à Saint-Malo, comme ici, à Paris. Et bienvenue à vous pour trois nouvelles heures d'information en notre compagnie. On va bien sûr parler ce matin du Moyen-Orient. Iran et Oman disent être proches d'un nouvel accord de navigation dans le détroit d'Ormuz. On ira voir ce qui se dit à Téhéran avec notre correspondant. Rendez-vous dans le journal de 8h. Le 9 août, c'est aujourd'hui, date ô combien importante au Japon, commémoration du bombardement nucléaire de Nagasaki, alors que le gouvernement de droite ouvre la voie à une révision de sa doctrine nucléaire pacifiste. Pas du goût de tous les citoyens nippons.
2: Le Japon et au-delà le monde entier sans armes nucléaires, si tant est que ce soit possible de mon vivant, ce serait le plus beau cadeau que je pourrais laisser à mes petits-enfants.
1: Nous sommes à Tokyo à 9h. Nous serons aussi au Canada où des millions d'hectares partent toujours en fumée, aux États-Unis où les expulsions de citoyens haïtiens ont débuté après le retrait du statut qui les protégeait. Et on s'intéressera donc à la musique et à ce reggae qui se décline aussi en mandarin. À suivre également la suite de notre plongée dans les adresses mythiques des nuits africaines, direction Soweto ce matin, le township sud-africain et son Pelican Club, symbole du vivre ensemble dans des années 70, marqué par la ségrégation. It was the first multi-city.

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0: théâtre, conte, art de rue, danse, expo, quelques rendez-vous culturels dans la région.
1: Spectacle Vauban, la citadelle, Arras, par l'association Artois Culture Nature, l'histoire du marquis de Vauban, au travers de tableaux, de danses, de combats, de spectacles de chevaux, de costumes et de carrosses. C'est à la citadelle d'Arras, 6 représentations, du jeudi 20 au dimanche 23 août. Les tarifs vont de 6 à 25 euros, plus d'infos sur artoisculturenature.fr. Autre son et lumière, les échos du temps, c'est proposé par l'asso les spectacles de Pazon Artois, sur le thème de l'histoire de la commune, spectacle et feux d'artifice. 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
1: 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C'est à la citadelle d'Arras, 6 représentations, du jeudi 20 au dimanche 23 août. Les tarifs vont de 6 à 25 euros, plus d'infos sur artoisculturenature.fr. Autre son et lumière, les échos du temps, c'est proposé par l'asso Les Spectacles de Pazon Artois, sur le thème de l'histoire de la commune, spectacle et feux d'artifice. 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

0: Max Deleval, bonjour.
1: Bonjour Laura, bonjour à tous.
0: Aujourd'hui avec toi, on va parler de la notion de développement durable. Pourquoi cette notion apparaît-elle, Max ?
1: Eh bien, les enjeux écologiques sont devenus une urgence pour de nombreux citoyens. Les dérèglements climatiques, la pollution, la chute de la biodiversité ne sont plus des prévisions hypothétiques. Ils se manifestent régulièrement. Les inondations dans notre région le confirment.
0: Alors pourquoi et comment les sociétés occidentales, en particulier, ont-elles à ce point provoqué ces déséquilibres ?
1: Il faut en partie remonter aux idées de l'Antiquité en passant par celles des Lumières. L'apparition de la rationalité dans les raisonnements. Il ne s'agit pas de critiquer tous les éléments de la rationalité. Elle a permis le développement des sciences et des progrès dont nous bénéficions. Pour n'en prendre qu'un exemple, c'est l'allongement de l'espérance de vie.
0: Mais alors pourquoi réfléchir sur la rationalité ?
1: Eh bien, elle a dissocié la nature de la culture. Elle a ainsi permis de valoriser comme rationnel ce qui, d'un point de vue écologique, est irrationnel. Elle a permis de marchandiser la nature et son exploitation sans limite. L'argument de la raison a permis de dominer l'autre, absolu, le non-humain, en un mot, la nature.
0: Quels sont les exemples que l'on peut donner ?
1: Cette domination dans la raison a pu justifier la domination des femmes, jugées émotives, des populations colonisées ou racialisées, jugées inaptes au progrès. Il en est de même pour la terre et les animaux domestiques. On peut parler d'anthropocentrisme et ou d'androcentrisme.
0: Et donc, que peut-on faire ?
1: Bien, il faudrait réanimer la nature et reconnaître qu'elle n'est ni passive ni muette. La terre, les végétaux et les animaux ont des stratégies de survie, certainement pas intériorisées, mais que l'on peut aisément analyser. Cette compréhension devrait nous faire changer de modèle et envisager un développement durable. Certains considèrent d'ailleurs que ces deux termes sont inconciliables.
0: Quelle est sa définition ?
1: Il est défini comme le mode de développement qui répond aux besoins du présent sans compromettre la capacité des générations futures à répondre aux leurs. Il s'agit de résoudre la crise du sous-développement et celle de l'environnement.
0: Et alors, comment on peut résoudre cette crise ?
1: Il y a deux approches. La première consiste à utiliser le progrès technique pour économiser les matières premières, diminuer la pollution, etc. Comme la voiture électrique, l'éolien, le solaire, les nanotechnologies. On peut substituer des services à l'achat des biens, comme la voiture, les équipements de bricolage, etc. grâce à des plateformes.
0: Et la deuxième ?
1: Ben, il s'agit de changer de projet de civilisation. D'aller vers la décroissance des flux de matière et d'énergie. Par exemple, de privilégier les circuits courts, l'autoconsommation, l'économie sociale et solidaire, les jardins partagés, les AMAP. Elle répond à l'impossibilité d'une croissance infinie dans un monde fini.
0: Merci Max pour ta chronique.
1: Allez, bonne journée à tous.
0: À la semaine prochaine. 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

0: attention, action.
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2: Parmi les films à voir au Mégarama d'Arras du 5 au 11 août, de la comédie française, une comédie de Martin Darondeau et Bertrand Huskla, La bataille de Gaulle partie 1, L'âge de fer, un film historique d'Antonin Baudry, et vous aurez aussi la possibilité de voir La bataille de Gaulle partie 2, J'écris ton nom, un film historique toujours d'Antonin Baudry. L'Odyssée, un film d'action de Christopher Nolan, c'est interdit aux moins de 12 ans, et puis Spider-Man, Brand New Day de Destin Daniel Creton, Les Gendarmes de François Prévost-Légoni et Stéphane Archinard, et puis La fin d'Oak Street de David Robert Mitchell. Et pour le jeune public et les autres, Toy Story 5, un film d'animation d'Andrew Stanton avec Tom Hanks qui double l'un des personnages, Des Mignons et des Monstres, un film d'animation de Pierre Coffin, et Vaiana, la légende du bout du monde, un film de Thomas Cahill.
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4: L'actualité africaine avec Arthur Ponchelet. Arthur, 6 mois plus tard, ils réclament toujours justice.
6: Justice pour leurs camarades morts lors de la répression de leurs manifestations. On est au Sénégal dès le début de ce journal, où il y a tout juste 6 mois, un étudiant de l'université Cheikh Diop de Dakar succombait lors d'une opération de police. Les activistes et les chercheurs du monde entier avaient rendez-vous à Cotonou ces 3 derniers jours. Clap de fin du 17e Forum Social Mondial pour parler de justice sociale, d'écologie ou encore du défi migratoire, on sera au Bénin. La une, c'est aussi l'ancien Premier ministre guinéen Kassori Fofana qui demande son évacuation sanitaire à l'étranger.
4: Et puis notre dossier sur les traces de Cheikh Amadou Bamba.
6: Le chef spirituel des Mourides, célébré il y a une semaine au Grand Magal de Touba, RFI a remonté la piste de son exil au Gabon, là où il a été déporté par les autorités coloniales.
4: Quand des policiers faisaient irruption dans un campus universitaire.
6: C'était donc il y a tout juste 6 mois à l'université Cheikh Diop de Dakar. Le 9 février, les forces de l'ordre réprimaient violemment les manifestations étudiantes pour réclamer le paiement des bourses. Un assaut qui a fait une victime, Abdoulaye Ba, étudiant en médecine de 20 ans. Le procureur de Dakar assure qu'il a succombé à une chute du 3e étage, mais les étudiants que vous avez rencontrés, Pauline Le Troquier, contestent cette version et exige des réponses.
7: À l'université, place du Bois Sacré, le calme du mois d'août tranche avec le souvenir du chaos du 9 février. Ce jour-là, les forces de l'ordre franchissent les portes du campus social jusqu'à réprimer les étudiants dans leur chambre. C'est dans l'une d'entre elles, pavillon F, que se trouve Abdoulaye Ba avant sa mort. Depuis, la même question revient chez Sérigne, étudiant en droit.
8: Qui est responsable? On parle de mort d'un étudiant, quelqu'un qui devrait devenir d'ici quelques années un docteur. Ouais, aider la société. Il a été torturé et jusqu'à maintenant, il n'y a pas encore justice.
7: Pour Sérigne, les autorités ont aujourd'hui le devoir d'être aux côtés des étudiants, comme elles l'ont été à l'époque où elles faisaient partie de l'opposition.
8: Elle avait promis aux étudiants quand ils viendraient, ils vont réajuster les conditions de vie des étudiants. Quand ils sont venus, c'est tout le contraire. Ils sont en train de restreindre, de bouleverser même les libertés des étudiants. Je pense qu'ils doivent revoir, par exemple, leur vision politique, parce que nous ne sommes pas les ennemis de l'État.
7: Étudiants blessés, traumatisés, abandon de cursus sur le campus, la journée du 9 février a laissé des traces. Et pour Paprichard, la sensation de ne pas être protégé.
9: Quand on voit qu'un Abdoulaye Ba a été victime, cela fait penser aux étudiants, est-ce qu'ils ne seront pas le prochain? Ce n'est pas le seul et unique cas qui s'est produit. Hein. Ces genres de situations répétitives mettent les étudiants dans un état d'inconfort, psychologiquement parlant. Hein.
7: 6 mois après le drame, les Sénégalais attendent toujours de connaître les conclusions de l'enquête sur la mort d'Abdoulaye Ba. Pauline Troquier, Dakar, RFI.
6: Un ressortissant allemand enlevé au Niger a été retrouvé par l'armée algérienne. C'est le ministère algérien de la Défense qui l'annonce. Cet homme était retenu depuis 2 semaines et se trouve désormais dans un les camps militaires près d'Alger. Il est en bonne santé, poursuit le communiqué, qui ne détaille pas les circonstances de son enlèvement. Toujours au Niger, un accident de la route a fait 22 morts dans le sud du pays. C'était vendredi, à une cinquantaine de kilomètres de Madawa. D'après le ministère des Transports, deux bus sont entrés en collision. 17 militaires figurent parmi les victimes.
4: Cela faisait 15 ans qu'il boudait l'Afrique.
6: Avant d'y faire son retour, ces derniers jours, le 17e Forum social mondial s'est achevé hier à Cotonou, au Bénin. 3 jours de discussion pour évoquer les grands sujets du moment. Écologie, justice sociale ou encore la migration. Plus de 100 pays étaient représentés et réunis autour d'activistes et de chercheurs. Le bilan est positif, nous dit ce matin Fabien Cohen, membre du secrétariat du Conseil international du Forum social mondial.
0: Nous avons eu un Forum social mondial dont le Conseil international, dont je suis membre du secrétariat, a souhaité qu'il ait lieu en Afrique, après avoir été à Katmandou, au Népal, dans la session de 2024. Bon, il nous semblait bien que ce Forum social mondial, après 15 ans d'absence en Afrique, revienne en Afrique. Et nous sommes, après ce forum, toujours persuadés que nous avons fait le bon choix, parce que l'Afrique présente, je dirais, toutes les problématiques que l'on retrouve dans le monde. La deuxième satisfaction, c'est le fait que, malgré les difficultés qu'on a rencontrées, on a perdu 2 jours, mais les 3 jours qu'on a fait étaient intenses, et on a aujourd'hui un résultat qui permet de montrer que l'état du monde est tel qu'il mérite que les peuples soient solidaires et que les problématiques qui sont posées sont des problématiques à la fois intersectionnelles, dans la mesure où elles se raccrochent les unes à les autres, mais en même temps, chacune à ses propres luttes et ses propres propositions aussi d'alternatives.
6: Fabien Cohen, joint par Sofiane Amazian. L'actualité en Guinée et l'activiste Belaba, porté disparu depuis hier. C'est son épouse qui alerte, affirmant qu'il aurait été kidnappé. Aucune confirmation à ce stade des autorités. Cette affaire intervient quelques heures après une publication de Belaba. Publication visant le premier imam de la grande mosquée de Faisal. Belaba l'avait ensuite retiré.
4: La Guinée, au Kassori, Fofana demande une nouvelle fois son évacuation sanitaire à l'étranger.
6: L'ancien Premier ministre condamné en appel au début du mois pour enrichissement illicite et blanchiment de capitaux. Il a récemment été placé en liberté provisoire, mais d'après son avocat, l'état de santé de Kassori Fofana nécessite une prise en charge médicale hors du pays. RFI Conakry, Mouktarba.
10: Kassori Fofana, 72 ans, en détention depuis avril 2022, est poursuivi devant la Cour de répression des infractions économiques et financières, la CRIEF, notamment pour des faits présumés de détournement de deniers publics, d'enrichissement illicite et de blanchiment de capitaux. Des accusations que l'ancien Premier ministre hospitalisé depuis 3 ans conteste. Son avocat, Maître Dina Sampil, assure qu'un établissement hospitalier à Paris a déjà été sollicité pour accueillir Kassori Fofana et plaide pour son évacuation.
11: À l'heure où je vous parle, il se trouve que l'état de santé de M. Ibrahim Kassori Fofana est fortement dégradé faute de soins appropriés depuis son arrestation. Il ne peut plus se tenir debout, il ne peut plus marcher tout seul. C'est assez difficile, voire pitoyable, qu'on le laisse dans cette situation-là pour qu'il meure à petit feu. Il a droit à la vie, il a droit d'être soigné. J'interpelle les autorités de ce pays pour qu'ils réagissent favorablement à cette interpellation que je lance à leur endroit.
10: Pour ses avocats, l'urgence est désormais médicale. Ils demandent donc que la procédure d'évacuation sanitaire puisse aboutir. Reste à savoir si les autorités judiciaires guinéennes donneront leur feu vert à ce transfert à l'étranger. Mouktarba Conakry, RFI.
6: Une fin de campagne sous le signe de la controverse. Le secteur ivoirien du cacao assure que des milliers de tonnes de fèves restent stockées dans les coopératives du pays, et ce, malgré l'engagement du Conseil Café Cacao à les racheter. Nous avons bien acheté 100 000 tonnes de cacao, répond le CCC. Marie-Pierre Olfan, c'est un nouvel épisode d'un bras de fer qui dure depuis le mois de décembre.
12: Tout a commencé avec des files de camions bloqués à l'entrée du port d'Abidjan, interdit de débarquer confisquer leur sac de fèves, faute de disposer du bon document. Même scénario en amont avec des producteurs et des coopératives n'arrivant pas à vendre et à évacuer leur cacao. L'engagement du CCC à décongestionner la filière n'a pas suffi à rétablir la confiance entre acteurs. En février, l'organe régulateur déposait plainte contre deux représentants syndicaux du secteur pour diffamation parce qu'ils avaient alerté sur un risque de mévente. De leur côté, les organisations de planteurs ont dénoncé à plusieurs reprises les lenteurs et le manque de transparence dans le processus lancé par le Conseil Café Cacao. Dans leur dernière revendication, la semaine dernière, elles réclament un audit indépendant sur l'utilisation des fonds publics débloqués pour résorber la crise. Le CCC leur a répondu en pointant au passage le comportement d'individus mal intentionnés. La prochaine campagne cacao devrait être lancée avec un mois d'avance, le 1er septembre, une façon de tourner la page le plus tôt possible d'une année particulièrement compliquée.
6: Marie-Pierre Olfond.
4: 16h39 en temps universel, c'est un lieu qui attire chaque année de nombreux Sénégalais. Le dossier de ce journal au Gabon.
6: Dans la commune de Mayumba, RFI part ce matin sur les traces de Cheikh Amadou Bamba. Il y a tout juste une semaine, le guide spirituel des Mourides était célébré au Sénégal lors du Grand Magal de Touba. Une fête pour commémorer le départ en exil du résistant sénégalais arrêté en 1895 par les colons français. C'est donc à 3500 km de là, dans le sud du Gabon, qu'il a été déporté. Et 131 ans plus tard, la mémoire de Cheikh Amadou Bamba est encore bien vivante à Mayumba. Reportage Yves-Laurent Gomain.
13: Cette cloche de près d'une tonne datant des années 1800 est le dernier vestige qui témoigne avec précision l'endroit où les colons français avaient emprisonné Cheikh Amadou Bamba. L'historien Chérubin Delika guide ici les pas des pèlerins mourides.
14: Nous avons devant nous ici un goyavier. C'est le point qui marque le lieu où se trouvait la chambre de Cheikh Amadou Bamba. L'histoire dit que lui-même avait été forcé de construire sa chambre.
13: La case du résistant sénégalais était encerclée par des symboles catholiques très forts. La grande église, la cloche et les bureaux de l'évêque. Un confinement qui n'était pas un hasard.
14: On l'a amené ici pour, en quelque sorte, un lavage de cerveau. Mais l'administration coloniale a bien compris que c'était une personne irréductible.
13: Pendant ces 5 ans de captivité, Cheikh Amadou Bamba ne s'est pas laissé abattre. Il a rédigé à Mayumba des textes du mouridisme.
14: La mission catholique de Mayumba, précisément, se trouve être la Mecque. Les Mourides. Ils viennent en pèlerinage.
13: Beaucoup de Sénégalais du Gabon ont déjà effectué le voyage de Mayumba.
15: Moi, le jour que j'étais allé avec mes frères, vraiment, j'ai pleuré. Parce que vraiment, je me disais que les temps colonial, les Blancs, c'était pas des gens de bien.
16: Mayumba, c'est quelque chose de gravé dans nos cœurs. On peut dire que c'est notre deuxième ville sainte de Touba.
13: À ce jour, toutes les traces de Cheikh Amadou Bamba à Mayumba ont quasiment disparu. Yves-Laurent Goma, de retour de Mayumba. RFI.
6: Cette absence de traces de Cheikh Amadou Bamba préoccupe évidemment la communauté mouride. Comment perpétuer la mémoire du chef spirituel? C'est l'église catholique qui est propriétaire du site. Mais l'association des mourides du Gabon organise depuis 3 ans une caravane de Mayumba. Sen Badara en est le coordonnateur.
17: On a prévu beaucoup de choses là-bas pour perpétuer la mémoire de Cheikh Amadou Bamba. Nous avons prévu un complexe qui va composer d'un centre de santé, centre de formation pour les jeunes de Mayumba, et puis lieu de prière, et puis centre de conférence qui va permettre les autorités de Mayumba qui peut accueillir des conférences, des séminaires, parce que comme vous le savez, nous avons une ONG qui œuvre pour le développement de Mayumba. C'est pour ça qu'on est accompagné par le ministre du Tourisme, par l'État du Gabon, par aussi les autorités de Mayumba, le maire, tout ça avec l'évêque aussi. L'année dernière, donc il y a une très forte délégation qui se sont rendues à Touba, voir le calife, le maire et le ministre du Tourisme, et puis Monseigneur Badega, ce qui fait que donc nous voulons développer le tourisme religieux au Gabon. Parce que, comme vous le savez, tous les mourides, ils ont envie de venir à Mayumba, voir là où il était, le cheikh. Nous envisageons, d'ici quelques années, amener des milliers, voire même des millions de pèlerins, parce que Mayumba, nous le considérons comme une terre bénie pour nous les mourides.
6: Propos recueillis au micro RFI d'Yves-Laurent Goma, notre correspondant au Gabon qui signe Ce dossier à retrouver sur RFI.fr. Un rapide mot des quarts de finale de la CAN féminine. Hier, l'Algérie a validé son ticket en battant la Côte d'Ivoire de 2-1. Les Lions de l'Atlas du Maroc filent aussi dans le carré final après leur victoire 2-1 face à l'Afrique du Sud. Aujourd'hui, les Nigérianes affrontent le Cameroun à 17h TU et à 20h, le Malawi joue contre le Ghana.
4: Arthur Ponchelet pour le journal. 7h42 à Dublin. On dit souvent que la musique est un pont entre les cultures. Elle peut aussi être un baume pour un peuple qui s'est longtemps entre-déchiré. Exemple, à Belfast cette semaine, la capitale de l'Irlande du Nord accueillait le plus grand festival de musique traditionnelle irlandaise. Ça s'appelle le FLA. Une première pour ce bastion des institutions britanniques et seulement la deuxième fois en 75 ans d'existence que le festival se tient en Irlande du Nord. Un symbole fort, donc, dans une région longtemps marquée par les divisions communautaires. La culture gaélique, y compris la langue irlandaise, s'affiche désormais au grand jour. C'est un reportage de notre correspondante Clémence Pénard.
18: Les violons et les flûtes résonnent aux quatre coins de la ville, de quoi réjouir Ray, lui-même professeur de musique traditionnelle.
19: Chaque année, j'allais au FLA de République d'Irlande, alors imaginez qu'ils se tiennent aujourd'hui ici à Belfast, c'est assez incroyable. Et personnellement, je trouve que c'est une bien meilleure ville que Dublin pour la musique traditionnelle. Il y a tellement plus de pubs qui accueillent des sessions de musique trad.
18: Auparavant, l'Irlande du Nord n'avait accueilli le FLA qu'une seule fois, à Derry, en 2013. Cette édition à Belfast est donc une preuve de l'engouement grandissant dans la région pour la culture gaélique, la musique bien sûr, mais aussi la langue. Un regain d'intérêt porté notamment par une nouvelle génération d'artistes avec Niqab en figure de proue, ce trio originaire de Belfast qui rappe exclusivement en irlandais. Au centre culturel Mac, Stephen anime un cours de langue irlandaise organisé spécifiquement pendant le festival qui affiche complet.
20: À Belfast, on assiste aujourd'hui à un nouvel élan pour la langue irlandaise. Le nombre d'enfants scolarisés en irlandais augmente, de plus en plus de jeunes l'utilisent au quotidien et beaucoup d'adultes rendent.

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1: Exposition Alain Riquier, peintre aquarelliste, et Marc Dobloc, sculpteur céramique. C'est à voir à l'Œil du Chat, galerie d'art associative, située au 1 bis rue des Petits Viésiers à Arras, jusqu'au 30 août. Les jours et horaires d'ouverture, du mercredi au vendredi de 14h à 19h, le samedi de 10h à 19h et le dimanche de 15h à 19h. C'est en entrée libre. On va un peu plus loin avec trois expositions à voir à la piscine de Roubaix, musée d'art et d'industrie. D'abord Roubaix Photo, l'histoire de la photographie à Roubaix à travers les collections du musée. C'est jusqu'au 6 septembre. Et puis une autre expo photo, Naïm Merabé, La vie au seuil, une traversée intime de Roubaix. Là, c'est jusqu'au 6 septembre dans le jardin Thérèse Constant. Toujours à la piscine de Roubaix, l'art du motif, invitation à Mina Kani, expo consacrée à ce studio de créateurs de mode. C'est à voir jusqu'au 20 septembre.
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1: Salut, salut, l'émission jeunesse de PFM 999, Radio Récré. Et en vacances, on se retrouvera en forme à la rentrée. En attendant, on confie vos oreilles aux élèves de CM2 de l'école Oscar Cléret à Arras. Le podcast qui donne envie de lire. Oh là là, quelle histoire Oscar. Bonne écoute.
2: Salut, moi c'est Manaïg.
3: Et moi c'est Roxane.
2: Bienvenue sur le podcast Oh là là, quelle histoire Oscar, présenté par les CM1 de Madame Fraisse à l'école Oscar Cléret d'Arras sur la radio PFM.
3: Aujourd'hui, nous avons des interviews, celle du petit journal d'Oscar et un micro-trottoir par Adèle et Jules.
2: Ensuite, trois chroniques et enfin les lectures, celle de Léa qui va nous lire Grosse vague à Hawaï et Jean qui nous lira On nous a coupé les ailes.
4: Histoire extraordinaire.
3: Maintenant, nous allons écouter la chronique d'Isa qui va nous présenter Fantastique Maître Renard, suivi du micro-trottoir réalisé par Adèle et Jules.
5: Aujourd'hui, je vais vous présenter Fantastique Maître Renard. C'est l'histoire des trois chasseurs, Bins, Boggy et Bin. Les trois chasseurs avaient trois poulaillers. Bin élevait des dindes, Bins des canards et Boggy des oies. Mais la famille Renard avait faim. Alors tous les soirs, Maître Renard demandait à son épouse ce qu'elle voulait pour le dîner. Et le renard allait chercher des poules, des canards ou des oies dans le poulailler. Mais un jour, les trois chasseurs firent un piège pour qu'ils capturent la famille Renard. Mon avis, j'aimais ce livre parce qu'il était drôle, il y avait beaucoup d'aventures. Je conseille ce livre pour l'âge de 7 à 9 ans.
2: Adèle et Jules, à vous le micro.
6: Bonjour, pouvez-vous vous présenter ?
7: Bonjour, alors je m'appelle Victorine Bijex, je suis enseignante à l'école Oscar Cléret dans une classe de CM1 CM2.
8: Oui, je peux me présenter, bonjour, je suis Madame Coisny, je suis enseignante au CE1 à l'école Oscar Cléret d'Arras.
9: Oui, bonjour, je m'appelle Zora, je suis AESH en classe de CE1 avec Madame Coisny, je m'occupe d'une petite fille qui s'appelle Kenza.
10: Bonjour, je m'appelle Madame Marchand, je suis maîtresse en CE2.
11: Oui, bonjour, je suis Madame Darc et j'enseigne en CE2 CM1.
12: Oui, bonjour, je suis Madame Fraisse, enseignante en CM1 à l'école Oscar Cléret.
13: Quel est le livre qui a marqué votre vie ?
7: Alors, c'est le livre « Nos étoiles contraires » de John Green. En fait, c'est un livre que j'ai lu pendant mon adolescence qui racontait l'histoire de deux jeunes personnes, donc on avait le même âge à cette époque, qui avaient tous les deux un cancer différent et qui finissaient par tomber amoureux pour se soutenir dans leur maladie. Du coup, à un moment, il y en a un des deux qui finit par malheureusement décéder du cancer qu'il avait. Et c'est tout un travail sur le deuil, la maladie et comment vivre, comment continuer à vivre quand on est malade.
13: À partir de quel âge le conseillez-vous ?
7: Pour des adolescents après 15 ans.
8: Eh bien, incontestablement, les livres qui ont marqué ma vie, ce sont les livres Harry Potter. Alors, j'ai découvert Harry Potter il y a une grosse vingtaine d'années, quand c'est sorti. Et ça a été... Ça m'a emporté dans un univers que j'ai adoré. Je vivais les aventures d'Harry Potter. J'attendais avec impatience la sortie des nouveaux volumes. Et depuis toutes ces années, bien que je lise encore, j'ai toujours, pratiquement toujours, un Harry Potter en route que je suis en train de lire. Par contre, je n'aime pas trop les films. Je reste très très fidèle aux livres. Voilà, donc je pense que c'est vraiment le livre qui a marqué ma vie parce que c'est le livre que j'ai le plus lu, relu, ratarelu.
10: J'ai beaucoup aimé Le Petit Prince parce que c'est une belle fable, c'est poétique et ça raconte beaucoup de petites choses qui sont très utiles dans la vie pour vivre ensemble avec les autres.
9: Alors moi j'en ai plusieurs. Alors, il y en a un qui s'appelle Le Taxidermiste. C'est un thriller. Super bouquin, j'ai adoré. J'ai lu. C'est un petit livre qui s'est lu en une heure. Et ensuite, les volumes de La Femme de Ménage.
5: Pouvez-vous nous dire pourquoi ?
9: Ben, tout simplement parce que j'adore les livres où il y a du suspense, des enquêtes policières, etc.
11: C'est un livre de Milan Kundera qui s'appelle L'insoutenable légèreté de l'être. Je l'ai lu il y a très longtemps, quand j'étais jeune, et toute ma vie, il m'a donné envie d'aller à Prague. Et j'ai réalisé mon rêve il y a 2 ans. J'y suis allée.
13: À partir de quel âge le conseillez-vous ?
11: Oh, je le conseille à partir de 18-20 ans.
12: Alors moi, c'est Alice au Pays des Merveilles, parce que je regardais le dessin animé quand j'étais petite. Et quand j'étais étudiante, j'ai lu le livre en anglais. Et les livres sont très différents du dessin animé. Et dans ce livre, il y a beaucoup d'énigmes et de...

0: doit aider son père à la librairie, mais il n'aime pas lire. Un jour, Odilon va rencontrer un client bizarre. C'est le buveur d'encre. Il est chauve et a un gros nez. Il boit l'encre des livres avec une paille. Odilon a failli s'évanouir quand il a ouvert le livre. Il n'y avait plus de mots ni d'images. Le livre était mou comme du caoutchouc. Odilon l'a suivi jusqu'au cimetière. C'est là où il habite, le buveur d'encre. Celui-ci va lui révéler son secret. Mon avis, j'ai aimé ce livre car c'est drôle et il y a de l'action. Vous pouvez le lire à partir de 7 à 9 ans.
1: À suivre l'interview de Véronique qui va nous présenter le petit journal d'Oscar, interviewé par Daphné et Constance.
2: Bonjour, peux-tu te présenter s'il te plaît ?
3: Alors bonjour, je m'appelle Véronique et je suis AESH et animatrice en périscolaire.
2: Ça veut dire quoi AESH ?
3: Alors je m'occupe des enfants en situation de handicap.
2: Pour quelle raison fais-tu le journal ?
3: Alors j'aime beaucoup les actualités et les enfants, donc ça comble les deux.
2: Vous avez commencé comment le journal ?
3: Alors il y a 3 ans maintenant, le journal est né, on va dire, et ça a pris de l'ampleur.
2: Quand cette activité se passe-t-elle ?
3: Elle se passe le mardi et le jeudi de 17h15 à 18h15 en salle de cantine avec le périscolaire.
2: Fais-tu des sorties avec les enfants du journal ?
3: Alors cette année non, mais l'année dernière oui. Nous sommes allés à Domitis.
2: Sur quel thème travaillez-vous en ce moment ?
3: Alors le thème, c'est Noël naturellement, et les enfants aussi racontent beaucoup de contes et beaucoup d'histoires. Et les CP font des dessins parce qu'ils ne peuvent pas encore écrire comme il faut.
2: Travaillez-vous tous ensemble ou petit groupe par petit groupe ?
3: Alors là, nous sommes un groupe de 12. Il y a 6 CP. Il y a une CM2, Mariam. Un CM1, Eric. Et 3, 4, CE1.
2: Eric et Mariam font partie des rédacteurs du journal.
4: Eric, aimes-tu faire le journal avec Véronique ?
5: J'aime bien écrire, faire le journal avec Véronique, car j'aime écrire et passer des moments avec tous les autres et Véronique.
4: Et toi, Mariam, pourquoi t'es-tu inscrite au journal ?
6: Je me suis inscrite au journal car l'année dernière, j'avais trouvé un métier passionnant, être journaliste, car on peut interviewer des personnes, expliquer l'actualité aux gens. J'adore ce métier.
2: Eric, quel thème préfères-tu sur les thèmes du journal ?
5: J'aime écrire mon histoire fantastique sur les pouvoirs des dragons. C'est une histoire avec 3 dragons, Monk, Ben et Fleur de Soufre. Si tu veux lire mon histoire, viens au fond de la cantine entre 17h15 et 18h15 ou lis le journal.
2: Mariam, faites-vous que de l'écriture, que du dessin ou les deux ?
6: Le dessin, ça se fait à tout âge, mais pour les CM1, CM2, ils écrivent plus car les CPCE1 sont plus petits. Les CPCE1 peuvent écrire au moins une phrase ou une devinette.
0: Maintenant, nous allons écouter Félix qui va nous présenter Enquête de Haute Voltige.
7: Salut, moi c'est Félix et aujourd'hui, je vais vous présenter une enquête de Haute Voltige. Écrit par Maxime Fontaine. C'est l'histoire de 2 jumeaux qui enquêtent sur un crash d'avion à l'aérodrome de Muro. Les jumeaux sont des habitués du club, mais pendant un show de voltige, l'avion de Thiago, le meilleur pilote de l'équipe des Flamants Roses, se crache. Ses coéquipiers arrivent sur la piste pour l'aider, mais il tombe dans le coma. Les jumeaux s'inquiètent beaucoup pour Thiago, mais l'un des 2 jumeaux veut régler ce crash tout seul. Moi, j'adore les enquêtes policières. Et ce livre est plein d'aventures de haute voltige. C'est pour cela que je le conseille maintenant à partir de 8 ans, car le livre est quand même assez gros, environ 200 pages. Bonne lecture.
1: C'est le moment de l'histoire à écouter. Aujourd'hui, Léa va lire « Grosse vague à Hawaï », puis Jean lira « On nous a coupé les ailes ».
0: Quel hauteur fait-elle ? 10 mètres, 20 ? À son sommet, ils seront peut-être en sécurité. Le garçon referme le livre, le met dans son sac et se précipite au bord de l'eau. Là-bas, les 3 surfeurs continuent de pagayer. Boca, Kama, Léa, revenez ! Mais ils ne l'entendent pas. Tom entre dans l'eau et crie encore « Hé, revenez ! » Il ne se retourne même pas. Tom va chercher sa planche, la tire jusqu'à l'eau et la pousse face aux vagues. Il franchit la barre sans savoir comment s'allonge sur la planche et rame de toutes ses forces. La houle grossit. Il peut à peine voir les 3 surfeurs loin devant. Pourquoi vont-ils si loin d'ailleurs ?
8: Hé ! Hurle-t-il, hé !

0: Enfin, Boca l'entend et lui adresse un grand sourire.
1: Tom lance à plein poumon. Vite, revenez!
0: Cette fois, ils ont entendu et font demi-tour. Qu'est-ce qui se passe, Tom? Demande Léa.
1: Il y a eu un tremblement de terre. Je l'ai senti sur la plage. Ça peut causer un tsunami.
0: Regagnons le rivage et restez à plat ventre. C'est plus sûr, conseille Kama en gardant son sang-froid.
1: Voilà une vague, on la prend?
0: Décide Boca. La vague les soulève et les emporte. Tom se cramponne au bord de la planche.
1: Il file.
0: Il s'échoue enfin sur le sable.
1: Bravo, Tom, le félicite Boca. Belle course!
0: Mais le garçon est inquiet. Où est Léa? Kama désigne la petite fille qui tire sa planche en padaugeant dans l'eau. Tom remarque alors un étrange phénomène.
1: L'eau se retire autour d'elle.

0: Bonjour, je vais partager avec vous un livre écrit et illustré par Fred Bernard et Émilie Bravo. On nous a coupé les ailes. Je vous lis cet extrait. C'est sur la Première Guerre mondiale. Décembre 1903. J'adore aller manger chez mes grands-parents, sans mes frères, pour être chouchoutée. Surtout depuis la naissance de notre sœur Blanche. Les yeux de mon bouillon m'observent pendant que je le bois tout doucement, tant qu'il est bouillon. Leur regard est bienveillant et me donne confiance en moi et en l'avenir. Je ne rechigne jamais à manger ma soupe, car je veux grandir vite, devenir aviateur et caresser les nuages à mon tour. La cuillère en métal me brûle les lèvres et le liquide la gorge en descendant. C'est chaud, grand-mère, mais c'est tellement bon. Grand-père me regarde manger en souriant, tassé dans son fauteuil. Il me raconte qu'une plaie par balle enflamme les chairs, car elle s'échauffe avec la vitesse et le frottement de l'air. Une lame, en revanche, un sabre ou une baïonnette, ça te glace le sang quand ça pénètre sous ta peau. Et oui, c'est comme ça qu'on a perdu l'Alsace, Lorraine, soupire grand-père. Je l'écoute attentivement, car il sait de quoi il parle, lui qui a courageusement guerroyé à cheval contre le royaume de Prusse il y a 30 ans. J'ai fini mon bouillon et réclame du fromage pour terminer mon pain. Le soir, dans mon lit, sous les énormes édredons, j'ai des rêves de gloire. Je suis un héros supportant toutes les blessures sans broncher, massacrant l'ennemi à tour de bras, récupérant l'Alsace et la Lorraine, sauvant la France et libérer les plus belles princesses de l'école des filles.
1: Tout de suite, nous allons écouter Ralid et Leandro qui vont nous lire des blagues.
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3: Je sais pas du tout.
2: Une fraise tagada. Que dit une patate qui tombe?
3: Je sais pas du tout.
2: Au purée de pommes de terre.
4: Quelle est la mamie qui fait peur?
3: Aucune idée.
4: Mamie Traillette. Qui est transparent et qui sent la carotte?
3: Je sais pas, c'est quoi la réponse?
4: Un pied de lapin. C'est la maîtresse de Toto qui demande à Toto. Toto, cite-moi un mammifère qui n'a pas de dents.
3: Je sais pas.
4: Ma grand-mère.
1: Merci de nous avoir écoutés. Au revoir et à bientôt.

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1: Aujourd'hui, nous nous intéressons à une étape que de nombreux parents attendent avec impatience, mais aussi avec une certaine appréhension, les premières vacances avec plusieurs enfants. Comment s'organiser? Comment répondre aux besoins de chacun? Quels souvenirs restent gravés une fois les valises défaites? Et pour en parler, nous recevons donc Oriane, une maman qui partage son expérience entre défis découvertes et petits bonheurs du quotidien. Bonjour Oriane.
3: Bonjour Boris.
1: Alors pour commencer, pouvez-vous nous présenter votre famille? Quel âge avaient vos enfants lors de ces premières vacances ensemble?
3: Alors cet été, mes enfants avaient 5 ans et demi et bientôt 1 an et demi pour le plus jeune.
1: Et avant le départ, dans quel état d'esprit étiez-vous? Plutôt enthousiaste, stressé ou un peu des deux?
3: Bon, forcément un petit peu des deux. Hein. D'abord stressé, avec la peur d'oublier quelque chose d'important. Quelque chose de difficile à retrouver sur un lieu de vacances où parfois on peut être un petit peu isolé. Et aussi un peu stressé de bouleverser le rythme de chacun, l'environnement, notamment du plus petit, un petit garçon qui dort très bien à la maison. Et voilà, l'inquiétude que le mettre dans une autre chambre et que les nuits deviennent une catastrophe et de perdre ce magnifique équilibre jour-nuit. Donc voilà, un peu stressé pour tout ça. Et aussi l'inquiétude que ces vacances ne soient pas forcément adaptées à la grande qui, de ce fait... doit vivre avec le rythme de son petit frère et peut-être qu'en vacances c'est quelque chose qui aurait pu la frustrer. Voilà, un petit peu inquiet de tout ça, mais et bien évidemment enthousiaste parce que c'est passer du temps ensemble, c'est prendre le temps de se détacher aussi des milliers de lignes qu'il y a sur nos to-do list du quotidien à la maison. Et voilà, prendre le temps de jouer et juste prendre le temps ensemble, en fait, très enthousiaste à cette idée-là. Pour ses vacances.
1: Et respectivement, ils ont quel âge tous les deux?
3: Alors l'aîné Maxence a 5 ans et demi et le petit Gaël, il a bientôt 1 an et demi.
1: D'accord. Et quelle a été la plus grande difficulté à laquelle vous ne vous attendiez pas?
3: Alors, la plus grande difficulté, c'était peut-être de devoir prioriser les choses sur place. C'est-à-dire que je m'étais fait l'idée de vacances où on aurait le temps de tout faire, à la fois se reposer, visiter, jouer. Et en fait, je me rends compte que finalement, c'est un peu comme à la maison, il faut donner des priorités. Il faut faire des choix. Et parfois, c'est un petit peu difficile parce que justement, on met parfois beaucoup de pression sur ses vacances à l'idée de qu'elles soient parfaites et qu'elles correspondent aux envies de chacun et aux idéaux de chacun. Et en fait, non, il faut donner des priorités malgré tout. Voilà, c'est peut-être la difficulté à laquelle je m'attendais pas et je suis sûre que pour les prochaines vacances, je serai moins exigeante.
1: Alors, sans être indiscret, où est-ce que c'était les vacances et est-ce qu'ils étaient beaucoup plus intérieurs ou extérieurs?
3: Alors, on est parti.

0: Et la bonne surprise, c'est la rapidité d'adaptation des enfants en vacances. Comme je disais tout à l'heure, toujours l'inquiétude que ce soit compliqué, que tout soit bouleversé, les repas qui fonctionnent pas, la sieste qui vient pas, et finalement, bah les enfants, ils s'adaptent tout de suite et ils prennent beaucoup de plaisir, quel que soit l'endroit où ils sont. Et ça, c'était vraiment la bonne surprise. Donc le petit Gaël dort toujours, c'est la bonne nouvelle.
1: Et avec le recul, y a-t-il une chose que vous prépareriez différemment aujourd'hui?
0: Peut-être que j'anticiperais un petit peu plus les repas, parce qu'en fait, sur le tas, faire manger un petit enfant d'un an et demi, même s'il est diversifié, bah en vacances, on passe moins de temps à cuisiner, on fait moins de purée, on fait moins ce genre de choses. Donc, je ne vais pas vous mentir, Gaël a mangé beaucoup de concombres pendant 2 semaines. Bon. C'est pas ce qu'il y a de plus nutritif, mais... Donc voilà, je pense que je réfléchirai plus à ça. Et puis surtout, l'année prochaine, je ne jette pas ma liste interminable que j'avais préparée avant de partir pour ne rien oublier. Et je l'ai bêtement jetée et je sais que je vais devoir refaire cette liste l'année prochaine avec tout ce qu'il faut prendre. Donc voilà, ça, je le ferai différemment. Je garde ça en mémoire.
1: Et quel conseil donneriez-vous à des parents qui s'apprêtent à partir pour la première fois avec une fratrie ?
0: Alors, s'il n'y a que 2 enfants, prévoir une place entre les 2 à l'arrière, parce que la fin du trajet est toujours compliquée. Ça devient trop long, ça râle, ça pleure, donc c'est pas mal qu'il y ait un des 2 parents qui puisse aller à l'arrière pour les distraire. J'avais pas prévu cette place-là, donc ça, voilà, c'est à penser. Peut-être ne pas partir trop loin pour un premier essai, ça permet aussi de savoir ce qu'il faut mettre à portée de main pour les catastrophes de couches, par exemple, sur la route. Et moi, le petit conseil que je donnerais, qui sera peut-être pas partagé par tous, mais c'est de pas hésiter à faire des lessives pendant les vacances, au fur et à mesure, parce que ça permet, en arrivant à la maison, de pas passer 5 jours à vider le lave-linge pour remplir le sèche-linge et rebelote continuellement. Donc bon, c'est une petite tâche un peu ingrate pendant les vacances, mais elle est vraiment appréciable à l'arrivée à la maison.
1: Eh bien, merci beaucoup, Oriane, pour ce partage d'expérience. On retient que les premières vacances avec une fratrie demandent un peu d'organisation, beaucoup d'adaptation, mais aussi des précieux moments de complicité en famille. Et merci à vous de nous avoir écoutés et à très bientôt pour un nouvel épisode de Parlons 1000 jours.

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1: Chronique 1000 et une pages, l'actualité littéraire vue et lue pour nous chaque semaine par Frédéric. Frédéric avec nous à distance. C'est vers l'ouest que nous entraîne ta chronique cette semaine avec deux autrices qui vont l'une et l'autre subtilement revisiter le sentiment amoureux dans ce qu'il a de plus complexe, de plus insaisissable, de plus romanesque au fond.
2: Et le tout, mon cher Nico, sous le parrainage d'une certaine Madame Colette. Car vous allez voir, et l'une et l'autre des autrices dont je vais vous parler aujourd'hui ont choisi, à mon avis, de la lire attentivement. Pour ce qui est de Catherine Pancol, elle nous a révélé récemment avoir lu dans une bibliothèque où qu'elle fréquentait on ne peut plus les auteurs et les autrices de façon alphabétique. Et donc Colette a dû l'intéresser, la rencontrer sur des étagères assez tôt, puisque son prénom commence par un C. Et je dois dire que quand dans Des choux et des reines, son dernier roman, publié chez Albin Michel, il y a un petit peu de ça. On va pas aller jusqu'en Bretagne, qu'elle aimait beaucoup, la fameuse Colette, on va s'arrêter en Normandie. Et là, on va croiser une certaine Sophie, qui, dans Des choux et des reines, aurait très bien pu sous-titrer cette histoire « Les malheurs et les bonheurs » de Sophie. Cette Sophie est sous l'emprise d'un homme qu'elle a rencontré dans une bibliothèque, pardon, dans une librairie où elle travaille depuis un certain nombre d'années, aimée par personne, à commencer probablement par sa propre mère. La pauvre Sophie se voit d'un coup transformée par cet homme qui, au fond, ne se comporte pas spécialement très très bien dans la librairie, il faut dire ce qui est, mais qui la regarde. Et le simple fait qu'il la regarde va transformer, va faire en sorte qu'elle est prête de cet homme à accepter à peu près n'importe quoi, y compris qu'il l'enferme le soir lorsqu'il s'en va avec son copain Tony, jouer, tricher, enfin tout ce que peut faire un certain nombre d'hommes qui se comportent plus ou moins bien. Un jour, il oublie de fermer la porte, et ce même jour, Sophie décide de reprendre sa vie en main. Et c'est loin, loin, loin d'être facile. Heureusement, elle va être aidée en cela par un certain nombre d'amis, y compris ses premières amies, certaines Lucille qu'elle va retrouver. Mais plus que Lucille, on va croiser Margaret, on va voir aussi les connexions entre d'autres amis. Tout ça est toujours très, très construit avec ce qu'elle appelle des petits hameçons qu'elle glisse ici ou là et que dans le roman, on va recroiser pour aussi remonter dans le temps et rencontrer le premier amour de cette fameuse Sophie et le rôle qu'a joué ce premier amour et aussi, d'une certaine façon, son père, qui lui avait tendance à aimer un peu beaucoup, beaucoup les femmes et à en changer plus que de raison. Mais ce premier amour va être au cœur de la deuxième recommandation de cette chronique, puisque le blé en herbe, toujours de Colette, connaît cette semaine, oui, je crois que ça sort cette semaine, chez Sarbacane, une adaptation en bande dessinée par Laura Carpentier, qui, c'est son premier album, hein, c'est son premier travail, trouve là, avec des pastels, avec des aquarelles, avec un dessin absolument magnifique, une jolie couleur, elle peint les nuits bretonnes, elle peint les plages bretonnes, elle peint ces deux jeunes gens, Phil et Vinca, je pense que nombre d'auditrices et d'auditeurs connaissent un petit peu cette histoire, se retrouvent chaque année, vous savez, les deux familles dans ces maisons de vacances, là-bas, cette fois on est du côté de Cancale, on a quitté la Normandie de Catherine Pancol, et arrive une Madame Dalleret qui va perturber cette entente adolescente, cette grande complicité, et qui va transformer Phil, et qui d'une certaine façon aussi, dans la foulée, va transformer la relation qu'avait Vinca avec Phil. J'aime beaucoup le nez de Vinca dans la bande dessinée, j'aime la façon dont son pain dessiné, coloré, ses cheveux très blonds, j'aime la façon dont elle dessine ses bords de mer, ses cieux infinis, on dit ciel peut-être, et aussi, bien entendu, la façon dont l'ennemi qui vont jouer un gros, gros, gros rôle dans toute cette histoire sulfureuse, surtout pour l'époque. Hein. Il faut remettre ça, imaginer que tout ça est écrit il y a un gros siècle. Vous imaginez un tout petit peu ce que ça a pu secouer. Et donc, sous le parrainage de cette fameuse Colette, eh bien, on a aujourd'hui le plaisir de lire Le blé en herbe dans cette version dessinée, peinte, j'allais dire. C'est publié chez Sarbacane et aussi de lire Des choux et des reines, le roman de Catherine Pancol, publié chez Albin Michel. Voilà pour cette semaine, Nico.
1: Merci à toi, Frédéric. 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Je vous indique les jours et horaires de diffusion de la chronique, le lundi à 11h35, le mardi à 8h15, le jeudi pour les élèves-toi à 6h45, le vendredi à 13h40 et le dimanche matin à 10h30.
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1: Spectacle Vauban, la citadelle, Arras, par l'association Artois Culture Nature, l'histoire du marquis de Vauban, au travers de tableaux, de danse, de combats, de spectacles de chevaux, de costumes et de carrosses. C'est à la citadelle d'Arras, 6 représentations, du jeudi 20 au dimanche 23 août. Les tarifs vont de 6 à 25 euros, plus d'infos sur artoisculturenature.fr. Autre son et lumière, les échos du temps, c'est proposé par l'asso les spectacles de Pazon Artois, sur le thème de l'histoire de la commune, spectacle et feux d'artifice. Ça se passe les 4, 5, 11 et 12 septembre à 21h à Pazon-Artois, c'est au sud-ouest d'Arras. Les tarifs vont de 12 à 17 euros. 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

Qu'est zombie, selon les guides des survies en territoire zombie de Max Brooks. 1. Organisez-vous avant leur arrivée. 2. Ils ignorent la peur. Faites de même. 3. Coupez-leur la tête. Utilisez la vôtre. 4. Les machettes n'ont pas besoin de munitions. 5. Cheveux courts, vêtements serrés, protection optimale. 6. Grimpez à l'étage, démolissez l'escalier. 7. Abandonnez votre voiture, prenez un vélo. 8. Remuez-vous, soyez discret, taisez-vous, restez sur vos gardes. 9. Aucun endroit n'est totalement sûr, juste moins dangereux. Et 10. Même si les zombies sont partis, la menace subsiste.

Mais malgré toutes nos précautions, les pires bêtes arrivaient.

0: Dans l'épisode précédent des cadavres ski,
1: promis, la prochaine fois je te passerai six et un devant six.
0: Eh bien, chose promise, chose due. Et croix de bois, croix de fer, si je mens, je vais en... Oups, je suis déjà.

Oui, je sais bien que ce ne sont pas des zombies, mais des infectés. Mais je pense que même Romero se serait laissé en contaminer avec enthousiasme.

0: Des émissions, pas vrai, Mathilde?
1: Alors, que tu sois à Bussin ou au dernier pub avant la fin du monde, je te dis hasta pronto. J'espère que cette émission t'a plu. Et surtout, n'oublie pas, c'est toujours la tête le plus important.

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Et c'est ainsi que se termine ce magazine Tumulte. Salut, à la semaine prochaine.

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1: Spectacle Vauban, la citadelle, Arras, par l'association Artois Culture Nature, l'histoire du marquis de Vauban, au travers de tableaux, de danses, de combats, de spectacles de chevaux, de costumes et de carrosses. C'est à la citadelle d'Arras, 6 représentations, du jeudi 20 au dimanche 23 août. Les tarifs vont de 6 à 25 euros, plus d'infos sur artoisculturenature.fr. Autre son et lumière, les échos du temps, c'est proposé par l'asso Les Spectacles de Pazan Artois, sur le thème de l'histoire de la commune, spectacle et feux d'artifice. Ça se passe les 4, 5, 11 et 12 septembre à 21h à Pazan-Artois, c'est au sud-ouest d'Arras. Les tarifs vont de 12 à 17 euros. 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
2: Eh ben salut tout le monde, bienvenue pour ce festival Écoute que coûte, 4e édition, un mini-festival autour du son, de la radio, de l'écoute. Merci au Théâtre de l'Aventure qui nous accueille pour ces 2 jours. J'en profite pour dire tout de suite que ce soir, il y aura le spectacle dit « T'as pensé à éteindre ta radio ». Donc restez là, on fera un petit pot entre les deux, voilà, pour passer le temps. Cet après-midi, on reçoit les productrices de l'expérience, une émission hebdomadaire de France Culture, Aurélie Charron et Inès Duperron. Bienvenue à toutes les deux et merci d'avoir fait le voyage jusqu'ici. Alors l'expérience, c'est quoi? C'est un espace consacré à la création radiophonique, aux documentaires d'auteurs, à l'écriture sonore. Un espace libéré des genres radiophoniques qui s'en affranchit ou qui les mêlent. Ça, c'est ce qu'on peut lire sur votre page de présentation. Je poursuis. Intense expérience de l'auteur, de l'équipe qui l'enregistre, de ceux qui vont l'écouter. L'expérience promet d'être un voyage unique, de vécu particulier, de mise en situation originale, de moments de vie enregistrés en temps réel, de paysages sonores parcourus ou de moments performatifs en direct. Intimes ou rares, les limites de l'expérience sont inconnues. Donc on va essayer d'entrevoir aujourd'hui la diversité des productions et des créations grâce aux extraits qu'on va diffuser. L'émission, elle existe depuis 2019. Est-ce que vous pouvez nous expliquer déjà comment vous en êtes arrivé à produire cette émission? Dans quelle lignée ça se situe?
3: Bonjour, merci. Oui, c'est vrai que l'expérience existe depuis 2019, mais s'inscrit dans une longue histoire de la création sonore à France Culture. Donc les émissions ont porté différents noms. L'expérience, c'est le dernier. Mais juste avant, il y avait Création on Air, les ateliers de la création. Il y a eu Les Passagers de la Nuit. Et puis si on remonte, peut-être justement, on peut en parler, mais de Les Nuits Magnétiques, l'atelier de création radiophonique. Enfin bon, tout ça pour dire que c'est vrai que nous, on s'inscrit à l'intérieur de cette histoire-là. Peut-être que, je ne sais pas si c'est intéressant de faire un mini historique, mais disons que j'ai l'impression que l'expérience a hérité de 2 mouvements, si on veut résumer un peu les choses. L'atelier de création radiophonique a été créé en 1969, donc 1 an après mai 68, et c'était vraiment l'idée de la nécessité justement de sortir du studio, de poser un regard d'auteur sur le monde après 68. Je crois que c'est René Farabé qui avait dit 68 a fait vaciller le monde. Voilà, il est temps de sortir du studio. Donc il y avait vraiment la nécessité de créer une radio laboratoire, une radio aussi comme un des beaux-arts. Voilà, donc l'atelier de création radiophonique est né à ce moment-là et il existe toujours parce que c'est une des collections de l'expérience. Et puis, peut-être on peut parler aussi de la création des Nuits Magnétiques en 1978, 3 ans avant les radios libres. Et là, c'est un autre espace de création radiophonique à France Culture qui était assez différent de l'atelier de création radiophonique. Il y avait un peu 2 écoles qui d'ailleurs existent toujours encore un peu aujourd'hui, enfin coexistent, même si ça se rejoint. Et les Nuits Magnétiques, c'était vraiment... l'idée, c'était un peu une radio dans la radio, c'était avec une pensée aussi assez citoyenne, d'aller entendre des voix anonymes, de s'intéresser à l'histoire des sensibilités, de créer des grands espaces de radio autour de thèmes qui n'étaient pas informatifs, pas didactiques, comme la jalousie, la colère, le secret, enfin il y avait, voilà. Et ça a été aussi la radio comme un art de l'instant, parce qu'il y avait beaucoup de montage en direct, donc c'était une pensée de la composition sonore qui était assez différente de l'atelier de création radiophonique, qui était plus un travail de laboratoire, et ouais. Donc c'est de façon très résumée, mais quand même deux écoles un peu de l'écriture et de la création radiophonique à France Culture qui existent encore aujourd'hui finalement, mais qui, comme les espaces se sont réduits, cohabitent à l'intérieur de l'expérience. Et c'est vrai que là, quand tu lisais ce qui est écrit sur le site, donc c'est assez, ce qui est toujours compliqué, c'est à la fois de définir cet espace et en même temps de le laisser très ouvert et justement à différentes façons de faire de la création sonore, différentes façon de penser l'auteur. Donc à la fois c'est on essaie de rester assez vaste dans la définition et en même temps de quand même dire ce que ça, à quoi ça renvoie. Mais en tout cas c'est dans la lignée. Ensuite là on a parlé de l'atelier de création radiophonique, l'ACR et les Nuits Magnétiques. Il y a eu beaucoup d'autres émissions et façons de faire entre les deux, mais disons que ça a quand même ancré des façons de voir la radio très fortes qui sont encore présentes aujourd'hui.
2: Alors l'expérience propose des productions très hétérogènes. Ça va dans des directions très variées de création et d'écriture. Vous, quels sont vos critères pour choisir les œuvres, en fait, vu que ça ne se ressemble pas toujours? Comment vous sélectionnez les auteurs de documentaires que vous allez produire ou les auteurs de création que vous allez produire? C'est quoi les critères?
4: On dit souvent que tous les sujets sont permis, enfin tout est possible en termes de sujets, mais que c'est vraiment l'existence d'un projet qui va retenir notre attention. C'est-à-dire que nous, on reçoit des propositions de documentaires de création sur une feuille comme ça fait 2 pages. C'est une petite note, donc c'est vraiment, rien n'existe, tu vois, les sons n'existent pas et on va les tourner, les monter, les mixer avec les moyens humains et techniques de la maison de la radio. Et donc souvent ce qui fait qu'un projet va retenir notre attention, c'est de sentir une écriture, une incarnation, tu vois, qu'elle soit la première personne ou pas du tout, parce qu'il y a aussi beaucoup d'expériences immersives dans lesquels on n'entend pas de voix off, pas de micro, tu vois, de l'auteur. D'autres qui sont très subjectives, mais disons qu'il faut qu'on sente qu'il y a quelqu'un derrière la porte, quoi. C'est la chose principale d'abord.
3: Disons que souvent, on reçoit beaucoup de sujets ou de thèmes intéressants pour des documentaires, mais parfois, il manque justement une vision, en fait, radiophonique et narrative différente d'un documentaire, entre guillemets, classique qui, pour le coup, pourrait être très bien, mais c'est juste pas ce qu'on peut faire, nous, dans cette case-là. Donc souvent, c'est en effet, on est à la recherche d'une écriture à chaque fois particulière, donc en tout cas d'une réflexion sur la forme narrative, et évidemment, l'envie que ça soit le plus audacieux possible. Donc c'est sûr que souvent, il y a soit un thème, soit un lieu super intéressant, mais malheureusement, pas vraiment de proposition, de dispositif ou de pourquoi ce serait, quelle vision radiophonique, à quoi ça ressemble. Et c'est ça qui est compliqué souvent aussi, parfois, parce que c'est compliqué d'écrire. Il y a des personnes qui savent mieux que d'autres écrire justement la forme narrative radiophonique que ça va devenir, mais on en a besoin, c'est vrai, pour l'expérience. Donc souvent, c'est quand même vraiment. Disons qu'il faut que la personne qui propose le projet, et que cette personne-là qui puisse le faire de cette façon-là. Si je me dis que j'aurais pu proposer, si je m'intéresse au même sujet, la même chose, ça veut dire que ça ne marche pas. Parce qu'il faut que ça soit vraiment une écriture très singulière, que ce soit en effet à la première personne ou pas. Donc souvent, c'est ça qui nous guide. Après, en effet, dans les sujets abordés, dans la forme... ça peut, enfin, comme tu disais, on a fait un peu moins de direct là et de performance en direct récemment, mais il y a des choses qui s'écrivent en série avec plusieurs épisodes, il y a des traversées d'une heure, enfin dans le format aussi ça permet des écritures un peu différentes.
2: On va écouter un premier extrait, un documentaire par Romy Alizé, réalisé par Sandrine Cassard, qui s'intitule Les Sentiers du Vertige. Alors là, Romy Alizé, c'est une artiste qui est obsédée par la montagne autant qu'elle est hantée par le vide et confrontée à son cauchemar. Elle nous invite à explorer les paradoxes de sa romance minérale. Donc c'est un documentaire tourné en haute montagne.
5: Alice, comment on passe à côté là?
6: Quoi?
5: Comment tu passes à côté? comme il a fait? Tu peux prendre la corde dans les mains? La corde bleue, tu la prends dans tes mains? Et je tire pour aller sur l'autre échelle, c'est ça?
6: Ouais. Dans tous les cas, si tu veux, une pause,
5: Remy.
6: Ou toi, si tu veux que je monte.
5: Ok.
6: Je me calme sur toi.
5: Ouais, ok, pour l'instant, monte. Monte.

0: Coucou mon amour. Je te fais ce vocal vraiment sur un promontoire qui est le refuge, avec une vue délirante sur le glacier. Mais délirante, c'est-à-dire que il y a du bleu, il y a des torrents. C'est lunaire. J'ai jamais vu ça. Je vois toutes les crevasses d'en haut. En fait, il y en a vraiment un milliard. Et c'est assez drôle parce que donc, la montée par les échelles était assez horrible. Enfin, je dirais l'épreuve vertige la plus intense que j'ai vécue. Enfin, je sais pas comment dire. En fait, c'était entre 200 et 250 mètres d'échelle à monter sur une falaise qui était quand même souvent très raide, quasiment droite, et avec pas mal de passages où tu étais sur une échelle et tu devais prendre une ligne de vie, enfin comment s'appelle ça, une main courante, avec des espèces de marches dans le vide, tu vois les trucs en ferraille qui sont dans la roche, pour se transférer sur une autre échelle. Et on le fait demain en descente. Donc c'est vrai que je suis pas 100% sereine, même si ça fait quand même quelque chose d'être au moins arrivée de faire la montée parce qu'elle était déjà bien intense.
1: Une petite pause.
2: Ouais.
1: Ça va? Bah easy, non? Tu rêves ou pas?
0: Je veux tracer. Je suis dans un truc de tracer.
1: Ah, tu préfères qu'on y aille?
0: Ouais, j'ai pas de plaisir à rester. Mais ça va, mais attends, prends encore un peu d'eau et ça va aller. Voilà, en tout cas, je pense très fort à toi. Je t'aime. Ne t'inquiète pas pour moi parce que, en réalité, on est encordé dans les échelles. C'est vraiment un truc de confiance, de maîtrise, mais je suis encordée. Donc il peut rien m'arriver. Par contre, c'est fou comme le mental joue. Enfin, je te raconterai vraiment les effets de la montée, mais je regardais mes mains et la roche et l'échelle. J'ai jamais regardé en bas. Et mon cerveau, il était dans une. Je pense que c'est en dissociation, quoi. Il y a des moments, je pense que si t'avais vu d'en bas, tu serais dit, c'est pas possible que t'arrives à faire ça. Et en fait, je crois que c'est là que j'ai un peu compris un truc. C'est. Ce qui me plaît à un hélico, ce qui me rend peut-être un peu accro, c'est que là je me sentais pas happée par le vide, juste je sens qu'il est là et qu'il me fait coucou. Au cas où tu tombes, je suis là pour recueillir ton corps. Mais c'est plutôt une sensation de surpuissance du corps, comme si ces moments ils me validaient, ils me confirmaient que mon corps est quand même puissant, tu vois, que mes muscles sont là, que mon cerveau arrive quand même à contrôler le vertige et que c'est un jeu d'équilibriste en fait entre tous ces facteurs. Mais vraiment, la descente, je sais pas comment ça va se mettre en place parce que ne pas regarder du tout en bas, je vois pas comment ça va être possible.
3: Je précise quand même, pour recontextualiser l'extrait, ce sont des documentaires et des créations qui font 58 minutes en général. Donc évidemment, on ne va pas faire une écoute complète. Donc ce n'est pas toujours facile de rentrer dans des 5 minutes qui sont choisies pour essayer de vous faire saisir un peu la nature du documentaire. Mais voilà, c'est pour que vous sachiez un peu où vous mettez les oreilles. Dans ce documentaire, donc on est avec Romy Alizé qui nous emmène en haute montagne pour affronter sa peur du vide. Là, on est dans une forme de spontanéité de l'expression. Elle laisse un message à quelqu'un. Vous, qu'est-ce qui vous a intéressé un peu plus globalement, un peu plus largement que cet extrait, mais dans la manière dont la singularité de cet artiste s'exprime? Qu'est-ce qui vous a intéressé par rapport à cette écriture-là?
2: Je commence et après. Donc Romy Alizé, elle est photographe, artiste, elle fait autrice, elle fait pas mal de choses. Et c'est vrai que pour l'expérience, justement, il y a des profils très, très différents qui proposent des projets. Parfois, des personnes dont la radio, c'est pas le premier média. Enfin, certains sont cinéastes, d'autres, photographes. Mais ont une façon de raconter le monde qui trouve un écho à la radio. Et là, c'est vrai que Romy Alizé, c'est pas sa première expérience. Elle avait signé une autre expérience sous forme de comédie musicale, donc très différente. Mais là, elle nous a proposé... Bon, c'était déjà une expérience au sens propre et littéral, puisqu'elle voulait aller en haute montagne et dans ce glacier là pour s'affronter à sa propre peur et affronter son vertige. Donc il y avait cette expérience là à vivre avec elle, en immersion. Et en même temps, elle a une façon de... Donc là, c'est vrai qu'en effet, avec un extrait, c'est difficile de comprendre la superposition de toutes les écritures qui font l'écriture du documentaire, mais il y a justement différentes adresses, là on l'entend, et différents temps qui cohabitent, puisqu'il y a le temps présent où on est avec elle et on ne sait pas si elle va réussir à traverser et finalement à vaincre le vertige ou pas. Donc là, on est vraiment au présent avec elle. Il y a le moment où elle raconte ensuite à travers des vocaux, et là, on est dans un autre temps et une autre adresse et une autre façon de ressentir ce qu'elle a vécu. Et puis, il y a la composition musicale qui, là, est un peu présente aussi, mais qui est vraiment tissée dans tout le documentaire. Donc, disons qu'elle a une façon de... à la première personne, mais pas en nous guidant avec une voix, un texte, qu'elle aurait écrit après, quoi. Elle est vraiment soit au présent, soit dans une adresse vers des personnes très précises qui font qu'on traverse l'expérience avec elle de façon très intime et singulière. Et il y a une écriture sonore là, donc avec Séverine Cassard, elles ont réalisé l'émission. Très singulière aussi, avec la superposition de ces différentes matières et de ces différents temps de l'expérience. Donc je dirais que c'est ça en premier qui nous a plu.
4: Et c'est vrai que si vous écoutez l'expérience en entier, vous verrez que son ton, elle écrit d'une manière, elle est à la fois très lucide. Elle est vraiment littéralement confrontée à son vertige, puisqu'elle ne fait pas semblant pour l'émission. Et à la fois, dans les micros, dans ce qu'elle écrit, elle a un regard décalé et humoristique. Enfin, elle est assez drôle, donc c'est aussi une écriture, là, au sens littéral, qui nous a touchés, qu'on mesure mieux en écoutant en entier, évidemment.
3: C'est assez intime, hein, comme documentaire. Elle nous parle de son obsession pour la montagne, de sa fascination qui exerce sur elle le vertige. Qu'est-ce qui fait qu'on s'intéresse à l'intimité d'une personne qui est inconnue ? Qu'est-ce qui fait que ça marche, ce genre de récit sur nous ?
4: Parce que ça nous parle de nous, non ?
3: Moi, j'ai pas le vertige, par exemple. Ouais. Je sais pas, je suis jamais allé sur un glacier en même temps.
2: Mais est-ce que j'ai l'impression que de toute façon, au-delà du vertige, elle parle de la peur, de choses plus vastes aussi. Et il se trouve que la semaine prochaine, on rediffuse sur France Culture cette expérience de Romy Alizé et une qu'elle vient de réaliser toujours en montagne qui s'appelle Baiser des montagnes sur l'écosexualité. Donc encore un autre chapitre. Et là, elle parle du rapport érotique avec la nature et le paysage. Donc on peut penser qu'en effet, là, pour le coup, c'est encore plus intime et une expérience très singulière. Mais justement, elle a une façon de, à la fois dans l'adresse aussi qu'elle invente, de nous parler en fait. En tout cas, le vertige, moi j'ai, enfin, en réalité j'ai un peu le vertige, mais pas non plus, enfin c'est pas un sujet dans ma vie auquel. Et en écoutant Les Sentiers du Vertige, ça m'a happé parce que ça, on entre quand même dans le rapport qu'on a à ses propres peurs, la façon dont on traverse, dont on adresse ça, dont on, justement, on fait une place ou pas, le rapport aussi au risque, à l'expérience. Enfin, je pense que ça parle à tout le monde. Et bon, comme d'habitude, évidemment, plus c'est intime, plus on arrive quand même à... On n'est pas dans le discours, en fait. On n'est pas dans la théorie. On n'est pas... Disons que sur France Culture, il y a quand même beaucoup d'émissions où on est justement dans toutes ces choses-là, dans le savoir, dans la transmission du savoir, et c'est une des missions de France Culture, et nous, c'est plus à un endroit, une histoire un peu la sensibilité, mais du coup qui passe à travers une subjectivité forcément à chaque fois. Mais c'est une autre façon de toucher les gens et d'approcher quand même un savoir aussi, mais de façon différente.
4: Et d'ailleurs, sur l'intimité, ça rejoint un peu ce qu'on disait tout à l'heure sur qu'est-ce qui fait qu'un projet nous retient notre attention. C'est qu'on reçoit énormément de projets intimes sur, tu vois, des enquêtes familiales, des choses qui parlent de sa propre famille, sa propre maladie. Ça, voilà, c'est aussi très, tu vois, en vogue, je dirais, que le podcast. Et on en reçoit énormément. Et c'est vrai que les quelques projets qu'on va retenir dans la masse de ceux-là, c'est ceux justement dans lesquels on sent que ça peut décoller, tu vois, vers de l'universel. Et c'était le cas de Romy, à nos yeux en tout cas. Et voilà, c'est pas le cas de tous les projets qui peuvent partir de soi sans tirer vers du collectif. Donc il y a cet enjeu toujours intime et collectif quand même.
3: Là, l'extrait se termine par une musique techno. Est-ce que l'expérience, c'est aussi l'occasion d'explorer la création musicale originale? Enfin, je ne sais pas si c'est le cas, si là, c'était de la...
4: Oui, c'est une composition d'Elisa Monteil, ouais, qui est créatrice sonore.
3: Et ça sert à ça aussi, l'expérience, à essayer de mêler radio et musique avec de la composition spécifique pour telle ou telle création?
2: Bah oui, assez souvent, d'ailleurs, il y a certains producteurs, productrices, donc, qui sont les auteurs et les autrices des expériences qui sont parfois eux-mêmes qui composent en fait la musique. Donc là, c'est Elisa Monteil, une compositrice qui travaille avec Romy Alizé, mais tout à l'heure on écoutera un extrait d'une production de Tony Ayer qui lui parfois compose la musique de ses pièces. Et souvent quand on nous propose un projet, il y a souvent quand même aussi dans justement la réflexion sur la forme de la narration, la façon de raconter, la vision radiophonique, il y a souvent la question de la composition musicale qui entre en jeu, et elle est très différente à chaque fois. Là, en effet, c'est une patte plus électronique, mais on travaille avec des musiciens. Enfin, mais en effet, c'est souvent au même niveau que les mots parfois, ou que les sons, que évidemment la composition musicale, elle a une place essentielle dans beaucoup d'expériences.
4: Oui, ça donne du relief, enfin, là, sans jeu de mots, avec les sommets là, de Romy, mais c'est vrai que ça fait décoller aussi l'histoire.
3: On va écouter un deuxième extrait, « Construire un feu », de Octave Broutard, réalisé par Céline Terce. Alors, c'est une adaptation libre de la nouvelle « To Build a Fire » de Jack London, pour vivre l'expérience du froid. Donc là, c'est avec Richard Boringer et Sarah Lefebvre pour le texte. Et c'est un atelier de création radiophonique en 3D, donc d'après Jack London.

L'homme ouvre sa veste. Sous sa chemise, à même sa peau nue pour l'empêcher de geler, son paquet de biscuits.

0: L'engourdissement s'empara de lui en un frisson glacé. Et la morsure provoquée par le froid cessa si rapidement qu'il en fut surpris. Il avait un peu peur.
1: Alors là, c'est une fiction en son immersif. Petit point technique, c'est quoi le son immersif en fait ?
2: C'est technique. On fait beaucoup de production maintenant. Enfin, on essaye en son 3D, c'est-à-dire que, enfin, souvent en binaural qui est accessible quand vous écoutez au casque, c'est-à-dire qu'il est spatialisé le son et que vous allez pouvoir entendre quelque chose à droite, quelque chose à gauche. Et là, pour construire un feu, on a fait des projections. Donc là, c'est pas le cas, mais où vraiment, si après, c'est assez précis parce qu'il faut être aussi assis à un certain endroit dans la salle. Mais si on est au milieu, au bon endroit, on entend vraiment des choses en 360 de façon assez précise. On peut placer différents sons. Et donc ça, c'est un travail plus pour la diffusion en salle. Mais qui est aussi une des choses qu'on aime bien faire. Mais il y a beaucoup, sans être aussi ambitieux que la salle, si vous écoutez au casque, il y a déjà une spatialisation qui est assez, qui fait que c'est immersif. Et ensuite, là, c'est pareil, c'est un tout petit extrait, mais l'enjeu, c'était de travailler sur les sons du froid. Et reconstituer des sons qui pourraient transmettre cette sensation à l'écoute. Donc c'était assez ambitieux et ils ont réussi à trouver des choses. Justement, si on écoute au casque pendant une heure, on traverse vraiment des sensations quand même. On est dans la neige. Il y a aussi tout un enjeu de survie. Donc c'est sûr qu'il y a quelque chose de très tendu et de suspense aussi pendant toute l'heure. Et puis, ils ont été enregistrés, évidemment, in situ. Ils ont emmené... Il y a une narratrice qui a enregistré in situ. Et puis ensuite, il y a la voix de Richard Bohringer qui, elle, était en studio. Mais donc, ils ont travaillé aussi comme ça, une écriture entre l'enregistrement avec vraiment les éléments. Et ensuite, aussi une composition musicale qui vient se mêler à ces sons-là. Donc là, c'est vrai que ça fait partie de la collection du cinéma sonore de productions qui sont plus des fictions, en effet. Et c'est vrai que dans l'expérience, il y a quand même un fort ancrage documentaire le plus souvent. Mais dans les ateliers de création radiophonique, on est vraiment dans des espaces hybrides où il y a beaucoup de choses qui touchent à la fiction. Et là, il y a pas mal d'émissions plus littéraires aussi. Voilà.
3: Mais c'est néanmoins plutôt un docu-fiction pour nuancer un peu par rapport à une pure fiction. En tout cas, ce qu'on appelle plutôt fiction en radio, c'est que c'est tourné intégralement en studio. Tout se fait en studio avec des bruiteurs,
2: enfin, maintenant,
3: des
2: si bruiteurs. Les fictions t'entendaient, parce qu'ils tournent beaucoup de choses en extérieur.
3: Bon,
2: mais
3: c'est un peu à nuancer. Mais en tout cas, dans l'expérience, c'est vrai qu'on...
2: Oui, il y a toujours un terrain quand même documentaire.
3: On va sur le terrain, etc. Et bon, là, c'était leur cas. Ils sont allés en haute montagne avec la voix de la narratrice.
1: Oui, qui est enregistrée dans la neige, en haute montagne, la nuit. Il faut qu'elle ait froid pour nous faire ressentir
3: froid,
1: le froid.
3: Et d'ailleurs, on l'entend, là, je ne sais pas si ça s'entendait bien, mais on entend sa voix qui grelotte un peu. C'était tout l'enjeu d'essayer de faire entendre ça. D'ailleurs, je vous recommande cette écoute pour la prochaine canicule, parce que vraiment, ça donne froid.
2: C'est vrai que c'est une bonne idée.
1: C'est vrai que je donne un peu mon avis, mais c'est vrai que je l'ai écouté en entier. Et au bout d'un moment, c'est vrai que moi, j'ai commencé à bouger mes doigts parce que j'avais le sentiment qu'il s'engourdissait aussi, alors qu'il faisait très chaud quand je l'ai écouté. Donc, c'est assez prenant. Et c'est vrai qu'il y a cette expérience de survie où il faut aller absolument faire un feu. Mais bon, je vais pas vous spoiler.
3: En plus, c'est vrai que Richard Bohringer, qui a enregistré donc en studio au retour, tu vois, qui était pas du tout sur le terrain, c'est vrai qu'avec sa voix, la qualité de sa voix, son grand âge, enfin, il était aussi très malade quand il a. C'est vrai que ça donne aussi
1: une profondeur
3: et une épaisseur un peu. On s'immerge aussi dans cette situation de difficulté un peu.
1: Alors là, les moyens de production sont assez conséquents. On l'a dit, c'est tourné en haute montagne. Il y a un auteur, une réalisatrice, des gens qui prennent le son, un acteur, une actrice, trois musiciens pour faire la bande-son. C'est facile de disposer de ces moyens pour avoir la liberté et le confort de création. Quand je dis c'est facile de les avoir, c'est à France
2: ça
1: Culture
2: existe,
1: ou à la Radio France.
2: Bah, c'est pas facile parce que on a quand même. Et puis là cette année, on produit justement, enfin pour produire des choses de qualité et avoir justement ces moyens-là, on a quand même réduit par deux les choses qu'on produit cette année. Donc c'est pas facile, mais donc ça c'est un atelier de radio, de création radiophonique. Donc de cette longue lignée qui existe depuis 69. Et c'est vrai que pour l'atelier de création radiophonique, il y a aussi des moyens spécifiques. Donc par exemple, là, construire un feu, il y a eu plus de temps en cellule de montage que pour les Sentiers du Vertige, parce qu'il y avait ce travail de composition sonore, de composition d'écriture avec les sons, de tissage des voix en studio, hors studio. Enfin, ça nécessitait quand même plus de... et de spatialisation, évidemment, ensuite. Donc le mixage est aussi beaucoup plus long. Donc il y a, c'est vrai qu'on a besoin, on ne peut pas faire des productions comme ça si on n'a pas les moyens qui correspondent, c'est pas possible. Parce qu'une expérience standard, entre guillemets, ça se fabrique en 5-6 jours de montage. Il y a 3 jours de tournage, mais donc c'est une grosse semaine et on ne peut pas en une semaine dérocher et commencer à écrire.
3: Et aussi pour les ateliers de création radiophonique, on a plus de moyens pour rémunérer des collaborateurs, plus de cachets pour une composition originale, tu vois, de la musique, plus de comédiens qu'une expérience classique.
1: Je reviens sur les conditions d'écoute. Dans quelles conditions vous aimeriez qu'on écoute l'expérience ? Assez souvent, il y a un message qui dit si vous le pouvez, écoutez au casque. Mais bon, c'est pas toujours évident selon le temps et les moyens qu'on a. Vous aimeriez qu'on soit dans quelle disposition pour vraiment faire vraiment l'expérience ?
3: Ce message, il est surtout lié effectivement aux ateliers de création radiophonique en son immersif, en son 3D. Donc il y en a quelques-uns, mais c'est à la marge.
1: Je crois que dans celui qu'on va écouter après, c'est aussi le cas, il me semble. Être mort de Tony Ayer.
3: Ah oui,
1: il me semble que c'est dit aussi, c'est revenu plusieurs fois.
2: Parce que c'est vrai que même si c'est pas en... Il y a beaucoup de productions qui sont quand même en binaural, c'est-à-dire on peut quand même avoir... certains moments sont spatialisés quand on écoute au casque. Après, je pense que ça peut être écouté dans plein de situations différentes, mais c'est vrai que quand c'est diffusé, en tout cas quand on l'écoute à l'antenne, c'est le samedi soir à 21h, donc on espère aussi... l'année dernière, ça passait le samedi après-midi et c'était un peu moins propice à... Disons que quand même, ça nécessite une petite attention d'écoute, justement, parce que on n'est pas dans quelque chose qui donne la main à chaque minute. C'est pas une émission où si on décroche 2 minutes, on nous redit de quoi on parle, avec qui on est. Donc c'est vrai que quand même, il y a quelque chose lié à l'immersion qui est important pour presque toutes les émissions. Après, et c'est vrai que construire un feu, par exemple, je pense que si on l'écoute au casque, on gagne énormément. Enfin, il y a beaucoup de choses qu'on n'entend pas si on l'écoute dans sa voiture, pour le coup. Mais voilà. Mais encore une fois, on n'est pas obligé d'écouter au casque. Oui, non
3: plus. Puis en dehors de ces productions très spécifiques, on est contente si les gens écoutent, enfin, que ce soit en faisant la vaisselle ou religieusement.
1: Ça marche
3: c'est
1: aussi.
3: Super. Mais c'est vrai que construire un feu, si vous l'écoutez en entier, on vous recommande vivement le casque.
1: Et de l'écouter en hiver, peut-être. Ouais, ça marche. Ou en canicule pour se rafraîchir. Troisième extrait, Être mort, vie d'un cadavre. Documentaire de Tony Ayer, réalisé par Gilles Mardirossian. Alors là, on nous emmène dans une salle d'autopsie du CHU de Poitiers auprès d'un médecin légiste. Je ne vais pas en dire plus.
4: Donc là, vous allez.
5: Donc là, je vais l'ouvrir.
4: Et on va voir
5: la bouche.
4: On va voir directement le.
5: Et vous allez voir directement le corps. Donc, dans la housse, vous voyez que j'ai des produits de suintement du corps.
4: Alors, moi, Michel, être... excusez-moi, je vous interromps. Mmh. Moi, ce qui m'apparaît tout de suite, je ne m'attendais absolument pas à un corps habillé. Dans mon imaginaire.
5: D'accord.
4: Je m'imaginais vraiment un corps nu.
5: Non, alors, on est en médecine légale. Alors, en médecine légale, les corps qu'on, récupèrent sont dans l'état où on les a trouvés. Et tout ce qui est sur ce corps est amené avec le corps. Donc il est même arrivé qu'on amène le siège auto avec le corps carbonisé dedans. Ou par exemple le congélateur avec le corps congelé dedans. Et donc on peut s'attendre à tout. Et là, il est habillé partiellement.
4: Partiellement, c'est-à-dire que le jogging...
5: Oui, c'est-à-dire que... Non, enfin, c'est pas partiellement, c'est simplement que le SAMU qui est intervenu a un peu malmené les vêtements. Voilà.
4: D'accord.
5: Et
4: là, vous découpez...
5: Et alors là, donc je garde la... Sans manipuler le corps, je vais donc couper les vêtements. Donc je coupe les vêtements dans le dos, au milieu. Alors là, j'ai coupé un pullover. Ensuite, je coupe un t-shirt. Voilà, donc là, on va basculer le corps de sa position sur le ventre à la position

0: Ça va?
1: Ouais, j'étais en train de me dire que... Ah, on voit le visage. Ça y est, vous venez de retourner le...
0: Oh, je sais pas ce que je regarde d'abord.
1: Qu'est-ce que vous regardez en premier?
0: Bah, tout. C'est pas de...
1: Un ensemble?
0: Non, je n'ai pas mon esprit. Je me laisse imprégner par l'ensemble, voilà.
1: Il y a quelque chose presque de rassurant pour moi de pouvoir voir le visage.
0: Ah bon?
1: Ouais, je sais pas comment je pourrais le formuler autrement, mais je m'attendais à bien pire, en fait.
0: Oui.
2: Eh ben, c'est bien.
0: Ça vous laisse une chance de vous en sortir psychologiquement. Alors... Elle est très jaune. Elle est très jaune. Voilà, on va mesurer madame, parce que j'ai pas sa taille. On a un panicule graisseux qui peut aller jusqu'à 30 cm d'épaisseur. Et donc j'avais modifié la technique d'incision. Habituellement, on ouvre au milieu du tronc. Et là, on va faire une incision qui a été décrite par un Égyptien, mais pour d'autres raisons, et qui fait en fait libérer un grand volet de toute la masse graisseuse sur le côté avec finalement une ouverture latérale.
1: Comme une sorte de sac de couchage, quoi.
0: Un peu, oui. Voilà, donc les incisions, là on arrive sur le tissu graisseux. Hein,
1: pour arriver. C'est traverser en fait le bras.
0: C'est d'arriver, oui, c'est ça. Il faut que je sorte jusqu'à arriver à du muscle. Voilà, donc là je suis latéral sur le côté. Là je suis au niveau du tronc.
1: Là commence à apparaître des.
0: Quelques fibres musculaires.
1: D'accord, ok. Voilà. Qui sont
0: rouges.

0: l'odeur quand vous allez ouvrir.
1: Respirer par la bouche, ça le fera. D'accord. C'est un corps qui sent l'odeur, c'est l'odeur. Je suis désolé de cette comparaison qui peut faire frémir tout le monde. C'est l'odeur de la viande du rayon boucherie chez votre boucher ou dans votre grande surface.
2: Oui, alors là, c'est très cru, là, mais il y a aussi beaucoup de... Ce que je trouve intéressant, c'est qu'il y a beaucoup de questionnements philosophiques sur à quel moment on est une personne. Je sais que juste pas très loin après, il demande il y a combien de personnes dans la salle d'autopsie, en fait. Est-ce qu'on compte les morts comme une personne? Donc là, c'est un extrait qui, effectivement, est très cru. On peut entendre, bon, c'est assez lointain,
3: mais les bruits de découpe... Ouais, accroché, parce qu'il y a des moments où on entend vraiment les outils.
2: Voilà, donc... Il y a aussi une forme dans ce documentaire de curiosité malsaine, peut-être. Est-ce que on a dit que les limites de l'expérience étaient inconnues tout à l'heure en intro? Est-ce qu'il y a des limites quand même?
3: Oui, il y a quand même. Il y a les limites habituelles de, je sais pas, de la vulgarité, de.
4: Oui, par exemple, l'expérience sur l'écosexualité dont on vous a parlé, qu'on diffuse la semaine prochaine. Bon, voilà, France Culture nous a quand même demandé de rester dans les limites de la décence.
3: Après, il y en a. Après, là, je pense que. Enfin, ce qui est intéressant, c'est que. Disons que Tony Ayer, ce qui est intéressant, c'est que là, bon, on est dans cette salle d'autopsie, on est là où on ne devrait pas être, et le micro devient en fait un des personnages, parce qu'en fait, il déplace des choses, enfin, les choses ne se passeraient pas tout à fait de la même façon s'il n'était pas là, dans le sens où, en plus, après, c'est assez marrant, parce que Tony Ayer, donc, qui pose les questions là, au médecin légiste, à un moment, c'est un peu tendu entre eux, en fait, parce que le médecin et légiste est un peu agacé par certaines questions de Tony et par le micro. Enfin, disons que le micro étant là, ça bouleverse aussi la situation, donc ça devient... voilà, un personnage aussi, et Tony et l'écriture évidemment commence dès le tournage, puisque la façon dont il guide et dont il pose des questions, et puis après comment il avance avec lui, ça fait partie de. Enfin, il a pensé aussi à un plan séquence comme ça, où évidemment les choses ont quand même été montées, mais donc c'est quand même assez intéressant sur la façon dont la présence même du micro va écrire des choses pour le coup et bouleverser et provoquer une situation. Et aussi, il y a quand même un point de vue. On n'est pas juste en train de documenter ce qu'on disait tout à l'heure sur la façon dont on choisit les projets. Évidemment, il y a justement il y a toujours un point de vue quoi, d'auteur. Et il y a aussi dans le documentaire des échappées, un peu en forêt. Enfin, il y a des. Comme tu dis, ça ouvre beaucoup sur pas mal de questions philosophiques et de façon assez simple, mais quand même assez radicale de la part de Tony Ayer. Donc, ça nous a pas mal plu.
4: C'est vrai que le Michel Sapané, là, ce médecin légiste un peu atypique, il était assez... Enfin, c'est un drôle de zozo. Il était récalcitrant à pas mal de dispositifs de situation pour lesquels il avait été d'accord en amont. Et donc, il a fallu négocier beaucoup de choses, comme souvent au tournage. Et il y avait un petit enjeu de pouvoir, je pense, parce que voilà, il y a sa science, son savoir. C'est quand même pas rien d'ouvrir... la salle d'autopsie a un micro et le micro confère du pouvoir aussi. Enfin, donc il y a des moments du documentaire très intéressants sur la tension, même si le montage a aussi mis en scène cette tension, mais c'était quand même présent dès le tournage.
3: Mais c'est vrai que c'est marrant, ça questionne quand même en effet jusqu'où on peut aller, et on voit là aussi la force du son, parce que quand on écoute on a vraiment les images et on peut vraiment avoir le cœur qui se soulève un peu à certains moments parce que les sons du corps et les mots qu'on met dessus sont très forts, quoi.
4: Et oui, il y a un bel enjeu de description aussi, là, qui est très radiophonique, de vraiment décrire. Et souvent, ce médecin légiste oubliait cette... Enfin, tu vois, en tout cas, la prenait pas en compte, parce qu'il est concentré sur son métier. Et c'est vrai que Tony le ramenait toujours à cette description, et tu sentais parfois qu'il était lassé.
2: C'est cru, mais vu que c'est que audio, ça va encore. Parce que je pense pas que ça puisse exister un reportage ou un documentaire vidéo dans une salle d'autopsie où on verrait découper un corps mort. Est-ce que la radio, ça peut permettre de faire entendre ce qu'on pourrait pas voir, en fait, ce qui pourrait pas exister en audiovisuel, ou ce qu'on pourrait peut-être pas supporter aussi. Ce que le regard pourrait pas supporter.

0: Bah oui, en tout cas, là, c'est sûr que, comme on disait, le micro est vraiment à un endroit où on ne pourrait pas être sans ce dispositif. C'est vrai que je ne pense pas qu'on puisse voir le corps qui s'ouvre comme une porte, là, de façon frontale, comme ça, si c'était filmé. Et ensuite, oui, je pense que, justement, quand tu parles des limites, à la fois de la décence, enfin, il y a quelque chose de. Par exemple, dans l'émission en effet sur l'écosexualité qui a posé pas mal de questions en interne avant que ça se fabrique, il y a quelque chose où ça permet quand même, sans éluder rien et sans contourner ce dont on parle, c'est-à-dire là, c'est on parle de sexualité, mais c'est vrai que c'est évidemment aussi l'écriture de Romy Alizé, mais on évite complètement toute vulgarité ou toute.
1: Pornographie en l'occurrence.
0: Ouais, il y a quelque chose qui est et pourtant tous les mots sont là et les situations aussi. Enfin, c'est pas donc il y a quelque chose dans le son qui permet vraiment de d'ouvrir un autre espace quoi, qui est possible et qui et en même temps c'est pas parce que enfin il y a pas beaucoup de pudeur par exemple dans le documentaire de Romy Alizé qui parle de sexualité donc c'est pas voilà c'est vraiment pas un voile ou une façon de contourner. Mais ça permet quand même d'aller à des endroits, en effet, où on n'irait peut-être pas forcément, de façon frontale comme ça.
2: Et justement, est-ce que ça fait partie de votre ligne d'essayer de faire entendre des endroits où on n'irait pas forcément nous parce que là, on a été à la morgue, en l'occurrence, c'est assez rare. On était en haute montagne, c'est aussi quand même assez rare. Dans les prochains extraits, on ira en Ukraine, à Kherson, sur un front de guerre. Vous réfléchissez aussi à ça, au lieu que vous allez faire entendre, ça fait partie des choix.
1: On essaye autant que possible. Après, là, c'est vrai que la sélection, elle est assez. Voilà, on a pris des choses assez saillantes, tu vois, en termes de dispositifs pour que ce qu'on expliquait au début puisse être illustré, à savoir des dispositifs, voilà, singuliers, originaux, rares. Mais évidemment qu'il y a aussi beaucoup d'expériences qui sont sur des. Un registre plus, tu vois, sur des choses plus ténues, des choses plus, j'allais dire subtiles, c'est pas
0: Après,
1: le.
0: c'est vrai que quand même, mais disons que là, on n'est pas forcément tout le temps sur un front de guerre ou dans
1: Ça.
0: une salle d'autopsie, mais par exemple, la chambre d'un adolescent, ça peut être aussi, c'est aussi un
1: Un
0: endroit
1: champ de
0: où,
1: bataille.
0: où ouais, c'est en tout cas aussi un endroit où on n'est pas et où on peut. Enfin, c'est vrai que ça nous permet. La semaine prochaine, on diffuse aussi une expérience qui se passe sous terre dans Paris. Bon, pour le coup, on est encore dans des espaces où c'est plus difficile de pénétrer habituellement. Mais c'est pas seulement ça. Parfois, c'est. Je pense aussi, il y avait une expérience qui était dans le cabinet d'une psychologue et on entendait les consultations. Et c'est aussi un endroit où normalement on n'est pas là, mais le micro permettait de justement la préservation de l'identité des gens. Enfin, donc ça nous permet quand même d'aller dans des endroits où en effet voilà, on pourrait pas être, on pourrait pas écouter, mais c'est pas forcément toujours Kherson ou la salle d'autopsie, mais ça peut être.
1: Oui, voilà, ce que je voulais dire, c'était qu'il y a aussi beaucoup d'expériences tournées dans des endroits ordinaires, mais où quelque chose se passe, mais c'est pas nécessairement effectivement ces extrémités-là.
2: Oui, parce que des lieux à explorer, il y en a peut-être plus tant que ça.
3: Tu crois?
2: Je sais pas.
0: Bah en tout cas, la semaine prochaine, on est dans pas mal de lieux quand même. On est sous terre à Paris, mais pas dans les catacombes. On est entre les deux, dans des endroits justement. Enfin, il y a des expériences un peu clandestines qu'on a enregistrées là.
1: On escalade Notre-Dame aussi,
0: Ouais,
1: avec une
0: alors ça, c'est
1: rediffusion.
0: une rediffusion d'une émission de 2011 qui était magnifique aussi, où Sophie Nolot avait escaladé Notre-Dame de Paris avec l'écrivain Sylvain Tesson, de façon totalement illégale aussi à l'époque. Avec des HF et ils ont enregistré l'ascension et c'est super beau.
1: Mais on sera aussi dans un EHPAD. Ah, mais à Lille d'ailleurs. Ah oui. Dans un EHPAD auprès de très vieilles personnes qui parlent de leur rapport à l'intimité sur des questions amoureuses et l'intimité amoureuse, sexuelle. Et qu'est-ce que ça fait d'être ému, de tomber amoureux, de désirer, d'être désiré. Et on sera aussi à Douarnenez dans un carnaval auprès d'un homme qui se travestit. Donc voilà, c'est vraiment
2: on voyage quand
1: tout
2: même
1: type
2: beaucoup.
1: D'espace. On essaye.
0: La semaine prochaine aussi, pardon, on parle de la semaine prochaine parce qu'on diffuse une dizaine d'heures d'expérience sur France Culture du lundi à vendredi, de 21h à 23h. Et il y a aussi, par exemple, quelque chose de complètement différent. Élodie Maillot, qui travaille à la radio, a numérisé toutes ses archives de 2000 à 2026, donc plus de 20 ans d'archives en Israël et en Palestine. Et en fait, quand elle avait une vingtaine d'années, au début des années 2000, elle enregistrait un peu l'envers des news en Israël et en Palestine, où elle allait pour des reportages. Et elle enregistrait la nuit les rêves des gens, mais aussi les fêtes, et des choses qu'elle n'a jamais diffusées, et que donc là, elle a passé du temps à numériser, et qu'elle retraverse. Donc, elle fait le récit aussi, il y a aussi la distance entre elle aujourd'hui, elle à l'époque, la façon dont elle faisait de la radio. Donc là, c'est encore un autre endroit. On est à la fois dans des archives, mais très personnelles, assez oniriques aussi, parce que c'est la nuit. Et une écriture très, très à la première personne aussi, très subjective, mais très forte aussi. Donc voilà, il y a vraiment pas mal de dispositifs différents.
2: Donc on va aller à Kherson maintenant, en Ukraine. Donc ça s'intitule « Le ciel de Kherson, un nouvel an sous les bombes ». C'est toujours de Tony Ayer avec Gilles Mardi-Rossian à la réalisation. Traduction sur le front avec l'IA en direct.
4: Prends une carte.
5: Вот Днепро.
4: Днепро.
5: А вот.
4: Me montre où il habite. Oui. Mm-hmm. Ok, lui il habite vraiment très près.
6: Сука. Сюда.
5: Вимови. Не дрон, це був прильот артилерійського снаряду, випущеного з того берега. Цей вибух був прямо в мене в дворі, від мого дому він впав за метрів 10. Постраждала собака, постраждали нежитлові приміщення, було вибито два вікна в самому домі.
7: Deux fenêtres de la maison ont été brisées.
5: Була теща дома, але слава Богу,
7: ma belle-mère était à la maison, mais Dieu merci, elle va bien.
5: Так, це все. І от Олександровська.
4: И là, il me montre le nomen.
5: Днепро.
4: Ouais.
5: Днепро.
4: Ouais.
5: Вот, вот це сіра зона.
4: Ouais.
5: Остров. Острова.
4: Ouais, No Man's Land.
5: Окупована територія.
4: Oh, ok, ok. Et les occupants sont allés un petit kilomètre plus loin, quoi.
5: В сірій зоні там намагаються українські сили зайти, намагаються окуповані сили зайти, вони періодично друг друга луплять, у когось получається, у когось не получається, але бойові дії там відбуваються постійно.
7: Donc, il y a des hostilités constantes.
4: Et là, on vient d'entendre une alerte démarrer. On est au 12e étage. Fait une position hyper fragile puisque c'est là où les roquettes peuvent atterrir.
5: До речі, цікаве зауваження. Коли починає звучати повітряна тривога, часто окупанти починають під цей звук артобстріл, тому що під звуки сирен не чують виходів ствольної
7: артилерії.
5: От час.
4: Окей, окей. Il se couvre du son de la sirène pour envoyer des missiles. Parce que nous, on n'entend pas les missiles arriver. Voilà. Ouais, d'accord.
5: У тих потвори, які знаходяться на тому березі, якогось звичайного розуміння правил ведення війни немає зовсім. Вони творять те, що їм хочуть.
2: Je recontextualise un petit peu mieux. J'ai oublié de préciser que là, Tony Ayer est avec les membres de la Croix-Rouge, en fait. Hein. Il les suit dans leur mission dans la ville de Kherson, au sud de l'Ukraine. Voilà, ville dévastée par la guerre. Vous avez choisi deux extraits de Tony Ayer pour diffuser aujourd'hui. Donc, ça m'a interpellé. Je me demande qu'est-ce qu'il fait de particulier pour que vous ayez eu envie de le mettre en avant, parce que des productions, vous en avez fait quand même énormément. Voilà, je ne sais pas, est-ce que c'est dans les lieux qu'il choisit, justement, dans le travail sonore
1: bah, disons qu'il a le goût du risque. Et c'est toujours un peu challengeant. Mais c'est aussi qu'il a une façon d'aborder les choses de façon, j'allais dire, tendue. Enfin, c'est vrai qu'il est... Il obtient des gens qui l'interrogent des choses qu'on n'entend pas forcément de façon évidente par ailleurs.
0: Et là, peut-être aussi, ce qui était intéressant dans Kherson, c'est que donc il est allé à Kherson embarqué avec la Croix-Rouge, mais c'était vraiment et c'est toujours une ville près de la ligne de front où il y a des attaques incessantes et c'est très difficile de même se déplacer parce qu'il y a des drones qui lancent des engins explosifs sur les voitures, les passants. Et donc lui, il est parti en décembre, il a passé donc le nouvel an à Kherson. Et là, l'idée, c'était d'être au présent dans son expérience à lui. Donc même pour... ça veut dire qu'il comprenait, il parle pas ukrainien, donc il comprenait pas tout le temps, sur le moment. Il s'aidait en effet de l'IA et de la traduction de son téléphone, et il a gardé ça. Disons que souvent, on peut rentrer à la radio, traduire ce qu'on a enregistré, enregistrer une voix off et construire un récit a posteriori. Mais là, on est vraiment au présent dans sa tête, c'est-à-dire qu'on comprend en même temps que lui. Et quand il comprend pas, on comprend pas. Enfin, il y a certaines choses qui sont pas forcément tout le temps traduites. Et le parti pris, c'est vraiment de traverser, d'être avec lui à Kherson, dans le présent de son expérience et dans sa tête pendant, et donc encore plus que dans l'autopsie, là, l'écriture se fait vraiment aussi pendant le tournage, puisque ensuite il n'y a pas de, on revient pas sur, enfin voilà, on est vraiment que avec la matière qu'il a enregistrée sur place à Kherson. Et donc c'était assez intéressant aussi sur l'utilisation. On se pose toujours la question, justement, pour les traductions, comment ne pas toujours, parfois ça marche très bien et c'est ce qu'il faut faire, rajouter une voix qui traduit, mais par exemple on a aussi une expérience qu'on aime bien, qui a été enregistrée à Kaboul dans une maison en Afghanistan avec des femmes en immersion aussi, de Mathilde Webel. Et là, elle parlait le pachto, elle parlait la langue, et donc elle comprenait tout ce qui se passait. Et finalement, on a réfléchi, et elle s'est dit que pour l'expérience, on allait, c'est elle qui allait traduire pour nous. Enfin, on est dans sa voix tout le temps, mais en même temps, elle laisse beaucoup évidemment exister la langue, les femmes, et ça crée une chose où on est avec elle. Justement aussi dans son point de vue tout le temps, même si là c'est a posteriori, mais où elle nous raconte ce qui se passe à tel moment, ce que cette femme lui dit, et ça crée quelque chose de beaucoup plus intime que si on avait prêté finalement d'autres voix à toutes les femmes avec qui elle est dans cette maison. Donc c'est toujours intéressant la question aussi de la traduction et de comment on l'intègre dans l'écriture. Et donc là c'était intéressant de voir que, enfin, de se dire qu'on allait rester au présent avec cette voix complètement absurde de
2: téléphone. Pourquoi pas prendre un traducteur ou une traductrice en reportage, comme il prend, il y a des preneurs de son, enfin il y a.
1: Bah alors là, c'est ce qu'il faut bien dire,
0: là c'était en mode guérilla.
1: Ouais, hein. On n'a pas envoyé Tony en Ukraine parce que Radio France s'y serait opposé pour des raisons évidentes de sécurité. Tu vois, comme il n'est pas journaliste, on n'envoie pas les gens à Kaboul ou en Ukraine. Donc en fait, ça c'est des sons.
0: Ça, c'est des producteurs, des productrices
1: qu'il a ramené, tu vois.
0: Après, pareil.
1: Et on s'est mis d'accord. Donc, nous, on travaille avec des réalisateurs de Radio France qui sont des personnels de Radio France, tu vois, qui sont dédiés à la réalisation du projet. Et donc, c'était en accord avec un réalisateur de la maison. On lui a dit, les sons existent. Est-ce que tu pourrais jeter une oreille? Il a trouvé les sons dingues. Et donc, on a construit les choses comme ça. Mais donc, on n'aurait pas eu les moyens d'envoyer un traducteur parce qu'on peut tout simplement pas envoyer.
0: Et il faut dire que Tony Ayer est par ailleurs un gesson, donc pour le coup, il peut faire ses prises de son parce que, et elles sont qualitatives parce que c'est aussi son métier, quoi. Mais c'est pas le cas.
1: Pour finir de répondre à la question sur pourquoi Tony Ayer, c'est vrai qu'il propose souvent des immersions, quoi. C'est vrai. Là, on a eu deux exemples. Il y en a d'autres, notamment une expérience à bord de train de marchandises la nuit à travers l'Europe. Bon, des voyages clandestins. Et donc, c'est toujours assez immersif, tu vois. C'est aussi pour ça qu'on est censé immersif.
2: Il vit des expériences. Il nous fait vivre et il vit des expériences un peu limites. Et alors, cette voix d'IA là, qui traduit en direct, je sais pas, il y a peut-être deux manières de le voir. D'un côté, ça apporte quelque chose d'artificiel qui peut-être perturbe un peu l'écoute, ou d'un autre côté, on peut voir comme un apport en termes de création sonore. Vous le voyez comment ?
0: Je pense que c'est pas juste un apport. Enfin, si c'était juste un gadget de création sonore, évidemment ça n'aurait pas de sens, mais je pense que ça dit aussi beaucoup de quand même de la situation surréaliste du coup qu'il est en train de vivre, et de disons que quand là il est à Kherson, bon, la plupart des gens parlent ukrainien et se comprennent, mais dans la Croix-Rouge et dans les missions humanitaires, il y a aussi parfois des gens qui viennent de l'étranger, qui viennent aider, des médecins, et donc il y a aussi cette chose surréaliste, de toute façon c'est surréaliste de se retrouver sous des drones et des engins explosifs là dans la ville, et on essaie de se comprendre comme on peut, et enfin il y a quand même, ça raconte aussi le système D dans ces situations qui est présent tout le temps, quoi. Donc ça, alors c'est pas tout le temps par l'interprétaire, par une voix de traduction, mais en tout cas ça fait partie de ces outils dans ces situations extrêmes dont on se sert pour essayer de comprendre ce qui se passe et d'échanger avec des gens. Et donc ça, disons que ça raconte aussi, ouais, ça ajoute quelque chose au côté un peu surréel, parce que cette voix est complètement absurde. Donc ouais, l'absurdité de la situation aussi. Ça révèle ça, quoi.
1: Oui, on documente le réel, mais on documente aussi le surréel, quoi.
2: Mais alors, c'est vrai que tout le monde parle de l'IA, évidemment, en ce moment. Je ne sais pas, vous avez déjà réfléchi à l'idée de documentaire en réalité augmentée, de documentaire sonore en réalité augmentée, à la place que ça pourrait prendre ?
1: Ça m'angoisserait.
0: Là, on est en train de fabriquer une expérience où, justement, c'est des IA qui vrillent. Donc ça serait pour des applications ou des choses très quotidiennes comme le GPS ou une voie de...
1: Ou l'ascenseur qui décolle.
0: Et qui tout à coup, mais de façon très lente et étrange, vont se mettre à nous donner des injonctions complètement contradictoires.
1: Ce sera un docu-fiction où par exemple une appli de méditation se met à être super vénère d'un coup. Ou un ascenseur qui vrille, ou un GPS qui refuse d'aller à droite.
0: Donc là, c'est plutôt ça, l'IA dans les prochaines expériences pour le moment.
2: On va écouter un dernier extrait. Radio Jal, les échos d'une lutte en milieu rural. Ça se passe dans les années 70. Une caravane et un émetteur au bord d'un champ ont diffusé les paroles d'habitants, habitantes de trois villages de l'Est du Québec menacés de fermeture par le gouvernement. C'est toute l'histoire d'un mouvement social qui résonne dans Radio Jal.
8: Bonjour Gaston.
9: Bonjour.
8: J'aimerais que tu me donnes des conseils pour faire un bon enregistrement.
10: Je la connais.
9: J'ai l'air professoral.
8: D'abord, le premier, c'est quoi que tu...
9: Ben, le premier conseil qu'on pourrait, c'est pour que l'enregistrement soit de qualité, il faudrait que le son soit bien calibré avant le début de l'enregistrement. Ça veut dire de faire des tests. Des tests de voix pour savoir si la voix rentre bien, qu'elle n'est pas trop forte. Une voix qui rentrerait trop forte, c'est aussi désagréable qu'une voix qui rentre pas assez fort.
10: C'était Muriel Brisebois qui parlait.
8: Tu viens de parler d'une voix trop forte qui peut être très désagréable. À quelle distance que tu conseilles de placer le micro?
9: Un micro doit être placé en règle générale entre 8 et 12 pouces de la personne qui est interviewée et de la personne aussi qui interviewe.
8: On entend dire souvent aussi, lorsque vous faites un enregistrement, laissez du silence. J'aimerais que tu m'expliques c'est quoi ça veut dire.
9: Ben, laisser du silence, ça veut tout simplement dire que... Peut-être que c'est parce que des fois, il y avait des gens qui laissaient pas les autres terminer leur phrase. C'est peut-être ça que je voulais dire. Puis des fois, des silences, c'est bien. Mais une fois qu'une ou deux secondes de silence, c'est pas long. Mais c'est qu'on est habitué à des radios où on ne laisse pas de silence. Tandis que c'était ça.
11: Dans une région rurale et défavorisée comme le Jable, le mythe de la radio est peut-être encore plus enraciné qu'ailleurs. Le travail d'information et de démystification a donc été une des premières tâches de l'équipe des quatre permanents de Radio Jable. Expliquer aux gens ce qu'est une radio communautaire, leur montrer aussi qu'il n'est pas nécessairement essentiel d'être un professionnel pour s'en servir et les initier finalement aux rudiments de la production.
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on faisait de l'animation sociale, dans le fond. C'était ça. Ça a démarré, il y a des jeunes qui ont démarré on avait des jeunes de 16, 17 ans qui faisaient de la radio, l'animation. Je pense que ça a donné un... Comment je te dirais, non? Ça a donné du guts à bien des gens. Je sais pas si tu comprends guts, là. Le goût de faire des choses, de prendre des décisions, de dire de se prendre en main. C'est ça que je veux dire, là. Du guts, c'est d'avoir le goût de changer puis la possibilité de faire des choses dans la vie.

0: Oui, mets-les. Je vais les écouter.
1: C'est une radio qui essaye le plus possible de refléter ce qui se passe dans un milieu, puis avec les gens du milieu. Ça, c'est ce que moi, je pense. Si les gens du milieu, ils aiment ça entendre la musique western, ben tu leur en fais écouter.
0: C'est
1: ça, représenter un milieu.
0: Elle, sais. Je la reconnais.
1: C'est bien niaiseux, là, les fameuses demandes spéciales.
0: Diane Cormier.
1: Mais c'est important parce que c'est une façon pour la population d'ici de participer directement. Appeler à radio, faire une demande spéciale, dire c'est quoi qu'ils voudraient entendre puis pourquoi ils veulent l'entendre. Déjà, rien que prendre le téléphone pour appeler, là, c'est déjà énorme, tu sais, pour plusieurs. Bon. Puis petit à petit, après avoir fait ça, sont prêts à passer à un autre stade. Tu sais, tu peux même les amener à un moment donné à venir présenter leur disque en studio. Puis là, tu sais, ça prend pas de temps qu'ils vont faire de la co-animation. Puis ils prennent goût. Tous ceux qui sont venus une fois faire de la co-animation, vous leur venez. Il y en a même à un moment donné qui faisait des farces puis qui disait qu'ils voulaient prendre la place de Gaston à Technique, tu sais. Mais il reste que c'est quand même une radio, tu sais, c'est un médium qui est fascinant. Hein? C'est quelque chose d'en dehors de l'ordinaire. Si tu imagines-tu dans un petit milieu comme nous autres, avoir une radio. Hein? Entendre des gens qu'on connaît, là, parler de choses qu'on connaît dans un langage qui est le nôtre. Pour moi, c'est ça, une radio communautaire. Puis c'est bien important qu'elle reste comme ça. Les gens qui travaillent dans le domaine de l'information puis qui se donnent une mission de changer les mentalités puis d'éduquer, puis... Je trouve ça charrier un peu, puis je trouve ça un peu... je trouve que c'est un petit peu se prendre pour d'autres, tu sais. Puis je me dis, t'as énormément à apprendre à être à l'écoute des gens, tu sais. Arrête de te prendre pour une élite, là, qui a à changer des mentalités ou à éduquer, là, puis écoute ton monde. Puis c'est surprenant tout ce qu'ils ont à t'apprendre. Je suis pas sûre qu'on a une mission de changer. En tout cas, je me dis, on a certainement une mission de bien informer. Ça, c'est bien important. Puis peut-être qu'automatiquement, c'est là que tu changes le plus tes mentalités.
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3: Donc un documentaire de Mathilde Simon qui a retrouvé les bobines de cette radio communautaire et populaire, Radio JAL. Là on est sur la question des archives en fait, qui peuvent être aussi des mines d'or pour réexploiter, redocumenter, bon là en l'occurrence à la fois le mouvement des radios mais aussi les luttes sociales. On vous en propose beaucoup des documentaires avec des archives et une approche peut-être un peu spécifique là-dessus.
4: Ouais, quand même. C'est assez présent dans l'expérience.
5: Oui, je pense que c'est important aussi pour nous de faire vivre aussi justement des archives, enfin, travailler à la mémoire de certaines archives. Et évidemment, à chaque fois, c'est proposé par quelqu'un qui a justement un point de vue, quelque chose à raconter. On a aussi fait, il y avait une émission sur une radio ouvrière avec Stéphane Bonnefoy qui était très forte aussi. Enfin, à chaque fois, ça raconte évidemment un territoire, l'histoire d'une lutte, bon, comme le fait Radio JAL là au Québec. Mais c'est vrai qu'il y a beaucoup de... Alors après, c'est pas forcément que des archives... de radio, il y a ça, mais il y a aussi des archives personnelles, souvent. Il y a aussi des archives... par exemple, il y a l'artiste Maki Xenakis qui avait des cassettes qu'elle avait enregistrées de coups de téléphone entre elle et Louise Bourgeois quand elle était à New York dans les années 90. Et Manon Prigent avait retrouvé ces cassettes avec Maki Xenakis et elle en a fait une expérience. Donc c'était... une façon complètement nouvelle d'écouter Louise Bourgeois, c'était assez drôle. Parfois, elle hurlait au téléphone pour des. Enfin, bon, donc c'était tout à coup. Donc ça peut être ça, ça peut être ces cassettes-là. C'est parfois des archives. Émilie Chaudet a fait une magnifique expérience aussi sur un secret de famille et elle avait enregistré des conversations avec ses parents. Voilà, ça c'est des archives personnelles. On est dans sa cuisine et avec des. Donc il y a toutes sortes d'archives. On a aussi. Il y a aussi des archives. D'une radio, en effet, d'espace d'échange pour de lutte féminine aussi. Il y a eu quelques expériences autour de ça. Donc c'est vrai que c'est aussi une, presque comme une sous-collection dans l'expérience d'émissions qui explorent comme ça et qui font renaître la mémoire de son, de lutte, de radio. Ouais.
3: Là, ce documentaire sur une radio communautaire, ça pose la question en fait de la place d'une radio dans un espace géographique et comment, enfin en fait sa fonction sociale aussi. Bon, c'est sûr que vous, l'expérience, c'est un contexte très très différent, mais je sais pas quelle place vous avez envie que ça prenne justement pour je sais pas, avoir des effets dans la société peut-être aussi, même si c'est peut-être un peu plus éloigné que la radio communautaire qui est au contact direct des habitants et des habitants d'un territoire. Mais vous avez cette ambition aussi peut-être d'avoir une fonction sociale qui serait pas celle-là évidemment, mais...
4: Ouais, je sais pas si c'est comme ça qu'on le pense, mais en tout cas d'être une chambre d'écho de certaines luttes, de certains mouvements. Tu vois, là c'est la radio dans la radio, où Annabelle Brouwer, qui est là, avait réalisé une expérience sur les avec Serena Sobrero sur les archives de lesbiennes de Radio Fréquence Gay. Donc Radio Fréquence Gay, qui était une radio gay, hébergée sur ces ondes une émission, enfin plusieurs émissions, mais en tout cas une petite partie d'entre ces émissions était animée par et pour des lesbiennes, et tu vois, elles avaient retrouvé l'animatrice de cette émission à l'époque, qui est aujourd'hui à 75 ans, et elle leur faisait écouter les bandes. Donc c'est plutôt aussi raconter des histoires et témoigner de certaines communautés, certaines luttes, plutôt que vraiment...
5: Bah après, je pense que dans un monde où tout est balisé et où souvent on écoute quelque chose qu'on va chercher, parce que c'est vrai qu'on écoute beaucoup en podcast aujourd'hui. Et bon, là on est encore sur une antenne, je pense que c'est plus écouté en podcast que sur l'antenne, mais même en podcast, disons que j'ai l'impression qu'on a quand même espoir que les gens puissent tomber sur quelque chose, ou en tout cas écouter quelque chose en se disant « Ah, ça me parle, et je savais pas que ça pouvait me parler ». Et ça, c'est quand même, ça devient de plus en plus rare aujourd'hui, parce que les choses sont, voilà, tout est paramétré sur les réseaux. Enfin, il y a les algorithmes qui fait que on devine toujours, on essaie de deviner tout ce dont on a besoin et ce dont on a envie de parler et tout ça. Et donc là, c'est un territoire, comme tu disais, assez, où si on connaît pas les limites, en tout cas, on essaie de les pousser un peu, et en effet de se dire, est-ce que peut-être l'espoir, c'est encore de pouvoir déplacer en effet ceux qui l'écoutent, ou d'être un peu bouleversé dans ses certitudes, de tomber sur... Enfin, même nous, il y a l'écosexualité qu'on diffuse la semaine prochaine. Moi, c'est pas je connais pas du tout ce mouvement-là. C'est pas quelque chose qui a priori m'est familier. Mais bon, on se dit tiens, on va ça ou autre chose. Mais en tout cas, voilà, c'est un peu quand même l'ambition et l'espoir encore qu'on peut être étonné et voilà, qu'on peut s'adresser d'une façon différente aux gens, et aussi proposer à chaque fois un regard justement sur le monde, puisqu'il y a un point de vue d'auteur, puisqu'il y a une écriture, il y a un regard singulier. Et ça, c'est aussi on en a besoin, parce que on est beaucoup dans des choses rapides, dans des opinions, dans des infos, on est submergé, mais un vrai regard, un vrai point de vue, ça peut nous bouleverser beaucoup plus, évidemment. Donc voilà, après, l'impact que ça a, je pense qu'il faut rester assez modeste, mais enfin assez réaliste et lucide. Mais en tout cas, l'ambition, je dirais, c'est ça.
4: Mais un regard qui soit ni un discours, ni du journalisme, ni du storytelling, et quelque chose ailleurs.
3: Avant de donner la parole au public, j'aimerais une question plus générale sur le contexte actuel de la création radiophonique. Alors, il y a encore des espaces, puisque vous diffusez, vous produisez, il y a encore des moyens, mais est-ce que c'est un espace à défendre, en fait, dans un contexte politique, financier, et comment ça se passe?
4: Tu veux dire comment se passe la lutte?
3: Pour vous, même en interne, j'imagine que voilà, il y a des chamboulements, il y a des changements. Tu l'as un peu dit tout à l'heure, mais voilà, j'aimerais bien en savoir un peu plus sur cette question-là.
5: Bah, de toute façon, tout est à préserver. Enfin, je veux dire, il y a plein de niveaux. L'audiovisuel public en général va être à préserver. Et ensuite, c'est vrai qu'à l'intérieur de la radio, forcément. La création radiophonique, c'est à la fois l'ADN, en fait, et l'histoire de France Culture. C'est à la fois ce qui fait, et en même temps, ce qui est devenu, c'est devenu plus étroit, parce que forcément, il y a des émissions quotidiennes d'information ou thématiques qui prennent la place, et aussi parce que, évidemment, c'est les émissions qui nécessitent des moyens, parce que c'est beaucoup de travail, c'est des équipes, et ça coûte beaucoup plus cher qu'une émission en direct avec quelqu'un qui parle dans un micro. Donc ça a toujours été, de toute façon, c'est pas seulement depuis qu'on est là, ça a toujours été un espace à préserver, et un espace qui va pas de soi, mais c'est bien d'être un espace qui va pas de soi, parce que ça rend les espaces d'autant plus nécessaires. Donc voilà, et c'est sûr que dans... en fait, on n'est pas préservé. Enfin, là, on voit les coupes aussi qu'il y a dans la culture, dans le spectacle vivant. Donc en fait, on fait partie de ce monde-là, et donc forcément, tout se réduit. Mais après, à l'intérieur de ça, pour le moment, on arrive quand même à justement être assez ambitieux dans les productions qu'on fait, à la fois nous, à la fois le service des fictions aussi à France Culture, qui travaille aussi l'innovation, les formes narratives, enfin, et qui font travailler des auteurs, des comédiens, mais c'est sûr que ça va pas de soi, et c'est pas gagné, et ce sera la première chose qui disparaîtra, si quelque chose doit disparaître. Alors même que on sent bien qu'il y a toute une génération d'auteurs et d'autrices, qu'il y a quelque chose qui, avec aussi la naissance des podcasts, avec les outils qui se démocratisent, il y a quand même, pour l'expérience, j'ai l'impression qu'il y a, justement des auteurs et des autrices très très différentes, mais il y a quand même toute une génération qui a émergé de gens qui ont une trentaine d'années et qui sont très pointus sur l'écriture sonore, et donc. Alors même qu'on a l'impression que ça va à l'inverse de ce qui se passe dans la société, dans les savoirs des uns et des autres. Mais ça fait que c'est quand même vivant, et que je pense que ça va... Enfin, j'espère que... Après, c'est vrai qu'on est beaucoup mangé par les podcasts et le storytelling, quoi. Par les choses plus simples, plus faciles. Et c'est vrai que, disons que lutter contre la facilité, c'est presque aussi difficile que lutter contre la baisse des budgets. Et en fait, ça, c'est sûr que... il y a des formes... La radio a compris que, il y avait quelqu'un qui pouvait parler dans un micro, et qu'on pouvait rajouter quelques sons, et que ça marchait, parce que les gens étaient... Donc ça, et aussi toute la... Le storytelling à l'américaine, enfin, qui est super, hein, c'est une façon de, enfin, il faut que ça existe, mais c'est vrai que si ça mange le reste, ça devient dangereux. Donc là, c'est dur aussi d'exister face à ça. Donc c'est aussi, il y a plusieurs petits fronts, quoi. Il y a le front des budgets, il y a le front de la forme et de la façon dont les écritures peuvent se déployer pour essayer que ce soit pas trop standardisé et que tout ne se ressemble pas. In fine, parce qu'il y a une vraie tendance à évidemment écouter ce qui se fait et ce qui marche, y compris à l'étranger, et de se dire tiens, on pourrait faire la même chose. Ce qui est difficile, c'est de garder l'idée que ça peut venir des auteurs et des autrices, et qu'il y a des choses qui vont émerger, des voix qui vont émerger, des façons de raconter dans ce sens-là, et pas juste dans l'autre sens où on se dirait tiens, c'est intéressant de fabriquer ça parce que les Anglais ou les Américains l'ont fait, on va demander à telle personne de le faire. Il faut que les deux existent, parce que les deux sont intéressants, mais j'ai l'impression que oui, forcément, c'est plus simple d'aller dans l'autre sens.
3: Le public a-t-il des questions sur ce qu'on a entendu, sur l'expérience, sur leur travail?
4: C'est vrai que les questions de Luc étaient super, donc
3: merci, difficile de passer merci. Après.
6: Bonjour, alors vous êtes productrice, vous sélectionnez des documentaires, des émissions. Est-ce que vous-même, vous êtes autrice, et est-ce que vous pensez qu'on peut être productrice sans être d'un autre côté autrice?
4: Bah, Aurélie a produit beaucoup d'émissions.
5: on est coordinatrice en fait. Enfin oui, et productrice, ça veut dire qu'on accompagne les projets et les auteurs de façon éditoriale et pratique. Mais ensuite, on n'est pas complètement toute seule non plus, dans le sens où il y a un comité de projet à l'intérieur de la radio avec toutes les émissions documentaires. Et c'est un comité où on discute. Après, en effet, nous, on porte à ce comité les projets qu'on a envie de défendre. Et c'est assez rare. Enfin, pour le moment, on n'a jamais eu de veto sur ce qu'on avait envie de faire. Mais voilà, c'est juste pour dire qu'on n'est pas complètement toute seule, isolée. On est quand même dans le collectif de la radio. Et voilà. Et ensuite, moi, j'ai fabriqué des séries documentaires et des émissions magazines à la radio. Et je fais aussi un projet documentaire sur scène maintenant, qui me prend pas mal de temps. Donc,
3: qui sera à Arras en novembre.
5: Ah oui.
3: Le radio live.
5: Donc oui, ça prend plusieurs formes. Et puis Inès avait signé une expérience avant d'être au début. Mais en tout cas, en ce qui concerne l'expérience, ensuite, on fait pas des choses à l'intérieur. Enfin voilà, on accompagne d'autres projets. Mais c'est vrai que forcément c'est plus c'est sûr que l'expérience de traverser justement l'écriture, de savoir comment ça marche, de travailler avec un réalisateur, une réalisatrice, un preneur de son, ça aide forcément à ensuite accompagner les projets.
7: Fait que tu aies une grande expérience, enfin que tu aies l'expérience du terrain et que tu aies été beaucoup en montage, en mixage, ça fluidifie les échanges avec les équipes.

0: Je suis pas sûr d'avoir bien compris votre critique par rapport au storytelling à l'américaine. C'est quoi c'est exactement le storytelling?
1: Non, pardon, j'adore le storytelling à l'américaine. En plus, non, mais moi j'ai étudié aux États-Unis, j'étais complètement fan de This American Life et j'adore. C'est juste que, non, mais je disais ça dans un sens où il y a un peu parfois une, il y a beaucoup de veille sur ce qui se fait aux États-Unis et ce qui marche, mais ce qui est nécessaire. Enfin, il faut s'intéresser à ce qui est fait ailleurs, mais c'est vrai qu'il y a une tendance parfois un peu à la facilité et à recopier des choses qui sont faites ailleurs et qui, du coup, on sait que ça marche. Et voilà. Mais c'est pas. Enfin, pour le moment, ça nous a pas du tout écrasé, mais c'est quand même. Je veux dire, je trouve qu'il faut que ça existe, mais c'est pas la seule façon de faire de la radio. Il faut quand même faire confiance aux auteurs et aux autrices pour apporter des nouvelles écritures. Et c'est vrai que disons que ça a tendance à formater un peu la façon dont on approche le podcast. On peut pas tout commencer en disant je m'appelle machin et j'ai fait ça et je vais te raconter. Mais c'est une façon de faire et ça m'est d'ailleurs parfois arrivé de le faire. Enfin, c'est pas. Mais c'est vrai que parfois il y a un peu un. C'est comme si c'était le truc, quoi. Il y a plein d'autres choses qui existent.
2: Bah c'est déjà pas mal. S'il n'y a pas d'autres questions, on va en rester là. T'en as encore une? Ah, pardon. Autant pour moi.
3: Non, mais bah, je demande au cas où, au passage, si vous aviez un trésor de radio, quelque chose qui vous avait donné envie d'aller vers la création radiophonique. Une référence que vous aimez beaucoup, vous aimeriez partager?
4: Bah, toutes les nuits magnétiques.
3: Sans pas une en particulier, non?
4: Enfin, il y en a tellement.
1: Ouais, j'allais pu répondre à la même chose, mais c'est pas. C'est vrai que pour le coup, pour une autre émission, on s'est pas mal baladé dans les archives et à chaque fois, en fait, la plupart des archives qu'on diffusait venaient des nuits magnétiques ou parce que. Enfin, c'est vrai que c'est assez étonnant quand on regarde maintenant, ou surpris par la nuit ensuite, enfin, le temps en tout cas, sur des thèmes qui a priori n'étaient pas du tout. Enfin voilà, on pouvait faire, je sais pas, une semaine sur la jalousie avec des histoires, enfin, et partir vraiment dans des lieux, des territoires, des récits.
4: Et la semaine d'après sur les éboueurs.
1: Ouais. Donc ça, c'est vrai que, en tout cas, la sensibilité de cet espace-là, c'est assez fort dans la façon dont on mène les choses aujourd'hui, je pense aussi.
5: Voilà, je voulais vous déjà remercier pour, en tant qu'auditeur de France Culture, dans mes années d'étudiant, ça a capté mon imaginaire et les ateliers de création radiophonique, le peu que j'ai entendu, j'ai encore des souvenirs 25 ans après, et c'est assez fort. Et parce qu'on fait évidemment le cinéma dans la tête, et j'aurais voulu une question sur... comment vous arrivez à accompagner, quand vous partez du projet de deux pages, comment vous pouvez accompagner l'auteur, comment ça se fait progressivement? C'est ça que j'aimerais bien voir, s'il y a des étapes, si vous pouvez distinguer des étapes par rapport à un projet que vous avez en tête, par exemple, pour accompagner l'auteur, pour arriver à ce que ce 58 minutes, par exemple, ce documentaire d'une heure pour être complètement immergé dans un lieu ou une atmosphère.
4: Il n'y a pas tellement d'étapes formelles. J'allais prendre peut-être, mais je ne sais pas si tu veux en parler, mais ça peut être un bon exemple parce que Luc avait signé une expérience avec ses deux compagnons d'aventure.
2: Oui, après, je pense que ça passe aussi. C'est vrai que ça pourrait être encore un sujet. Ça passe aussi... par la personne qui va faire la réalisation aussi, en fait, ouais. Qui va être le lien entre vous ou la rédaction à France Culture et des auteurs plutôt inexpérimentés qui ne savent pas trop comment ils vont s'y prendre. Et je pense que c'est ça aussi l'équipe qui va accompagner. Et notamment, nous, on avait un réalisateur qui nous a bien guidé, qui connaissait bien Aurélie et Inès et qui savait comment faire pour que notre idée correspondent tout en nous laissant suffisamment de liberté pour faire un peu ce qu'on avait envie de faire au départ, quoi. Pour moi, ça passe pas mal.
1: Ouais,
2: par là,
1: ouais. Nous, on est là pas mal au début, enfin, quand on décide qu'on va se lancer dans ce projet-là. Après, il y a pas mal de discussions Par exemple, là, on parlait de l'émission à Kaboul tout à l'heure. Mathilde Webel, elle a fait une suite avec des familles afghanes, mais en France. Et là, par exemple, on a pas mal discuté avec elle parce que c'était un projet en une heure. Et puis, en fait, elle a enregistré des choses qui font que ça rentrait pas, qu'il fallait retrouver. Enfin, bref. Et elle va fabriquer finalement 2 heures. Mais parfois, c'est aussi ça, de réfléchir au format par rapport à... Parfois, le tournage ne s'est pas passé comme on avait imaginé qu'il se passe. Donc, ça a plus de sens. Enfin, il faut re-réfléchir à l'écriture. Disons que si elle mettait tout dans une heure, ça racontait plus du tout la même chose. C'était plus du tout le même temps qu'on pouvait passer, donc plus la même façon de raconter. Enfin, et donc c'est pas vers ça qu'on avait envie d'aller. Mais donc parfois ça passe par des... C'est plus discuter, voilà, du format, de l'écriture. Et ensuite, c'est vrai qu'on passe un peu la main au réalisateur ou la réalisatrice, qui va être vraiment la personne clé et complice avec l'auteur ou l'autrice. Et là, évidemment, nous, on est toujours disponible quand il y a des questions. Mais c'est vrai qu'on fait très confiance ensuite, une fois qu'on s'est mis d'accord sur ce qu'on avait envie de faire. L'écriture, elle se travaille beaucoup ensuite en équipe avec le réalisateur ou la réalisatrice en cellule après le tournage. Donc c'est vrai que c'est plus sur... là, par exemple, il y a aussi un projet de docu-fiction qu'on va peut-être faire avec 2 productrices. Et elles avaient imaginé 1 heure, mais on pense que c'est peut-être plus intéressant en épisode. Et puis finalement, on va resserrer sur une unité de lieu et pas sur un espace auquel on avait pensé. Enfin, bref. Donc c'est plus des questions comme ça, en fait, des questions au départ de éditorial sur le format, l'écriture. Et ensuite, y a pas mal de choses qui peuvent bouger pendant la fabrication. Ça reste quand même assez libre, mais c'est vrai qu'il faut quand même comme tout projet, un pouvoir de projection, parce que quand on écrit 2 pages, puis ça reste du documentaire, donc c'est le jeu aussi d'écrire des choses, et peut-être il s'en passera d'autres, mais c'est la confiance après qu'on fait aux auteurs.
0: Encore une question. C'est vrai que ça paraît pour beaucoup de radioteurs et radioteuses un espace un peu inaccessible. Donc avant, on pensait que personne n'y arriverait de PFM. Heureusement, Luc est arrivé. Enfin, je veux dire, comment vous faites la part des choses entre... Bah, y a des auteurs, autrices qui sont là, qui sont installés, qui font du travail, qu'il faut aussi accompagner dans leur projet. Et puis les gens qui débarquent un peu de nulle part, ou... Ça rentre pas en compte, enfin, comment vous voyez un peu?
4: Là, dans ce qu'on a écouté aujourd'hui, il y avait un bon exemple, par exemple Octave, je pense, qui a réalisé le docu-fiction Construire un feu. Quand il est arrivé à nous, il avait 25 ou 27 ans, je sais plus. Et il avait jamais rien signé pour France Culture. Alors, il a une expérience de la radio parce qu'il fait partie d'un collectif qui est engagé dans la création sonore, et donc c'est des choses qui le touchent et qui l'animent, mais tu vois, on connaissait pas son nom, on savait pas, et c'est vrai que là il en est pour nous à son 4e ACR, je crois.
1: En fait, pour le coup, c'est un peu une fausse idée, parce que en tout cas, nous, on lit tous les projets sans vraiment faire attention. Évidemment, quand Tony Ayer ou Romy Alizé nous envoient un projet, on les connaît, donc on lit avec l'idée qu'on connaît un peu la façon dont ils travaillent, mais c'est pas pour ça qu'on fait tous les... Enfin, Octave Broutard, on a refusé plusieurs projets qu'il nous a proposés. Enfin, c'est pas pour ça qu'il y a un automatisme. Et c'est vrai qu'on lit tous les projets de la même façon, et qu'il y a pas mal... En fait, l'expérience, c'est justement pas mal l'espace des premières fois, pour le coup, parce que... Enfin, c'est ça qui en fait un espace assez singulier, c'est qu'à la fois, il y a des... En effet, des créateurs sonores assez aguerris, enfin, qui signent des expériences, et en même temps, il y a pas mal de premières fois, parce que c'est aussi un espace de tentative pour essayer des choses, quoi. Enfin, et c'est vrai que dans les autres cases documentaires, la série documentaire, où c'est quand même plus des documentaristes qui ont l'habitude de travailler pour la chaîne, et c'est assez rare de signer quand on n'a jamais fait rien pour la radio, en effet une série documentaire, pour l'expérience, c'est possible. Et en fait, il y a pas mal de premières fois quand même. Ouais.
4: Et puis il y a des gens qui viennent une fois, qui font un truc et qui reviennent pas forcément, tu vois, qui font autre chose dans la vie, qui sont profs ou...
1: Mais par exemple, Mathilde Webel pour Kaboul, c'est la première fois qu'elle faisait une expérience. Donc en fait, tout ça pour dire qu'il ne faut pas hésiter à envoyer des projets, parce que...
4: D'ailleurs, on ne connaissait pas du tout Luc avant de travailler avec lui.
1: Et d'ailleurs, il y a un nouvel
2: appel. Pas été pistonné.
1: Un nouvel appel à projet qui sera lancé lundi là, pour refaire. Enfin, en fait, on reçoit déjà pas mal de projets, mais pour refaire un petit appel d'air, et aussi parce que on va essayer de refabriquer un peu plus de podcasts natifs. Ça veut dire. Des émissions qui de toute façon seront diffusées à l'antenne, mais qui seront d'abord diffusées en podcast et dont les formats peuvent un peu différer pour être moins prisonniers de la grille et de l'heure d'antenne. Bon, c'est toujours une question récurrente, mais en tout cas là, ça avait un peu disparu. On faisait moins de formats originaux. Enfin, c'était vraiment des traversées d'une heure où, bon, ensemble justement, on avait fait une série de 6 épisodes de 20 minutes qui rentraient dans 2 heures pour être diffusées, mais c'était, il y en avait peu quoi, des séries comme ça. Donc on, voilà, c'est un appel à projet entre autres pour essayer de varier les formats.
2: On va peut-être en rester là. Il y a des trains à prendre et tout ça. Et puis on a peut-être un peu soif. Écoutez,
1: merci
2: à vous, Inès et Aurélie. Merci au public d'avoir été là et puis d'avoir été attentif. Et merci Rachid à la technique. Merci le théâtre de l'aventure. Merci Nico aussi.

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0: Et bonne nuit quand même.
1: 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Bonjour et bienvenue dans la saison 11 des Comptines du Forgeron, votre émission métal tous les dimanches de 15h30 à 17h sur les bonnes vieilles ondes du 99.9 de Radio PFM et ensuite ses multiples rediffusions tout au long de la semaine. Pour celles et ceux qui m'ont reconnu au micro, c'est Vivien, toujours là à la technique contre notre saint patron forgeron Adrien n'est pas dans les parages. C'est moi qui assure la technique et je ne suis pas tout seul pour cette émission playlist. Je suis entouré de nos forces féminines de l'émission qui est du coup à ma gauche Mavo. Salut Mavo.
2: Salut.
1: Hop, t'es un petit peu loin. Hop.
2: Salut.
1: Voilà, on t'entend mieux. Bon. Il y a un petit peu de merde dans le trio. Et à ma droite, c'est Laurie. Salut Laurie.
3: Salut tout le monde.
1: On t'entend bien. Émission playlist, je vous avoue, je suis un peu fatigué. Donc moi, ça sera à la fin. Je me suis vraiment se prendre timbale sur timbale dans la semaine. C'est pas conseillé, mais bon, faut que jeunesse se fasse. Et je pense que c'est ça. Sans plus grande cérémonie, on balance le jingle, Mavo.
2: Vas-y.
1: Allez.
4: Y'a quelque chose à dire ? Faut pas respirer ma compote. Fais tousser. C'est une blague ?
5: Non.
4: Voilà.

0: Eh bien, pour commencer ma playlist, moi je vais vous proposer un groupe qui s'appelle Culte 45, qui est français. De toute façon, je vais vous proposer que des groupes français.
1: Allez.
0: C'est un groupe qui mélange néo-metal, punk, hardcore, rap. Donc si t'aimes Unanswer, Playmo, Massisteria, Watcha, tu trouveras une partie de cet ADN dans leur musique. Ils ne réinventent pas le néo-métal, mais ils participent clairement au retour du genre en France. Ils sont nouveaux et ils grandissent doucement dans le milieu. Entre riffs lourds, accordés bas, des passages alternants, rap et chants hurlés, avec des textes qui parlent de mal-être, de société, de colère et de culture internet, je vous propose d'écouter Culte 45 avec Barbie.

0: Et voilà, c'était Culte 45 avec Barbie.
1: C'était très cool. Je me suis fait la réflexion d'avoir trouvé des copains pour les Blossom. Hein, même dans la voix, je trouve qu'il y a une petite ressemblance, mais ouais, ça faisait brouiller aussi. Enfin, franchement,
0: ouais,
1: j'aime beaucoup.
0: C'est très années 2000, avec mêmes influences, quoi, on va dire.
1: C'est clair.
2: Clairement, ça donne envie d'écouter un peu plus, justement, d'autres morceaux.
1: Et qu'est-ce que tu me concoctes pour la suite?
0: Alors après, je vous propose You. Alors YU avec deux petits points sur la tête.
1: C'est très mal.
0: Avec Burning Dreams. Donc You est un duo français rock stoner originaire de Rouen. Noémie assure le chant et la batterie, accompagnée par Johan à la guitare et au chœur. Le chant est très expressif, passant d'une douceur presque hypnotique à une énergie plus rageuse. Autour d'une image un peu cinématographique, parce qu'ils jouent beaucoup avec des costumes, des trucs dans les clips. Noémie, à la base, est artiste, elle est tatoueuse et tout, donc faut le savoir, ça joue aussi dans son empreinte. Ils sont avant tout un groupe live, avec une présence scénique impressionnante. Et je vous propose You, avec Burning Dreams.
1: Let's go.

0: Et voilà, c'était You avec Burning Dreams.
1: Une belle énergie.
2: Franchement, très très cool et ouais, comme tu disais, très hypnotique. C'est vraiment le bon mot à choisir. Ouais.
0: Mmh. Ouais, puis il faut regarder les clips qui sont, moi je les trouve géniaux. Bien travaillés pour un groupe, un petit groupe français.
2: Ouais, ouais, franchement, Rouen, ils ont une bonne scène. Hein. Ouais. Ça, très stoner, très aussi l'expérimental, tout ça. Franchement, Rouen, il y a de quoi faire sur cette scène.
0: Des petites perles cachées. On continue toujours avec un groupe français que j'ai découvert par hasard sur Instagram.
2: c'est ok, hein, franchement.
0: C'est un groupe qui monte et je suis sûre que certains d'entre vous en ont entendu parler. C'est Souffre, souffre.fre. Quand on peut faire compliqué, pourquoi faire simple
2: .com.
0: Avec la mémoire de la peau. Donc Souffre est un groupe français, comme je l'ai dit, montant. On est sur une identité musicale métal moderne. Le groupe semble chercher à raconter, à travers ses textes, des blessures très humaines, avec une vraie dimension poétique. Ils cherchent à construire un univers cohérent avec une vraie attention portée sur leurs textes et sur l'émotion. Donc, si vous ne connaissez pas, je vous laisse écouter Souffre avec leur titre « La mémoire dans la peau ».
2: C'est bien de préciser.

0: c'était Soufre avec La mémoire de la peau. Alors je rappelle, Soufre, ça s'écrit SOU.F.FRE. Si jamais vous voulez le chercher.
1: Oui, merci, merci pour ces précisions.
2: Ah là là, c'est, quand on peut faire simple, on fait compliqué.
0: Bah c'est ça. Bon, vous en avez pensé quoi, vous?
2: Bah franchement, très sympa aussi. Un peu de post-hardcore, je trouve, aussi dans l'esprit. Et j'avoue que j'apprécie de plus en plus ce genre de musique. Enfin, puis après toutes les influences qu'ils ont avec, quoi. Mais franchement, ouais, ça fait toujours mouche. Hein.
0: C'est à force de t'en faire écouter, ça.
2: Ouais, puis j'en écoute à force de, c'est ça. Tu vois, grâce à Julien, j'ai fait aussi qui m'a fait écouter des trucs que je pouvais pas blairer. Bah, je commence à aimer. Hein. C'est vraiment le syndrome de Stockholm, en fait.
0: C'est ça. Bon, pour continuer, je vous renvoie sur Lille, dans le secteur. On va se rapprocher localement avec un groupe qui se nomme Chaos. Et le titre Immortal Warfare, excusez-moi pour l'accent, Fit Hunter de Solar Eruption. Donc, je vous propose ce titre en duo avec le chanteur. C'est un groupe lillois formé en 2015. Leur musique se situe entre le metalcore, deathcore, riff ultra précis, breakdown massif et des clips à l'ambiance cinématographique et une production très travaillée. Le groupe oppose violence et mélodie, technique et émotion, chaos et maîtrise. Une dualité d'ailleurs au cœur de leur album Oxymore, sorti en mars 2026. Le concept semble tourner autour de l'idée que deux forces opposées peuvent coexister et même se renforcer. Je vous laisse découvrir Chaos avec le titre Immortal Warfare.
2: C'est parti, vous êtes toujours dans les continues du forgeron.

0: Et voilà, c'était Chaos avec Immortal Warfare. Et je m'excuse encore pour mon accent pourri.
1: C'est Immortal Warfare.
0: Voilà, merci.
1: J'ai entendu le 3 l'année prochaine. Oh.
0: Bon, et pour finir, eh ben, on reste toujours dans le secteur. Il me semble que j'en ai déjà passé et vous connaissez forcément. Ça sera du Solar Eruption.
1: Évidemment.
0: Ah bah oui, ils se sont construits dans le coin une très bonne réputation, même dans la France, en ouvrant pour des scènes comme Dagobah, Achiavel, Rings of Saturn. Et ils ont aussi joué au Hellfest et effectué plusieurs dates en France, en Belgique et en Allemagne. Bref.
1: Bonjour.
0: Ouais. Donc bon, on va partir simplement sur le titre que je suis sûr vous connaissez déjà, Solar Eruption avec Dead to Me.
1: Allez, c'est bon.

0: Et voilà, on finit en beauté avec un groupe local qui est Solar Eruption avec le titre Dead to Me.
1: Bah franchement, ouais, ça faisait longtemps que j'ai pas écouté Solar et c'est toujours aussi cool, même si on en discutait en off, y a plus de batteur.
0: Ouais. Donc si vous voulez postuler, ils recherchent un batteur.
1: Ouais, franchement, c'est plutôt pas mal d'avoir un batteur.
0: Bah, donc, ouais, ça reste
1: utile. Puis surtout que oui, c'est quand même très très cool ce qu'ils font. Donc, allez, portez-vous candidat. Bon, sans plus tarder, jingle, Laurie.
0: C'est parti.
1: Allez.
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0: Alors, on va commencer ma playlist avec un quatuor lillois qui mêle black metal, post-metal et post-punk. Le chanteur kazakh apporte une petite touche de ses origines dans le chant. Je vous propose d'écouter Karga, issu de l'album d'Exil qui est sorti en janvier 2026, où on plonge dans un death mélodique guerrier, un morceau rythmé et prenant. Si vous aimez ou si vous avez envie de les découvrir, ils seront en concert le 29 septembre à l'Aéronef en première partie d'Amenra et j'y serai.
1: Franchement, là, ça donne envie. Je connais pas du tout Exil, donc il me tarde d'écouter là.
0: Oui.
1: Tu donnes envie.
0: Allons-y.
1: Allez.

0: C'était Karga d'Exil, et Karga aussi c'est le nom de leur album qui est sorti en janvier 2026, et Karga signifie corbeau, c'est l'animal qu'on peut voir sur la pochette de l'album justement. Et ils sont en première partie d'Amenra, chose qui n'est pas surprenante finalement, puisque dans leur album, ils ont fait un feat avec la nouvelle bassiste d'Amenra justement.
1: Et puis même, ouais, ça se complète très très bien. Et ouais, si je sais, le 29 septembre.
0: Ouais.
1: Et ben bah, j'essaierai de me libérer ce jour-là.
0: Alors on enchaîne avec le groupe Candiria. C'est un groupe américain qui existe depuis les années 90. J'ai choisi de passer un titre qui s'appelle Remove Yourself, et qui est issu de leur album What Doesn't Kill You, Ce qui ne te tue pas te rend plus fort. Cet album qui est sorti suite à un accident, parce que lors d'une tournée en 2002, leur van a été percuté par un semi. Aïe. Donc ça aurait pu être vraiment tragique. Heureusement, ils s'en sont sortis, et ça a eu des répercussions pour la suite, et notamment cet album qui est sorti en 2004. Donc c'est un titre que j'ai choisi, qui a un style hardcore, hip-hop, un style accrocheur, et ça s'appelle Remove Yourself.
1: On s'écoute ça dans les cantines du Forgeron.

0: Remove Yourself de Candiria. Alors là, c'est vous avez entendu un style un peu hip-hop. Il faut savoir que dans les albums précédents, il y a des touches de jazz. Okay. On entend une fusion metal-jazz. C'est intéressant.
1: Ça m'intéresse, ouais.
0: De s'y attarder.
1: Et puis franchement, ça sonne vraiment ouais, les années 2000. Quoi. Ouais. Ça crie vraiment ouais, la scène rock metal américaine des années 2000.
0: Ouais, exactement. C'est très parlant comme style. Mmh. On enchaîne avec un groupe parisien qui propose un mix de shoegaze, rock alternatif et post-hardcore. Il s'agit de Mascara. Chez Mascara, les guitares sont massives, les mélodies planantes et les montées en puissance toujours chargées d'émotions. Le groupe joue constamment sur les contrastes, des passages aériens presque contemplatifs qui laissent soudain la place à une déferlante de saturation et d'intensité. On y retrouve l'influence du métal alternatif de Deftones et j'ai choisi un morceau issu de leur album qui est sorti en mars de cette année. L'album c'est Going Postal et le titre est Inner Visions qui dure 7 minutes 26.
1: Voilà, là on te retrouve Laurie.
0: Ouais. Allez, c'est parti.
1: Belle pièce, c'est ouais. Parti dans les continues du forgeron.

C'était Inner Visions de Mascara. On enchaîne avec un groupe. Si vous aimez Conjureur, Death Heaven ou encore Agriculture, il y a Glassing. C'est un groupe américain dont la musique est difficile à catégoriser. Un groupe qui prouve qu'on peut être d'une brutalité extrême tout en restant profondément mélancolique. Et j'ai choisi de passer le morceau Spire.

0: C'était Spire de Glassing. Et Mavo nous disait en off qu'ils sont venus à la Brad Cave en
1: 2024,
0: en août 2024.
1: Ouais, je les ai photographiés.
2: Wow.
1: J'étais pas sûre, mais si, on a regardé, c'était ça.
0: Oui.
3: Il y a eu une fact-checking.
0: Et on termine la playlist avec Truck Violence, un groupe canadien de hardcore expérimental dont la musique est plutôt contestataire. Ils ont sorti un album en juin qui s'appelle The Weather Vane Is My Body et j'ai choisi de vous passer le titre New Jesus.
3: C'est parti.

0: New Jesus de Truck Violence. Et voilà, c'est terminé pour ma petite playlist. Et on va passer à la pause douceur.
1: Ouais, la pause douceur, le petit gâteau dans le café, un petit peu orangé, tu vois. Enfin voilà, ça sent bon la gentillesse, l'île aux enfants, tout ça.
0: La prestagada.
1: Ouais, c'est ça, c'est l'heure de la pause grind. C'est parti.

0: On était à l'écoute du morceau Blood in the Ring de Gutwrench Torture. Donc c'était ce qui était proposé pour la post-grind. Et j'ai découvert ça, bah, c'est sorti justement vendredi 24 juillet 2026. On est le dimanche 26, donc c'est très très frais. Et c'est en écoutant, j'ai vu ça passer sur mes plateformes. Et je me suis rendu compte en fait que bah, c'était au chant une catcheuse américaine indépendante qui s'appelle Vita Von Star. Et en fait oui, c'est du grind sur le thème du catch, enfin le catch on va dire un peu très violent où ils se foutent des objets dans la gueule, ce qu'on appelle le deathmatch, où en gros c'est du bain de sang, donc ouais, Blood in the Ring, c'est, on va dire que c'est un petit peu de, c'est un petit peu normal dans ce genre de
1: toute,
0: match,
1: toute la douceur qu'on attend.
0: Oui c'est ça, voilà. Et pendant ce temps là je charge le jingle, le mien, allez c'est parti.

0: J'aime le bruit de la caisse claire. Pour commencer cette playlist concoctée par ma part, on va partir pour la Finlande. Jeudi, au All Voltage, il y avait les Finlandais de On Foot, si c'est comme ça qu'on dit, qui est duré du coup avec en première partie Somus Diabolus Incarnatus, hein, donc les locaux de l'étape. Donc avec On Foot, on est dans un black metal, un peu death aussi, donc très très marqueur de la Scandinavie. Donc c'est vraiment, tu veux de la violence, t'en auras, et avec aussi toute la peinture, tout ça, enfin vraiment à l'ancienne. Ils avaient déjà joué avec SDI l'année dernière, je crois que c'était à la Brad Cave, j'avais pas pu y aller, là du coup j'étais dans les parages parce qu'il faut bien conduire un copain, évidemment, et
1: faire le chauffeur,
0: ouais, faut bien faire le chauffeur pour
1: c'est plus Vivien mais Uber,
0: ouais, je suis un Uber maintenant, ma passager princesse, il se reconnaîtra. Et du coup, j'ai un petit peu écouté On Foot par la suite. On va plonger dans leur dernier album, qui est Dinsval, qui est sorti l'an dernier, en mai 2025. Et on va s'écouter le morceau Bakom Blekna Skrugor, si mon finlandais est pas trop dégueulasse. Voilà, 4 minutes 30, bien violente. Et on va bien s'éclater. Vous êtes toujours dans les cantines du Forgeron.

On était à l'écoute du morceau Bakom Bleknas Krugor des Finlandais de On Foot, donc un black death metal, on va dire pas commode, hein, c'est là pour être de la bonne dose de violence, et c'était plutôt pas mal à voir en live, franchement. Et pour la suite, on va vers les États-Unis pour Mortal Decay, pardon. J'aime bien faire un truc des fois, c'est bon, je vais mettre un coup de vieux à tout le monde, mais j'aime bien écouter des fois des albums qui viennent de mon année de naissance, donc 2002. voilà, hop, la pilule est passée. Et du coup, je fais des superbes découvertes un peu en tout genre. Je mets sur iTunes Music et puis et je découvre des sacrés trucs comme Mortal Decay. Du coup, là, on est aussi dans le plus dans le death metal, un peu crado, et avec un chanteur sur une voix bien gutturale, donc c'est du propre. Leur album le plus connu, c'est Forensic, qui est sorti du coup le 22 février 2002. J'étais même pas encore né. On était sur la fin. Hein. On était sur la fin. Mais c'est du coup pour découvrir un morceau de l'album. Je vous propose le morceau Insect to Flesh. On va bien s'amuser. C'est parti.

0: On écoutait le morceau Insect to Flesh de Mortal Decay. Donc, c'était un groupe dans, ouais, dans les années 90-2000 de Brutal Death, ça blast.
1: Ça envoie du pâté, ouais, comme diraient certains.
0: Ouais, ça envoie du pâté, ouais, c'est ça, ça envoie du steak. Hein. Ah, franchement, on est dans le crasseux le plus dégueulasse. Hein, c'est guttural, ça blast. T'as pas un temps pour souffler. Moi, j'aime bien. On va aller dans un truc un peu plus mélodique là pour la suite. Tout, mais toujours aussi, on va dire, impactant. Groupe que j'ai découvert grâce au Rockin' Bourlon. R-E-Z-N, je sais pas comment ça se dit.
1: Rezen,
0: voilà.
1: Merci. Ouais, j'adore aussi ce groupe. Franchement, je l'ai découvert aussi là à Bourlon et top.
0: Ouais, franchement, très très bonne découverte. Et ils viennent de sortir un album ce vendredi 24 juillet 2026. Donc j'ai un petit peu écouté, il faudrait que je me le réécoute un petit peu plus sérieusement. Et donc on est dans un mélange, ouais, un peu tatou, shoegaze, un peu de doom, un peu prog, un peu psyché. Il y a des moments un peu plus jazzy qui sont là bienvenus. Et franchement, j'apprécie de plus en plus ce genre de projets qui vont dans tous les sens, mais dont il y a une mélodie qui s'en sort et qui est vraiment très très plaisante à écouter. Et pour vous donner envie d'écouter l'album dans son intégralité, on va écouter le morceau Cloudfall. 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

0: On écoutait le morceau Cloud Fall de Rezen, groupe américain de beaucoup de choses à la fois. Un peu plus de mélodie par rapport à ce que j'ai passé avant.
1: Oui, carrément.
0: Découverte.
1: Ça change complètement.
0: Moi j'aime bien les contre-pieds musicaux comme ça. Et c'est issu de leur dernier album qui vient de sortir, Cycles in the Infinite Dream. C'est sorti le vendredi 24 juillet 2026, on est le dimanche 26, donc on est plutôt dans une sortie.
1: On est bien.
0: Une sortie plutôt bien fraîche. Et doucement mais sûrement, on va sur la fin de l'émission. On va finir évidemment, moi si je mets pas de stoner dans mes playlists,
1: ça va pas.
0: S'il y a pas du stoner ou du doom, ça ne va pas. On va se quitter avec Doppler, donc aussi dans le stoner doom, qui est franchement bien lourd en termes d'écoute. Et plein d'albums aussi à leur actif, Doppler. Et on va s'écouter un morceau de leur celui qui sort en 2020, c'est Sign of the Devil. Donc franchement l'album le plus connu de Doppler. Mais avant tout ça, on a quelques informations à partager pour la rediffusion. On se retrouve, si j'arrive bien à lire de loin, dans le lundi à mardi de 1h30 à 3h. Il y a également, je vais me rapprocher comme ça, ça va être bien, je crois, dans la nuit de... Faudrait que j'apprenne à nos rediffusions, je pense que ça ira plus vite. Il y a également le samedi soir, dans la nuit aussi, si vous avez envie de nous écouter, de la nuit de samedi à dimanche, évidemment. Et la plus importante de toutes, de rediff le vendredi à 23h pour terminer la semaine
1: en beauté.
0: Évidemment. Et puis après, on remet l'émission sur le www.radiopfm.com, notre site internet. Le plus régulièrement possible, et vous pouvez écouter la dernière émission. Vous me faites un sourire parce que oui, j'ai oublié la dernière fois. J'ai pris ma clé USB, je vais pouvoir comme ça mettre ça chez moi. Ce qui m'est arrivé, une petite bricole. Je voulais l'émission de la semaine dernière a eu du mal, a pris son temps pour arriver parce que j'ai voulu faire le montage chez moi et le logiciel qu'on utilise à la radio, il voulait plus tourner sur mon PC. Du coup, j'étais un petit peu fort embêté et j'ai plus que la poster mercredi soir finalement, donc c'est de ma faute. Pour les autres informations, on a également un agenda. Bon, on laisse passer l'été, les émissions estivales, les vacances de chacun et de chacune, et on se retrouve le 30 août 2026 avec Maroual. Donc je crois que c'est une troupe que tu nous as amené Mavo, et hâte de les rencontrer si je suis dans les parages. Et je vois leur communication sur les réseaux sociaux qui me fait bien rire.
2: Ils sont ouf, hein, ils gèrent de fou.
0: Hein. Ouais, franchement, j'ai vu un truc passer. Information importante aujourd'hui, on est 5 et on trouve toujours pas de bassiste.
2: Ils en cherchent pas en fait.
0: Ils en cherchent pas finalement.
2: Non, leur com est génial.
0: Il y a combien de guitares finalement là-dedans?
2: Ah ouais, ils sont. Attends. Deux.
0: Oui, bon, ça va.
2: Deux guitares.
0: Ah bon, ça va, ça fait.
2: Un batteur et deux. Enfin, une chanteuse et un chanteur, ouais.
0: Et bah voilà, et puis deux guitares, c'est très bien. Ouais. Ça fait l'affaire.
2: Bah, il gère de fou déjà comme ça.
0: Le 6 septembre, on reçoit le Rush on Mars, donc prog rock, mais pas seulement, qui ont plein de choses à nous dire, plein de titres, je pense, dans leur besace, parce que ça fait longtemps qu'ils n'ont pas sorti, on sait que ça les démange. Le 12 septembre, on reçoit le Dawn Festival. C'est un festival qui sera en faveur du Refuge, donc association qui procure de l'aide aux femmes victimes de violences conjugales. Et je crois que le 19 septembre, on a Indicible, c'est ça? Je crois.
1: Oui.
0: Voilà. J'essaie de refaire de tête, et après pour la suite, et ben si vous avez envie de discuter avec de métal avec nous, que vous soyez musicos, organisateur ou juste simple aficionado du métal et de toutes ces étiquettes et sous-étiquettes, et bien vous pouvez venir sur les comptines du Forgeron, on vous reçoit avec le plus grand des plaisirs. Plus on est fou. Sur ce, je vais passer mon petit titre de Doppler, évidemment ma petite dose Stoner Doom de ma playlist. Du stoner qui nous vient de Pologne avec le morceau Hail Satan. Donc on va rester bien dans le thème des comptines du forgeron. En fait, on est des gros satanistes. Ouais. D'ici là, faites attention sur la route. On regarde à gauche et à droite avant de traverser. Mais surtout,
1: ne courez pas avec des ciseaux.
0: Allez, à dimanche prochain.
1: Ciao. Salut.

0: c'est le mot d'attaque pour commencer Faster Pussycat version estivale avec Daphné au micro et la technique et avec un compagnonnage estival aussi, monsieur Al Beepster.
1: Hello Daphné.
0: On va profiter de ce bel été pour revenir sur des festivals qui ont débuté l'été, hein, on va le dire. Tout début juillet, nous sommes rendus au Choc Festival pour les 50 ans de ce joyeux festival dédié au punk rock, au rockabilly,
1: garage, country music.
0: Voilà. Hardcore. Et puis on parlera aussi des concerts à venir aussi en cette fin août qu'il ne faut pas rater, puisque certains de ces artistes reproduiront pas très loin de chez nous, donc ce sera l'occasion, eh bien, d'aller y jeter une oreille de votre côté. Voilà, on espère vous donner envie en tout cas. Le Choc Festival, donc, c'était le 11, 12, 13 juillet dernier pour leur 50e édition. Oui, le festival était né en 1976. Ils ont fait revenir pas mal de groupes dont on va parler, notamment des groupes belges qui sont passés au travers de ce que nous on a pu diffuser à l'époque sur Radio PFM. Mais moi, je vais m'arrêter un petit instant sur la journée du 11 juillet qui avait débuté avec les Daddy Long Legs et puis qui s'est terminée dans la journée. Alors, moi, je suis allée voir Maria Chelbron, toi, tu es allée voir Anthem Youth. Donc, il y a un groupe de surf music. Maria Chelbron, c'est plutôt...
1: comme son nom l'indique.
0: Mariachi en anglais. Très rock, mais à un rythme beaucoup plus lent que ce qu'on entend sur les albums. Et puis j'ai fini la soirée avec Gigi McPherson qui nous avait enthousiasmé 2 ans auparavant au Tramendo à Paris. Et puis là, il était en version réduite, même s'il était sur la grande scène. Et c'était une proposition très rock'n'roll et qui a très bien fonctionné. Je vous propose de commencer cette émission avec extrait de son album Night Halls et puis un titre très à propos, Just Like Summer, GD McPherson dans Faster Pussycat.

0: Voilà, ça c'est du pur punk rock belge. Que peux-tu nous
1: en
0: dire?
1: On est au milieu des années 70. Il y a les Ramones à New York, il y a les Damned, il y a les Sex Pistols en Angleterre, à Londres. Et puis en Belgique, à Anvers, il y a The Kids, ce qu'on vient d'écouter à l'instant. Donc le groupe punk rock de référence dès qu'on parle du Benelux, de la Belgique en particulier. Un groupe qui a cessé ses activités assez rapidement. Bon, ils ont quand même un petit peu fait durer le plaisir avec de la power pop par la suite et tout. Qui avait splitté et qui s'est reformé il y a quelques années. Et on a eu la chance de les voir début juillet au Choc Festival. Grosse claque. Et comme nous le faisaient remarquer des amis belges assez vieux pour les avoir vus jeunes à l'époque. À l'époque, c'était déjà génial alors qu'ils ne savaient pas jouer. Normal. Hein, t'es un groupe de punk. Tu fais d'abord ton groupe et après t'apprends à jouer. Ouais. D'abord t'es furieux et après t'apprends à jouer. Aujourd'hui, ils ont appris à jouer et c'est toujours aussi furieux sur scène. Alors ils ont certes l'âge de leurs artères. Ils bougent pas forcément beaucoup. Mais en termes de rock'n'roll, ça défonce tout sur scène. Passage et c'est du pur haute énergie rock'n'roll punk rock dans ce que l'expression peut avoir de plus riche et de plus entraînante, on va dire. Le titre qu'on vient d'écouter en plus, ça figure sur leur tout premier album qui est un classique sorti en 1978 avec quelques hymnes, notamment des hymnes antifascistes, Do You Love the Nazis ou bien Fascist Cops, qui mettaient bien les points sur les i à l'époque, et puis des déclaration d'amour au rock'n'roll, quoi. Que tous les groupes de rock'n'roll un peu influencés par le punk connaissent tout autour de la planète, les Australiens en particulier.
0: Et là, c'était I Wanna Get a Job in the City.
1: Voilà.
0: Et cet album, en fait, est ressorti en 2008.
1: En coffret, fait, oui. Ouais, avec les quatre premiers albums, tout
0: ouais,
1: à fait.
0: Voilà. Avec les titres phares.
1: Il y a plusieurs éditions, dont un coffret relativement récent aussi. L'intérêt d'en parler aujourd'hui, c'est qu'on aura l'occasion de les voir sur scène le 22 août prochain, puisqu'ils passent dans un festival dont on va pas mal parler ce soir, qui s'appelle le Excelsior Rocks Festival et qui a lieu à Jette, dans la banlieue nord de Bruxelles. C'est un festival en plein air, c'est un festival qui commence à 14h et qui se termine vers minuit avec 7 groupes, et c'est un festival entièrement gratuit. De rock'n'roll.
0: Donc, notez bien ça. Et puis, effectivement, lors de leur prestation au Choc Festival, c'était multigénérationnel. Il y avait à la fois des jeunes ados qui connaissaient bien les morceaux, les parents, les grands-parents. Enfin, c'était très drôle à observer, en tout cas, pour moi qui ne connaissais pas le groupe, et de voir cette telle énergie qu'il y avait avec, alors c'était sur la scène de Titi Twister, donc qui est sous le chapiteau, qui était bondée, et on n'a pas trop compris pourquoi c'était pas sur la grande scène.
1: Oui,
0: mais bon, après c'est peut-être une question d'organisation, mais en tout cas c'était très convaincant avec une énergie fulgurante. Donc on imagine ça, il y a 50 ans ça devait être encore pas encore mieux, parce qu'en fait c'est, comme tu disais, aujourd'hui ça jouait quand même, donc c'était appréciable, mais voilà, c'était de voir la banane sur toutes les têtes des spectateurs.
1: Ils passeront, alors pas en tête d'affiche, parce que la tête d'affiche c'est un jeune groupe anglais dont on va parler tout à l'heure je pense, mais en première tête d'affiche donc lors du Excelsior Rocks Festival, donc qui aura lieu, je répète, le 22 août à

0: Bruxelles, en banlieue nord de Bruxelles à Jette.
1: En tête d'affiche de ce festival, il y avait le premier jour aussi le crooner Chris Isaacs qui a fait la belle surprise pour tous les spectateurs présents, puisque il a ravi beaucoup d'âmes ce soir-là. Avec, c'était l'instant romantique du festival, avec des reprises de grands noms du monde de rock'n'roll comme Elvis Presley, Roy Orbison, Richie Valens. Donc voilà, ça a beaucoup touché les gens, et puis il a surtout repris ses fabuleux tubes. Donc c'était frisson garanti, et donc je vous propose, sans transition après les kids, de le retrouver.
0: Il a invité JD McPherson sur scène également.
1: Et oui, très partageur, et effectivement. On le retrouve donc sur son album de 89, Hearted Shaped World, et je vous propose le titre qui clôt cet album face B, In the Heat of the Jungle. Un titre bien à propos aussi dans cette période estivale très très chaude.

0: Et nous enchaînons avec Dick and the Whippersnappers.
1: Dick Dickerson, oui, tout à fait, avec son groupe actuel. Sachant que Dick Dickerson, c'est également l'homme derrière The Anthem Youth, dont on a beaucoup parlé sur cette antenne, dont on parle beaucoup sur cette antenne depuis à peu près 40 ans. Autre chose à savoir également, Dick Dickerson donc, était au Choc Festival, justement, et il sera aussi présent à Béthune Rétro, cette année, donc à la fin du mois d'août, avec le Don Diego Trio, qui est un groupe à part entière, le groupe de Don Diego. Mais là, il sera donc sans ses Whippersnappers, mais on peut présager déjà d'un excellent set de rock'n'roll, de rockabilly. C'est un peu le spécialiste et le maître S-guitar vintage Dick Dickerson. Ouais. Toujours un plaisir de le voir sur scène.
0: Oui, c'est vraiment la grande classe, il faut le souligner. C'est qu'il faisait une chaleur à crever, hein, comme il peut y avoir ces derniers temps, avec le costume trois pièces, le Stetson, et à coquiner de ses les Centuries, en fait, les Whippersnappers, c'est un groupe de rockabilly de Los Angeles qui officie sous le nom de The Centuries, qui sont vraiment très classe et multi-instrumentistes. Enfin, ils nous ont fait un show du tonnerre à la fin où ils ont changé d'instrument sur le dernier morceau.
1: Sans s'arrêter de jouer.
0: C'était époustouflant. C'est vraiment un mec à voir sur scène et il est tout le temps à coquiner de super musiciens. Et alors, quand c'est pas les Anthem Youth, c'est avec les Whippersnappers et puis là,
1: le Don Diego Trio.
0: Donc, n'hésitez pas à courir voir, surtout à Béthune Rétro. Enfin, franchement, c'est à côté de chez nous. C'est la grande classe d'un grand musicien de Los Angeles. Enfin, Los Angeles, non, il habite la Californie, oui. Enfin, voilà. Et j'adore suivre aussi ses péripéties sur la page Facebook. Enfin, quand il rentre de concert, il montre comment il nettoie ses boots pleines de dust de France, d'Europe, tout ça. Il aime prendre des photos de la nuit après les concerts. Enfin, c'est super de le suivre sur les réseaux sociaux. Voilà. Alors. Autre nos transitions, puisque c'est le cœur même aussi de ce festival punk rock country et garage, et bien là on va aller du côté de la power pop belge, les Paranoiacs, qu'on n'avait pas du tout
1: capté
0: à l'époque. Hein, puisque c'était année 88-89, ils ont fait que deux albums il me semble, et un album notamment Bananas, très coloré. Et là, c'est pareil, tous les Belges connaissaient tous les morceaux de tous les albums et c'était fabuleux à écouter. Et ça tient la route, enfin, au bout de autant d'années, alors pas 50 ans, mais c'était leur 30 ans, 40 ans. Ouais, un peu plus, non, enfin, 35 ans de vie. Enfin, de vie, non. En fait, ils ont joué, ils ont sorti quelques albums, ils ont arrêté. Et puis là, ils étaient.
1: Honnêtement, le premier album n'était pas terrible à l'époque, c'est peut-être pour ça qu'on l'avait zappé. Le deuxième, par contre, on est bêtement passé à côté. C'est du niveau de la power pop suédoise de l'époque, scandinave de l'époque.
0: Alors,
1: en
0: c'est
1: tout
0: ce
1: cas,
0: que tu dis, mais moi, j'ai pensé tout de suite aux Ramones et leur morceau très bubblegum.
1: Bah, y a ce côté-là, bien sûr, mais tu t'écoutes les Yum Yums, tu écoutes les. À part The Anthem Youth, mais l'autre Youth, Psychotic Youth, à l'époque, c'était exactement ce qu'on va entendre là maintenant. De ce niveau-là, en tout cas, donc vraiment très très bien.
0: Donc, extrait de leur album Bananas, Paranoiacs, avec Wendy James, Television Trump.

0: Michael aussi, extrait de Strange Effect, un des premiers albums des Howling Jaws, un trio parisien qu'on aime beaucoup, et surtout l'évolution. Alors là, ils étaient encore un peu avec leur petit look rockabilly. Maintenant,
1: c'est la transition entre leur période rockab du début et puis un truc beaucoup plus 60s, beaucoup plus mélodique comme on vient d'entendre.
0: Ouais.
1: Un très très influencé par des tas de groupes américains des années 64-65, on va dire.
0: Et pourquoi les Howling Jaws? Parce qu'on les a vus sur scène du Choc Festival. On s'y attendait pas du tout, pas sous le nom des Howling Jaws, mais en backing bands de monsieur John Spencer.
1: Enfin, deux d'entre eux.
0: Deux d'entre eux.
1: La section rythmique,
0: tout à fait.
1: Donc
0: oui, oui.
1: Baptiste Léon et Jivana Bakarian.
0: Ouais. Et donc, c'était étonnant de les voir là. Bon, c'était. J'ai jeté un coup d'œil, mais effectivement, moi, John Spencer, j'ai un peu du mal. Mais c'était sympa de voir ces petits. Enfin, ces grands Français l'accompagner. Voilà.
1: Et la nouvelle, bien sûr, en ce qui concerne le groupe des Howling Jaws eux-mêmes, c'est qu'ils ont un album qui va sortir bientôt. Et qui, d'après ce que j'ai pu comprendre, ils sont passés en mode quatuor maintenant.
0: Ah ok,
1: voilà.
0: Et ils passent bientôt d'ailleurs on
1: et
0: les
1: tout
0: voit...
1: à fait, ils passent à la rentrée. Alors j'ai plus la date ni le lieu exact, mais c'est au mois de septembre et c'est dans les environs, je pense que c'est à Lille, je crois, à vérifier quand même, mais je crois que c'est à la Cave aux Poètes, à Roubaix en fait. Voilà.
0: Ok, mais c'est avec un autre groupe qu'on veut voir, non? C'est eux tout seuls, je sais plus. Bon, enfin, on va vérifier ça, mais pour l'instant on a notre tête encore en août. Et puis avant de poursuivre notre programmation pour venir sur le Choc Festival et les prochains concerts, il y a quand même un hommage à faire.
1: Bah
0: cette
1: oui,
0: semaine,
1: parce qu'il y a une mauvaise nouvelle cette année, cette semaine. Enfin, il y a plein de mauvaises nouvelles tout le temps, mais celle-là nous a touché particulièrement parce que c'est quand même un des groupes. Allez, on va dire quand on a commencé nos émissions respectives sur PFM, il y a 40 ans maintenant, entre 30 et 40 ans, c'est le genre de groupe qu'on devait passer chaque semaine. Liars, les Liars si on veut les appeler comme ça, le groupe de Jeff Connolly qui est décédé il y a quelques jours d'un cancer foudroyant à l'âge de 67 ans. Ça nous a fait quelque chose quand même parce que DMZ, son groupe, son premier véritable groupe important, ça a été quand même le monument du punk rock bostonien des années 76. Donc pareil, les Ramones à New York, DMZ à Boston, c'était l'essence même. C'est aussi un des pionniers du revival garage punk et un personnage qui a fait connaître le rock garage original à toute cette génération dans les années 80. Et puis les Liars, c'était son groupe de revival garage avec un son très particulier, on va s'en rendre compte tout de suite, des morceaux qui traversent les époques et qui gardent une âme complètement à part, je trouve.
0: Eh bien, sans plus attendre, extrait de On Fire, Help You Anne.

0: Ça s'appelle Milk Chicken, une des recettes du MFC Chicken Place. C'est un groupe qui nous vient d'Angleterre, ou précisément Londres ou ailleurs, je ne sais pas, je ne veux pas dire de bêtises, mais voilà, c'est très emprunté rock and roll basique avec saxo, orgue, enfin voilà, ils ont une super patate. On a eu l'occasion de les voir à Aulnoy-Aymeries cette année en compagnie de Barents Whitfield en backing bands. Ouais.
1: Ah, c'est une super claque sur scène. Hein. C'est...
0: Ah, oui.
1: Alors, tu peux pas dire rockabilly, c'est pas du rockab, c'est du rock'n'roll 50s, mais ça veut pas dire grand chose. En fait, ils prennent le meilleur de la fin des 50s et du début des 60s. Ils en font du rock'n'roll ultra fun, ultra dansant, drôle, plein d'humour, et puis avec une patate, mais alors une pêche absolument incroyable. Et, bonne nouvelle, ils seront en concert dans la région.
0: Tout à fait, au Béthune Retro.
1: Un autre groupe à mettre sur votre calendrier.
0: Après Dick Dickerson, voilà. Les MFC Chicken, franchement, c'est l'année où il faut y aller.
1: Et bien entendu, également au festival Excelsior Rocks Festival dont on parlait tout à l'heure, puisqu'ils sont également programmés en milieu d'après-midi, à ne manquer sous aucun prétexte.
0: On en reparle aussi dans quelques instants, parce qu'il y a d'autres noms assez sympas au Excelsior Rock Festival. Mais on va continuer avec une nouveauté, une découverte aussi, au Shock Festival, un groupe australien sur la grande scène de Tijon, mais qui était également au Binic Festival cette année, qui est un grand festival de groupes australiens qui se passe sur la côte bretonne.
1: Nous ne sommes pas allés cette année, mais on a eu des très bons échos. Je pense que tu auras l'occasion d'en parler dans ton émission.
0: Mais en tout cas, voilà, ça nous donne l'occasion d'écouter les Straight Arrows avec leur titre Picking.

0: extrait de Bizarre Rendez-vous. C'était bien sûr les Roadrunners. Les Roadrunners qui, après leur concert anniversaire, 30 ans de leur dernier album à Paris, en novembre dernier, ça y est, ils ont annoncé leur nouvelle date pour l'automne prochain. Ils reprennent tout, la route.
1: Tout à l'heure, on parlait des Liars, on disait qu'on devait passer un morceau par émission. Il y a, à l'époque, quoi, quand on avait commencé nos émissions sur PFM, je pense que Roadrunners ont dû passer deux fois plus, voire trois fois plus que les Liars. Quoi.
0: Oui, non, mais à un moment donné, on s'est arrêté aussi parce que, ben, voilà, ils ont
1: quitté
0: la
1: scène.
0: Parce que le
1: groupe a arrêté aussi.
0: Ouais. Tout à fait. Et donc, ben, les Roadrunners seront le 31 octobre au 106 à Rouen et avec...
1: Howlin' Jaws.
0: Et voilà, c'était en ça. Voilà, il y avait une image, je me suis dit, mais s'il passe avec un autre groupe, alors ça va être une soirée d'enfer, encore une fois. Donc prenez vos billets aussi, allez
1: Rouen,
0: passer un week-end à Rouen, ouais, ça peut être sympa. On enchaîne avec une des têtes d'affiche du Excelsior Rock Festival, qui ont fait, ils ont fait tout, c'est un duo, hein, frères et sœurs.
1: Alors c'est frères et sœurs, ouais. Et bon, sur scène, c'est un trio avec un batteur ou une batteuse à géométrie variable, disons qu'ils embauchent. Qui est disponible pour jouer avec eux. C'est un jeune groupe anglais qui fait beaucoup, beaucoup, beaucoup parler de lui depuis quelques mois maintenant, qui s'appelle les Molotovs. Et en gros, qui a repris le rock'n'roll mode des 60s, là où The Jam l'a arrêté dans les années 70-80, c'est-à-dire le revival mode. Ils ont été d'ailleurs adoubés par l'ex-leader de j'ai oublié son nom, Wheeler, j'ai oublié son prénom du coup. Voilà, c'est un groupe mode actuel. Il joue à fond sur les codes british avec le drapeau, l'Union Jack mis à toutes les sauces et tout. C'est très très dynamique sur scène. Moi, j'ai une petite restriction encore pour l'instant par rapport à l'album. Je trouve que c'est très très bien fait, mais c'est peut-être un petit peu trop décalqué. Donc, j'attends de les voir sur scène. Bon, ce que j'ai vu en vidéo, après, ça a l'air pas mal. Ils reprennent aussi des trucs genre les Bangles, par exemple. Donc,
0: les commentaires sont soit bons, soit mauvais. Donc, ça à nous de faire
1: On se fera une opinion le 22 août à Jette. Donc, pour ce fameux festival gratuit, on le rappelle, qui s'appelle Excelsior Rocks Festival. Un festival issu, en fait, d'une programmation qui se fait régulièrement dans des cafés dans les banlieues de Bruxelles. Et on a vraiment hâte de découvrir ce nouveau festival de rock'n'roll sur une petite place tout à fait charmante. On sera à l'ombre, il y aura sûrement des bonnes boissons houblonnées à la belge et on se fera plaisir avec plein de bon rock'n'roll. Les Molotovs passent en tête d'affiche juste après les Kids dont on parlait tout à l'heure.
0: Et puis des groupes pas connus pour ma part, Muck and the Myers et les Rancards.
1: Alors Muck and the Myers, c'est un groupe garage des 80s, 90s en fait, un groupe vétéran aussi arrangé dans le revival garage punk très très bien foutu. Les Rancards, tu veux en parler
0: C'est la chanson française, mais apparemment ils vivent à Barcelone et un peu en Angleterre aussi.
1: Alors, chanson française.
0: Bah, ils chantent en français.
1: Oui, mais c'est pas de la chanson française.
0: Non,
1: c'est yéyé revisité garage punk.
0: Oui.
1: Et on a surtout envie de les voir parce qu'on adore leur batteur. Surtout quand il n'est pas batteur. Ouais, c'est Yankee, bien sûr.
0: Yankee, pardon. Yankee, ouais, qu'on passe régulièrement.
1: Dans ton émission.
0: Et ben donc, sans plus attendre, les Molotov avec Today's Gonna Be Your Day.

0: Ouais, les Molotov, donc avec un super titre. Today's gonna be our day. On va terminer quasiment l'émission avec une proposition de sortie cinéma d'un superbe film qui a une superbe
1: bande-son.
0: Puisque le premier morceau qu'on va entendre, c'est celui qu'on va proposer dans quelques instants, Tommy James and the Chandels, le morceau Money, Money, parce qu'il apparaît dans la BO du film américain. De Cole Wembley qui s'appelle Sur la route d'Omaha.
1: Super film.
0: Magnifique film et qui a le titre juste de Omaha en américain. Avec une superbe interprétation de deux enfants incroyables. C'est Molly Bell Wright et Wyatt Solis et leur papa qui est joué par John Magaro. C'est vraiment époustouflant.
1: Un super road movie, pas bavard du tout. Vraiment
0: pas,
1: très bien.
0: Pas gay, c'est pas là que vous allez vous détendre, mais en tout cas une interprétation et encore des paysages américains, même si on va pas forcément vers le beau, mais en tout cas il y a des beaux moments de vie, de partage en famille sous un thème dramatique, mais voilà, je vraiment vous propose ce film pour l'été. Et on termine l'émission quasiment avec donc Tommy James and the Chandels. Bye bye à tous.
1: Ciao. Salut Daphné.
0: Vous êtes toujours sur l'antenne de Radio PFM et vous écoutez Faster Pussycat.

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0: Hola a todos muchachas y muchachos, vous êtes sur Radio PFM 99.9 pour écouter Easy Rider pour la 1511e édition sur Radio PFM, une radio libre et sans pub depuis 1981. Nous, c'est 88. Salut Sylvain, comment ça va?
1: Bah écoute Olivier, ça va bien. Un peu d'irrégularité, on va dire, dans l'émission ces dernières semaines, mais on l'a toujours dit, on fait ce qu'on veut, c'est notre émission. Et puis c'est toujours pour la bonne cause et c'est toujours justifié. Si nous ne sommes pas là, et on en reparlera dans cette émission.
0: Ben oui, c'est ça. On parle de rock'n'roll dans cette émission, ouais. Pour ceux qui ne la connaissent pas. Si tu es tout jeune, tu n'entendras pas les hits des années 80 dans cette émission. Tu entendras du post-punk, mais il faut que ce soit du post-punk énervé. Hein, on en reparle encore parce qu'on ne va pas faire une émission de post-punk.
1: Ouais, c'est quasiment devenu une rubrique, en fait, hein, oui. Le post-punk dans cette émission.
0: Oui, c'est vrai. Parce que vous le savez, enfin peut-être, c'est un peu à la mode chez les Grands Bretons depuis un petit moment. Alors du coup, ils sonnent tous pareils. Mais c'est ce qui se passe à chaque fois qu'il y a une nouvelle mode.
1: C'est un éternel recommencement.
0: C'est un peu logique. On parle de rock indépendant, on parlera d'une petite bière d'ici une heure, parce qu'on aime bien chroniquer les bonnes choses faites par de bons artisans. Ça, c'est notre côté, Sylvain.
1: Vieille France, oui. Vieux monsieur, tout ça. Mm-hmm. Et puis, un album de la semaine, un album du mois, un album en entier. Enfin, un album en entier, on vous expliquera ce qu'est un album en entier si vous ne connaissez pas cette rubrique.
0: Ça va t'occuper pendant une heure et demie, tout ça.
1: Bah oui, écoute, c'est pas mal quand même.
0: Allez, comme d'habitude, on est parti pour une heure et demie de Rock'n'Roll.

0: Ils pourraient être australiens, mais non, ils ne sont pas d'Australie, parce que les Ozo punk rock australiens depuis quelques années, eh ben c'est eux qui font ça. Et là, non, ils sont de Cleveland, dans l'Ohio, Sylvain.
1: Oui.
0: Et un bastion du punk aussi, hein.
1: Oui.
0: L'Ohio. Et puis, ils viennent de sortir leur album il n'y a pas longtemps. Il s'appelle The Hell, l'enfer. C'est l'enfer sur ce disque, puisque en 14 minutes seulement, ils t'expédient tout ça. Pourquoi faire plus long? Parce que ça ne sert à rien. Un groupe taillé pour le Pits à Courtrai, qu'on aimerait bien voir. Ça sera
2: ça pourrait
0: sauvage.
2: Rentrer sur une face d'un 45 tours avec un petit peu d'audace.
0: Sur une face d'un 45 tours,
2: bien serré.
0: Sur un 45 tours complet.
2: Ah ouais, ou avec un évidemment. Petit trou au milieu du 45 tours, pas un grand. Tu vois, ça doit exister.
0: Il s'appelle The Hell. L'album est éponyme et c'était le titre Bloodstains in the Boardroom, des taches de sang dans la salle de réunion. Ça peut éclater la tête de ton patron.
2: Ah bah on est bien d'accord. Ah. C'est exactement ce à quoi on vous encourage dans cette émission.
0: The Hell dans Easy Rider.
2: Allez, on continue dans les titres de moins d'une minute trente, une minute vingt-quatre.
0: Oh, faut que j'arrive vite alors là.
2: Bah oui, il va falloir que tu prévoies, mais ça va aller. En une 24, t'as largement le temps de faire le tour de ce grand studio. Et en même temps, on va faire d'une pierre deux coups. C'est également l'album de la semaine dans Easy Rider, l'album de The Side Eyes, qui est un groupe punk rock américain chanté par Astrid McDonald, qui n'est autre que la fille de Steve
0: Jeff
2: McDonald, l'aîné des frères McDonald, qui ne sont autres que
0: Dana Varonker.
2: Bon,
0: alors c'est tous des noms qu'il faut décrypter.
2: Alors les frères McDonald, Jeff et Steve, sont depuis leur plus tendre enfance, depuis leurs 13-14 ans, les membres fondateurs d'un groupe punk californien Red Cross, qui après le hardcore, le punk californien, a tout doucement évolué vers la power pop. On peut peut-être même dire que c'est eux qui ont inventé la power pop. Non, peut-être pas. Mais c'est eux qui jouent le mieux au monde la power pop. Et avec une petite touche de punk, forcément. Et c'est un de nos groupes préférés du monde dans cette émission.
0: J'ai des infos. Un des deux frères McDonald joue dans Off, un groupe qu'on aime beaucoup, justement avec l'ex de Black Flag, de première mouture.
2: Keith Morris.
0: Voilà. Et je sais qu'ils vont réenregistrer leurs morceaux, bosser en acoustique leurs morceaux en novembre. Et on peut, ils l'ont dit dans une interview, espérer un nouvel album de Red Cross en 2024, Sylvain.
2: Bon.
0: C'est
2: une très bonne nouvelle.
0: C'est déjà pas mal prêt, hein, les morceaux, tout ça.
2: Une tournée de Off, j'aurais bien aussi voulu voir ça.
0: Ouais.
2: Enfin bref.
0: Alors du coup, t'es encore peut-être plus perdu. Voilà. Anna Varonker qui faisait partie de Zaddog.
2: Voilà, un groupe rock indépendant des années 90 qui a eu un petit succès indépendant. Voilà, ils ont mélangé leurs semences pour donner naissance à Astrid McDonald, qui, ça fait presque une petite dizaines d'années maintenant, je crois que les Side Eyes.
0: Peut-être pas, mais pas loin. 6-7 ans, je pense.
2: Ouais, facile.
0: Ah ouais.
2: Ah, elle a commencé extrêmement jeune.
0: Moi, je croyais que c'était fini d'ailleurs.
2: Non, elle est de retour.
0: Bah, c'est bien.
2: Chez In the Red Records.
0: Un des meilleurs labels du monde.
2: On est d'accord. What's Your Problem, c'est le titre de son album. Alors, c'est du punk rock. Hein. Attention, il n'y a absolument rien de novateur là-dedans. Elle a un chouette chant comme ça, féminin, très haut perché et très en colère. Et on aime ça. Et on écoute la plage titulaire dans Easy Rider. The Side Eyes, What's Your Problem, c'est l'album de la semaine.

0: Blank Generation, qu'il a honteusement copié d'ailleurs, hein, ce morceau Blank Generation sur un truc des années 50, un peu groovy, machin, tout ça. Enfin bref.
1: Et, c'est une inspiration, c'est pas
0: un plagiat. Non, c'est vraiment un plagiat, ah, celui-ci. Bon. Love Comes in Spurts, extrait du nouvel album, parce que ça vient de sortir, CTMF Failure. Not success, parce que c'est un peu un gimmick hein, chez Billy Childish. Lui, il veut pas marcher.
1: Non.
0: Mais en plus, il marche.
1: Et bien voilà.
0: En tant que peintre, mais pas.
1: C'est là où est le succès du bonhomme.
0: Bref.
1: On reste dans le punk rock au chant féminin, et c'est encore mieux quand la chanteuse porte une combinaison en latex. Parce qu'il n'y a plus beaucoup de femmes en latex depuis Poison Ivy dans les années 90. C'est la chanteuse de
0: Devil's Jacket,
1: non, de Be Your Own Pet, qui est un groupe américain signé récemment chez Soundman Records. J'ai vu des extraits de concerts de ce groupe. Franchement, ça a l'air très très bien. Et la chanteuse donne de sa personne sur scène, dans le public. Ça saute dans tous les sens. Ça a l'air assez sauvage. On aimerait voir ça.
0: En latex. En plus,
1: peut-être pas toujours en latex, mais au moins sur la pochette, elle est en latex.
0: Ah bon,
1: et elle a l'air de, comment je veux dire, de mettre tout le monde au pas. Hein, c'est-à-dire que les autres membres du groupe.
0: Ça fouette.
1: On est d'accord, des talons aiguilles d'une bonne quinzaine de centimètres de haut. Enfin bref, au-delà de l'esthétique, ce qui nous intéresse, c'est ce qu'il y a sur ce disque.
0: L'esthétique, c'est bien aussi, c'est de l'intuition.
1: On dira ça hors antenne, Olivier, on peut plus aujourd'hui.
0: Ah mince, c'est vrai.
1: L'album s'appelle Mommy.
0: Bon, t'as qu'à dire que c'est des LGBT, puis ça passe.
1: Je te laisse la paternité de ces propos. On les écoute, Be Your Own Pet, Good Times, dans, j'allais dire dans Motherfuckers. Tu vois, je suis avec ton truc de Billy Childish, dans Easy Riders, pardon.

0: 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À l'instant, Olivier, des vieux de la vieille.
1: Alors, on les suit depuis très longtemps. C'est ce groupe-là qui s'appelle The High Strung. Je ne sais plus d'où ils sont. J'ai noté, je crois. J'ai vérifié justement tout à l'heure. The High Strung, ils ont sorti, je pense, au moins une dizaine d'albums. Groupe que j'aime beaucoup, qui, là, sur le nouvel album, fait un truc un peu plus alternative country. Un petit peu comme le leader des Young Fresh Fellows, Scott McCoy. Il a sorti quelques albums comme ça que j'adore avec Minus 5. Et on est un petit peu dans cet esprit-là. Pour ce groupe qui s'appelle, donc, je le disais, The High Strung. Et le nouvel album s'appelle A Dress Unknown, et c'était le titre Overcoat and Skis qu'on écoutait. C'était, en fait, ce groupe-là qui faisait le générique de cette série US assez trash, hein, en fait. Comment elle s'appelait, cette série?
0: T'es en train de chercher sur les internets.
1: Bah ouais, je fais série trash US, tu vois, mais bon, j'y arrive pas. Et voilà, un peu dommage.
0: Avec leur titre... The Love You Got, qui est un superbe morceau. J'ai longtemps cru que c'était une nana au chant, d'ailleurs, sur ce morceau.
1: Bah ouais, et en fait, non, c'est le chanteur. T'as vu, hein, il a encore cette voix assez féminine, je dirais, mais un petit peu moins, hein, sur ce morceau, en fait, si tu veux. Et bon, bah voilà, mais c'est con, hein, j'arrive pas à retrouver Sylvain. Enfin voilà, c'est ça, tu vois, le manque de préparation.
0: Je pense à Skins, mais je sais que c'est pas ça. Mais bon, enfin bref, c'est pas, on va trouver ça le temps d'un morceau.
1: Oh bah écoute,
0: racontons un petit peu notre vie, Olivier, dans cette émission, et racontons comment, à notre âge pour le moins avancé, on est quand même encore capable de faire un marathon concert à l'aéronef de Lille dimanche, lundi, mardi, trois soirs de suite. Nous sommes rendus, chose promise, chose due, parce qu'on l'avait annoncé dans l'émission, au concert à l'aéronef de Lille. Commençons par ce concert du dimanche soir, à un horaire parfaitement adapté pour le dimanche soir.
1: Et pour les vieux.
0: Et pour les vieux, à partir de 18h, 18h30. À 22h, t'es à ta maison. Avec
1: trajet inclus.
0: Trajet inclus, bien évidemment. La friterie n'est pas encore fermée quand tu rentres, c'est parfait. Avec le concert de Frankie and the Witch Fingers, qui, je l'avoue, sur le papier, et j'ai envie de dire sur le vinyle, sur le support... J'ai écouté avant de m'y rendre, mais tu dis, ouais, j'y vais, mais pas plus que ça.
1: Hein. Pareil. Et Olivier, on y allait en pas grand connaisseur du tout.
0: En pas grand connaisseur du tout, en se disant, bon allez, pourquoi pas, ça peut être sympatoche. Et Olivier, il s'est passé quelque chose qui arrive assez rarement,
1: ben oui,
0: à des vieux comme nous.
1: Alors c'est ça qui est bien, première partie qui joue, j'ai oublié le nom, et puis c'était assez dispensable.
0: Un
1: par
0: groupe,
1: contre, français.
0: France, alors, je t'ai dit Rouen, mais c'est pas Rouen. Enfin bref, un groupe français qui faisait une espèce de...
1: Stuffed Foxes, donc quelque chose comme ça.
0: Ouais, c'est ça, une espèce de noise... un peu chiante, voilà.
1: Et le groupe, en fait, Frankie and the Witch Fingers, n'avait pas eu le temps de faire sa première partie, et fait effectivement un concert qui démarre à 18h. Ils ont fait un petit soundcheck, là,
0: oui, voilà,
1: juste un petit quart d'heure avant de démarrer, et ça a été énorme. Ça nous a beaucoup rappelé, au début, les O'Sees.
0: Alors,
1: hein,
0: c'est les O'Sees.
1: C'est le porté de guitare qui fait
0: c'est ça.
1: Et le short.
0: Et le short, et peut-être même l'attitude cynique, hein, sur certains morceaux.
1: Ouais.
0: On croit voir John Dwyer. Mais c'est les O'Sees qui rencontrent King Gizzard and the Lizard Wizard au meilleur de leur forme, qui rencontrent Monster Magnet, qui rencontrent Fu Manchu. Voilà. C'était un petit peu ça, ce concert. Et c'était absolument fabuleux. Moi, décidément, c'est dans mon top 3 des concerts de cette année. Une espèce de dinguerie comme ça. On était quoi, Olivier?
1: 150.
0: Ouais, 150 personnes.
1: 150, ouais.
0: Et ils ont porté leur public et tout le monde est devenu dingo.
1: Ouais.
0: Et c'est des moments assez rares pour le souligner. Ça a mis tout le monde d'accord,
1: ouais.
0: Ça a mis tout le monde KO. Et bravo, bravo, bravo à Frankie and the Witch Fingers qui, oui, il y a une grosse inspiration aussi, mais... Ils sont capables d'autre chose et de trucs que les O'Sees ne font. C'est des copains, apparemment c'est le même producteur, etc. Et tant mieux, mais vraiment, putain.
1: Allez les voir. Hein.
0: Ouais, allez les voir s'ils passent dans des festivals ou des choses comme ça.
1: Ah ouais, gros
0: plus tard. On les écoute. Alors, malheureusement, c'est assez éloigné de la réalité des prestations scéniques de Frankie and the Witch Fingers. Mais voilà, vraiment, pour le très très bon moment qu'ils nous ont fait passer la semaine dernière, on va diffuser un titre, Mild Davis. Vous voyez un peu le jeu de mots.

0: BFM 99.9, vous écoutez Easy Rider qui parle de lui, qui parle de nous, qui parle des concerts que nous sommes allés voir pour alors, la dernière fois de la saison, parce qu'il y a une saison dans les concerts aussi, et là on peut définitivement dire que
1: la
0: saison des concerts
1: au festival.
0: Et voilà, on laisse la place au festival. Jour 2, Olivier.
1: Juste après Frankie and the Witchfingers, le lundi, on a pu aller voir Shannon and the Clams, dont j'attendais beaucoup, que j'avais vu en 2015, j'ai vérifié la date, la Péniche, à Lillefeu, la Péniche, qui était un super lieu de concert, pas très loin du zoo, et qui n'existe plus malheureusement aujourd'hui. J'avais adoré ce concert de Shannon and the Clams. Le côté foutraque qu'ils avaient, qui était vachement plus maîtrisé à l'époque, n'a absolument pas marché sur ce concert du lundi. Pourquoi ? Parce que, Shannon, elle avait une angine. Shannon, elle faisait un peu la tronche. Elle n'arrivait pas à trouver son son. Le son était, je trouve, pas bon sur scène, mais il était pas bon aussi, pas très bien orchestré par la table. Donc, ça a fait un truc qui n'a pas tenu du tout. Et tu voyais que le groupe était là sans être là.
0: Bah, moi, je vais plus loin que toi. J'ai trouvé ça nul. Et c'est une espèce d'orchestre de baloche, hein, pom, pom, pom, pom, comme ça. Et pareil, j'ai attendu, je me suis dit, bon, allez, ça va se mettre en route et machin. Ça s'est jamais véritablement mis en route. Je suis un peu plus indulgent sur toi, sur le son, beaucoup moins sur le groupe qui a mal joué, j'ai envie de dire, ce soir-là. Ça arrive, c'est comme ça, il y en aura d'autres.
1: Puis tu sentais que le groupe, il sentait que ça n'allait pas. Hein.
0: C'est ça, et ça, il fallait que ça se termine et qu'on passe à autre chose.
1: Ouais.
0: Et à autre chose, nous sommes passés le lundi, Olivier. C'est bien ça ?
1: Ben non,
0: le mardi, là, je m'y perds, tu vois.
1: Donc, pour ceux qui nous écoutent le mercredi, hier, nous avons pu aller voir Wise Blood, dont on attendait beaucoup, parce que ça a été quand même un des albums dans le top 3 d'Easy Rider de 2022.
0: Tout à fait.
1: Wise Blood, Nathalie Merritt, de son vrai nom, je crois, c'est une sorte de... Alors moi, je vais vous la résumer. On en a entendu parler un petit peu. Son cinquième album, si je ne m'abuse, qui est sorti chez Sub Pop, est un petit chef-d'œuvre. Le précédent Titanic Rising de 2019 était absolument génial. On avait un petit peu découverte cette nana avec
0: Drug Dealer.
1: Hein. Et puis voilà, son dernier album, on s'est dit, ça a peut-être explosé. Ça a marché, mais pas plus que ça. Un petit pétard mouillé. Parce que je pensais que ça aurait pu vraiment faire le break.
0: Voilà, et puis
1: que Lana Del Rey, elle avait mis en avant.
0: Voilà, c'est ça, c'est ce que j'allais dire. Elle a des featuring avec Lana Del Rey, des choses comme ça.
1: Alors, les fans les plus curieux de Lana Del Rey étaient là, mais il n'y en avait pas tant que ça.
0: Non.
1: Beaucoup de jeunes quand même,
0: oui,
1: je dirais. Mais une salle quand même à moitié remplie, et je m'attendais à quelque chose un peu plus gros.
0: Après, voilà, au-delà du nombre de spectateurs, une prestation, alors vocalement, etc. Enfin, moi j'ai trouvé ça très très beau, faut être honnête, elle a une voix absolument superbe. C'est des musiciens hors pair qui l'accompagnent. Après, le seul reproche que je ferais à ce concert, c'est que ça manquait un petit peu de fantaisie, c'est-à-dire que ce qu'on disait, t'as un peu l'impression d'écouter l'album à ta maison, quoi. Hein, c'est-à-dire à la note près, les machins, tout est hyper hyper calé. Ça fait très bon élève de conservatoire, on va dire ça comme ça. Mais voilà, faut quand même lui reconnaître une voix exceptionnelle, des morceaux super. Et alors bon, la mise en scène,
1: le côté princesse Leia,
0: le côté
1: ça fait assez années 80.
0: Oui, et puis un peu la Vierge, ça fait aussi Botticelli. Enfin voilà, toutes ces choses là. Bon. Peut-être que nous...
1: Alors, elle a tout un background aussi religieux, un peu compliqué. Hein,
0: ouais, après, je crois que c'est
1: que j'ai entendu
0: définitivement
1: ce qu'on m'a dit.
0: Une nana extrêmement intelligente, extrêmement cultivée, brillante, etc.
1: Fait des conférences sur le cinéma.
0: Voilà, nous qui sommes un peu bas du front et qui aimons les filles en latex, on nous a un petit peu perdus par moment. Non, je plaisante, mais...
1: elle ne sait pas boire à la bouteille.
0: Elle fait énormément de bruit quand elle boit de l'eau, même
1: elle
0: pas gazeuse. C'est ça.
1: Et
0: après la mise en scène avec les projections de films d'un truc d'un cinéaste auteur anglais, etc. Tout ça, c'était pas mal. Non, un bon concert, voire même un très bon concert de Wise Blood. Je vous dis un petit reproche. On aimerait bien qu'elle sorte un petit peu des sentiers battus par moment. Mais voilà, jalousie probablement, qui... Il ne faut surtout pas en parler aux filles de Faster Pussycat, parce que dès que c'est une jeune femme jolie qui chante bien, forcément, elle est pétrie de défauts. C'est ici que vous aurez la meilleure chronique et critique du concert de Wise Blood. Écoutez surtout Wise Blood. Et c'était un petit peu ce qui a clos cette saison, on va le rappeler une fois de plus, absolument extraordinaire, ouais, de la programmation de l'aéronef sur la saison 2022-2023. Et le meilleur s'annonce déjà pour 2023-2024. Yep. Pour l'aéronef, pour le grand mix, pour le poche de Béthune, pour toutes ces salles que vous avez, qu'on a l'habitude de fréquenter. Allez, on écoute Wise Blood, extrait de son précédent album où il y a le Titanic.
1: Titanic Rising.
0: Merci. Picture Me Better dans Easy Rider.

0: BFM 99.9, vous écoutez Easy Rider à la cool, avec peut-être ce qui fera votre été 2023. The Saxophone.
1: C'est beau, hein?
0: Le soir,
1: c'est
0: sur
1: jazz.
0: Votre terrasse,
1: ah,
0: il fait un peu chaud. Vous voyez les chauves-souris sortir de votre maison et vous buvez le dernier verre de la soirée. C'est le moment parfait pour écouter The Saxophone.
1: Ouais, c'est leur nouvel album. Ils sont aujourd'hui californiens. Enfin, ils étaient aussi de San Francisco juste avant. Ils vivaient sur un bateau. Et puis, ils ont décidé d'avoir des gosses. Et erreur. Et donc, on ne peut plus vivre sur un bateau avec des gosses. Enfin, c'est ce qu'ils se sont dit. Mais ils ont fait des albums. Et ça, c'est le nouvel album qui vient tout juste de sortir de The Saxophone. Saxophones, il s'appelle To Be a Clarinet, et c'était le titre magnifique Margarita Mix on Your Lips, Margarita Mix qu'on écoutait dans Easy Rider par The Saxophones.
0: On va pas trop en parler parce qu'à mon avis on en parlera un peu plus une fois que l'album sera officiellement sorti. C'est le nouvel album de Cutworms qu'on avait adoré en 2021, me semble-t-il, Olivier. Tout ça va tellement vite. Son nouvel album paraîtra là cet été 2020.
1: Tout début juillet, ouais.
0: Tout début juillet 2023.
1: Je crois que c'est la semaine prochaine, Sylvain.
0: C'est vrai ?
1: Ouais, je crois.
0: C'est une fois de plus Jack Jaguar qui est aux manettes de ce bazar. Un premier extrait.
1: Moi, je l'ai entendu, il est super.
0: Ouais,
1: un peu plus pop que le précédent qui était plus folk.
0: C'est ça, peut-être un peu moins long aussi.
1: Parce un peu moins long, oui. C'est un double, un vrai double.
0: Un double album. Ballad of the Texas King, c'est un extrait du nouvel album de Cutworms à paraître qui fera aussi, j'en suis sûr, votre été 2023.

0: C'est joli, ces petites mélodies là, justement, un peu à la Lemonheads, un peu à la Birds aussi, hein, pour ce groupe américain hein, qui s'appelle The Lost Days. On en avait déjà parlé dans l'émission. Ils sortent un nouvel album, s'appelle In The Store, des petites chansons assez courtes, Gonna Have To Tell You, qu'on écoutait dans Easy Rider.
1: Easy Rider n'est pas infaillible et le matériel technique de PFM l'est encore moins. Mais ça, ça ne vous regarde pas. Au mois de mars, est paru cet album de Scott McMicken and the Ever Expanding. Scott McMicken, après recherche, est un membre d'un groupe, d'une espèce de collectif, on va dire, qui sort des albums sous le nom de Dr. Dog.
0: Ah, d'accord.
1: Qu'on a déjà diffusé ici sur cette antenne. Alors, je ne sais plus quel label produit Dr. Dog, mais qui font une
0: espèce. Tiens, pas mal d'albums déjà.
1: Ok, pas mal d'albums, et qui font une espèce de je sais pas quoi. C'est assez difficilement descriptible.
0: Je dirais pop rock. Hein.
1: Ouais, voilà, mais un petit peu foutraque. Là, c'est un side project avec d'autres personnes. L'album s'appelle Shebang. Il est sorti en mars 2023. Bon, c'est pas non plus un truc super vieux, mais voilà, c'est un petit peu passé sous les radars. Et moi, j'ai découvert ça là très récemment. Et j'ai passé vraiment un très très bon moment à l'écoute de cet album.
0: Alors, moi, je l'ai réécouté. Il y a des super morceaux, mais il est un peu inégal quand même, l'album. Et je sais pas ce que t'en penses, toi.
1: Alors, il y a des morceaux dispensables, ouais. On va dire ça comme ça. Moi, ce que j'apprécie, c'est que ça part dans tous les sens. Mm-hmm. Hein, c'est-à-dire qu'il y a des morceaux reggae, mm-hmm. Hein, il faut dire les choses. Des choses folk, des choses un petit peu plus country, des choses bidouillées, un petit peu psychédéliques. Et c'est ce qui fait, je trouve, l'intérêt de cet album. Plutôt que d'en parler, on va l'écouter. Pareil, je crois que pour cet été, c'est un truc que vous pouvez tout à fait écouter en voiture sur la route des vacances ou sur votre terrasse ou au bord de votre piscine. Hein, ça doit être pas mal aussi. Et c'est la plage titulaire de cet album de Scott McMicken and the Ever Expanding qu'on écoute, Shebang, dans Easy Rider.

0: Ça faisait un petit moment qu'on n'avait pas eu de nous. Non, c'est faux. Je crois qu'elle avait sorti déjà un album l'année dernière. Elle s'appelle April March. Elle est surtout Elle est surtout connue pourquoi April March? Parce que elle a fait un album de reprise de Gainsbourg sur lequel il y avait le morceau Laisse tomber les filles et c'est tombé entre les oreilles de Tarantino qui l'a utilisé pour. Je sais plus.
1: Death Trip machin.
0: Ah, tu crois que c'est Death Proof?
1: Death Proof.
0: Ah, c'est possible que ce soit là-dessus.
2: Et puis on l'a beaucoup entendu dans des publicités, des machins, des bidules aussi.
0: La plus française des américaines, parce qu'elle est américaine, elle est passionnée par la France, April March. Et là, elle fait.
1: Quand t'es américain, je peux comprendre.
0: Ah, bah ouais, complètement, mais elle le fait depuis longtemps. Et
1: quand tu envies une civilisation supérieure, forcément, tu te diriges vers la France.
0: Ah, je vais foutre le truc par terre, parce que elle est jolie, April March. Elle va avoir 60 ans, Sylvain.
1: Ouais,
0: ouais. J'avais envie de bam, tu vois, un petit coup comme ça, par derrière. April March sort un nouvel album qui s'appelle April March meets Staplin. Staplin, c'est un groupe de Normands, des Français, et ils sortent un nouvel album. Il est super. Et je l'ai écouté d'une oreille un petit peu distraite. Je dis, c'est quoi ça? J'avais pas percuté que c'était le nouveau April March. Pourtant, j'aurais dû reconnaître tout de suite. Elle est de San Francisco. Enfin, elle est née à New York. Elle est basée à San Francisco depuis un petit moment. Elle vit entre la France et San Francisco. Elle a raison de venir chez nous. Bah ouais. Palomino Richman, c'était le titre qu'on écoutait, extrait du nouvel album d'April March.
1: Allez, un petit peu de grosse cavalerie avec le dernier album de Kossa. Queen of the Stone Age, comme on dit aujourd'hui, In Time, New Romans. Voilà des fans de typographie et de police de caractère dans Word, j'imagine. Josh Homme et son Queen of the Stone Age ne cessent de poursuivre cette carrière, on va dire plutôt pas mal quand même. Ça marche bien pour eux.
0: Ouais.
1: Moi, je suis un naïf, hein, tu le sais, Olivier, mais tu dis, pourquoi pas l'aéronef? Pas du tout. C'est un groupe à zénith, ces bazars-là, maintenant.
0: Ouais.
1: Voilà, je
0: même
1: suis
0: gros zénith, Sylvain.
1: Même gros zénith, exactement. Ouais. Je suis absolument dépassé par le phénomène. Je resterai sur ce souvenir ému de concerts au début des années 2000, époque Nick Oliveri. Et c'était vraiment très, très, très bien. Et le dernier album est plutôt pas mal. Alors voilà, on n'en fera pas un album de l'année, on n'en fera pas un album du mois, mais il faut leur reconnaître quand même du talent. Ils m'agacent un petit peu à faire des vocalises, etc. Mais il y a quand même toujours ces petits morceaux où tu dis « Ah oui, putain, c'est pas mal ». Paper Machete, extrait du nouvel album de Queen of the Stone Age, In Time, New Romance, dans Easy Rider.

0: BFM 99.9, vous écoutez Easy Rider et c'est l'album du mois de juin.
1: Yes, ils s'appellent The Heavy, ils sont de Bath en Angleterre. C'est leur sixième album, si j'ai bien compté. Il est super, il s'appelle Hey Man et j'adore. C'est un album que j'écoute un peu en boucle en ce moment, The Heavy.
0: Tu fais un rototo ? Ça arrive.
1: C'est la bière qu'on teste juste avant de vous en parler.
0: Oui, exactement. Parce que... Oh putain, on est en retard, Olivier.
1: Ouais.
0: Rapidement. Sam Blasucci, membre de Mapache, a sorti un album solo et tu en as déjà parlé.
1: Mapache, des Américains qui font de la folk californienne.
0: Voilà. Et tu en as parlé déjà il y a une quinzaine de jours dans Easy Rider. Forcément, j'écoute et ça me fait chier de le dire.
1: L'album, il est bon. Hein.
0: Mais c'est un super album. C'est pas tant que l'album soit bon que ça me fait chier de le dire.
1: Deux titres en italien en plus cette fois-ci.
0: Bah, y en a un qui pue quand même.
1: Non, il est magnifique. Il est kitsch à mort. On dirait un titre Eurovision.
0: Ben oui, ça fait variétoche italienne.
1: Il mando.
0: Mais voilà, je vais devoir le reconnaître et vous allez pouvoir me jeter des cailloux. Cette reprise de Linger des Cranberries. Oh putain, merde, jamais j'imaginais dire
1: reprise,
0: ça.
1: Un bout de reprise de Dido aussi.
0: Et de Dido, mais là c'est Cranberries.
1: Et ben, non mais c'est un bon morceau. C'est bien. Quand un morceau est bon, c'est bon.
0: Et ben voilà, je crois que voilà,
1: si le groupe on a envie de
0: Dolores,
1: de les lapider.
0: Dolores O'Riordan où elle est aujourd'hui, elle nous écoute. Enfin bref, paix à son âme, peu importe. Mais voilà, ça me fait chier de le dire, mais repris par Sam Blasucci, c'est un super morceau et on l'écoute et vous allez le reconnaître forcément. Ça doit passer sur Europe 2 ces trucs là.

0: de moins de 18 ans, vous allez devoir quitter cette antenne puisqu'est venue un peu tardivement, je dois l'avouer, l'heure de la rubrique bière dans cette émission. Chaque semaine, nous chroniquons une bière, la bière contenant de l'alcool, l'abus d'alcool étant extrêmement dangereux pour la santé. Il ne faut pas en abuser. Femmes et jeunes femmes en âge de procréer qui souhaitaient avoir un enfant, ce qu'on vous déconseille fortement, ou qui venaient de découvrir grâce à cette goutte de pipi sur le test de grossesse que vous êtes enceinte, il va falloir vous abstenir de boire tout alcool pendant 9 mois et 9 lunes.
1: Sinon, ton fils ou ta fille va avoir une tête bizarre.
0: Va avoir des gros problèmes et elle ressemblera ou il ressemblera à un animateur.

0: Assassin Michel Fourniret.
1: Bon, eh ben en tout cas, là, on ne parle pas d'assassin, mais on va parler d'une brasserie qui a démarré en 2007, une brasserie qu'on suit depuis longtemps, qu'on connaît, que vous devez certainement connaître, parce que c'est une bière.
0: On va dire que c'est une bière de supermarché au sens noble du terme, c'est-à-dire que vous pouvez trouver cette bonne bière dans tous les supermarchés de France à peu près.
1: Alors du Nord, hein, Sylvain, attends, tu vas
0: oui,
1: un peu
0: de
1: loin,
0: France,
1: là, je crois que
0: tu es
1: en train
0: du Nord de la France. Du Nord de la France.
1: La France. 2007, c'est la fondation de cette bière. Créé par Pierre Gobron, et en fait il faut savoir que Pierre Gobron c'est un des fondateurs de Achouf, de la bière de la Chouf, qui est faite à Achouf, qui on m'avait dit à l'époque, ils se sont engueulés parce que pourquoi, qu'est-ce qui s'est passé, la bière Chouf a été vendue à Duvel, énorme groupe, le plus gros groupe belge, hein, je crois. Et du coup, lui, il n'a pas été content, il a dit moi je m'en fous, je m'en vais, je vais faire Lupulus. Et c'est comme ça qu'est née la Lupulus.
0: C'est un dissident.
1: Et donc la Lupulus, on la connaît, mais on n'avait jamais parlé de la Lupulus brune.
0: Non.
1: Alors moi j'avais peur, parce que la Lupulus c'est quand même une bière qui tabasse. Faudrait que je vérifie, mais à
0: mon avis
1: elle fait 10.
0: Oui, oui, c'est un truc.
1: Et là on est juste à 8,5 pour cette Lupulus brune.
0: Ce qui est déjà extrêmement correct. Hein.
1: Oui, et on est, je trouve, sur une bière brune parfaite.
0: Oui, c'est ça. Comme il en existe d'autres, c'est-à-dire qu'il n'y a pas une marque d'originalité particulière sur cette bière.
1: Elle n'est pas surprenante, mais elle est surprenante tellement elle est bien faite.
0: C'est ça. C'est à nouveau une histoire d'équilibre, c'est-à-dire que tout est parfaitement balancé.
1: Comme ça,
0: faire
1: des bières. Il n'y a pas de fond, il n'y a pas de machin. Enfin,
0: ouais,
1: tu vois,
0: ouais. Il y a de l'acidité, il y a un peu de sucre, mais pas trop. Il y a de la mousse.
1: Sucre candi, hein.
0: Voilà, c'est trouble. Non, mais alors j'ai envie de dire, il n'y a pas grand-chose à dire sur cette bière, si ce n'est que c'est très, très, très, très bien foutu.
1: Et en cette période,
0: très accessible. C'est-à-dire que voilà, j'imagine que tu n'as pas eu un mal de chien à trouver ce bazar.
1: Non. Alors, je l'ai acheté vraiment dans une toute petite épicerie, Sylvain. Alors, je sais pas. Mais non, je pense que tu la trouves.
0: Oui, si tu trouves ça dans une épicerie, tu trouveras ça à peu près partout.
1: Une petite, hein. Pas supermarché, je crois, mais si, supermarché aussi. En tout cas, il a eu raison, parce que je pense que c'était pas bien de vendre cette brasserie artisanale Chouf à un gros groupe. Et lui, il a dit, bah non, moi, je vais faire mon truc à moi. Mention spéciale, Sylvain, au site. Parce que ça, j'adore. Alors, je suis en train de regarder justement avec cet objet diable.
0: Mention un peu moins spéciale et l'étiquette, je suis pas fan. Mais bon, ça, tout le monde s'en fout.
1: Bah, si t'es fan de Johnny avec les loups, bah, c'est un peu comme ça.
0: C'est ça.
1: Hein,
0: c'est
1: donc,
0: ça. C'est un louveteau sur la bière.
1: J'adore le site, Sylvain. Si tu vois de loin, je suis en train de faire ça avec mon objet du diable qui est le téléphone portable.
0: Oui.
1: Ou regarde, quand tu descends à chaque fois, tu descends et bim, chaque bière
0: s'affiche sur ton
1: Elle s'apparaît, puis elle. Regarde, t'as vu, ça glisse comme ça sur
0: beau.
1: Le côté.
0: C'est beau.
1: Hein.
0: C'est beau.
1: Parce qu'il y a plusieurs déclinaisons. Une triple bio, l'organicus, une blanche.
0: On a oublié de préciser que cette bière brune est bio.
1: Ben ça, c'est important.
0: Donc, c'est une cirrhose, mais bio.
1: Ah ouais, c'est important. En tout cas, c'est la bière de la semaine, la Lupulus Bruine.
0: Bruine, comme on dit en flamme-cuche.
1: C'est ça.
0: Un peu de musique, là, maintenant.
1: Allez. 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

0: Kevin Morby, Olivier, sur une espèce de prolongation de son précédent album, This is a Photograph. On est toujours un peu dans le concept album. Voilà.
1: Mais... Alors, moi, j'ai eu peur. Quand j'ai vu ce machin-là, il nous avait déjà fait le coup avec l'album précédent, où il l'avait réenregistré, mais de manière un peu plus acoustique et tout, où il n'y avait pas vraiment d'intérêt. Je me dis, oh non, il ne va pas refaire la même chose avec mon album préféré de 2022, parce que moi, c'était mon album préféré de 2022. On l'avait mis premier, je ne suis pas sûr, Sylvain. Enfin, je ne suis pas tout à fait sûr.
2: Non.
1: En tout cas, moi, c'est celui que j'ai préféré en 2022. Et l'album qui ressort là, en version complètement différente, avec des inédits, s'appelle More Photographs. Plus intéressant que voilà, mais moi j'aime pas trop qu'on réutilise en fait des recettes déjà.
0: Bah oui, mais moi je trouve qu'il fait avec talent.
1: Là c'est bien fait, hein,
0: c'est
1: parce
0: bien
1: que
0: fait.
1: Le morceau n'a rien à voir avec le précédent. Il s'appelle This Is a Photograph 2, c'est ce qu'on écoutait à l'instant et c'est Kevin Morby. Il est très fort, un de mes meilleurs concerts de ces dernières années. Un excellent concert qui nous a foutu une grosse claque aussi, Sylvain.
0: Oui, tout à fait.
1: Ça s'est passé à la Bulle Café.
0: À la Bulle Café, qui est un petit troquet. Alors, c'est pas un troquet. C'est pas un bar, c'est pas un bistrot.
1: C'est attenant à la Maison Folie.
0: Voilà, c'est ça. C'est-à-dire que c'est une structure culturelle qui peut contenir, à mon avis, quand il y a vraiment beaucoup de monde, peut-être une centaine de personnes.
1: Mais tu vois mal sur le côté, t'as un gros.
0: C'est ça, voilà.
1: Peau,
0: hein. Qui est dans les locaux, je crois, d'une ancienne brasserie ou je sais pas quoi. Enfin, un truc un peu industriel et c'est vraiment bien, bien foutu. Il faisait un temps magnifique. On avait mis nos clac-clac, nos orteils à l'air. L'ambiance était complètement estivale. Oui, toi, je sais que c'est ton côté Latin Lover. T'aimes pas te dénuder au soleil.
1: Ah, non.
0: Moi, c'est mon côté petit gars du Nord. Dès qu'il fait passer les 19 degrés, je suis à moitié nu. Et on s'est rendu au concert de The Nude Party, donc à la Bulle Café.
1: Que c'était bien.
0: Et pareil, voilà, j'avoue, une fois de plus, je me suis dit, ouais, je sais pas.
1: Ils étaient 7 sur scène.
0: C'est ça.
1: Un mec qui jouait des bongos, un mec du pédal style.
0: Tous avec des pseudo-nudisuits, les plus fidèles de cette émission comprendront.
1: Une très bonne première partie dont j'ai oublié le nom, c'était vraiment très bien, groupe britannique, tout
0: oui.
1: Ça. C'était bien, mais assez classique, un petit peu garage. Et moi, il y a quelque chose qui m'a frappé. Quand Nude Party a commencé à jouer, au bout de 15 secondes, j'ai fait « Ouah, ça va être super !» Et effectivement,
0: voilà,
1: parce que tellement le groupe est en place.
0: C'est ça. Excellent musicien, excellent chanteur. Hein. Il a une voix absolument magnifique. Des compositions...
1: Jim Morrison.
0: C'est Jim Morrison. C'est les...
1: Dans le look, hein, pas la voix.
0: Oui, dans le look, pas dans la voix. Mais c'est les Stones... de 78 qui continue à faire des bons morceaux depuis une cinquantaine d'années.
1: Ouais.
0: Voilà.
1: Les trois albums sont super.
0: Exactement.
1: Enfin, les trois derniers albums. Non, il y en a encore
0: avant. Moi, j'avais un peu peur d'un truc un peu trop countryisant, etc.
1: Plus trop foutraque. Et alors, ça joue.
0: Et voilà. Et comme tu le dis, en quelques minutes, je me suis dit, bon, ok, les gars, respect. Sachant que la veille, ils étaient à Amsterdam, la cité du vice.
1: Et ils n'avaient pas dormi.
0: Ils n'avaient pas dormi parce qu'à Amsterdam, tu dors rarement. Mais ça.
1: Il y a des filles, il y a des dames.
0: Il y a des filles, il y a des dames. Et paraît-il qu'il y a de la drogue en vente libre à Amsterdam. Enfin bref, c'était à nouveau un super concert.
1: Ah ouais,
0: pour cette
1: un des concerts de l'année. Hein.
0: Ouais, ouais, complètement. Pour cette fin de saison 2023. Et moi, c'était l'occasion pour moi de découvrir ce café, la Bulle Café. Tu me dis qu'on avait vu The Willows il y a une vingtaine d'années là-dedans. J'en ai absolument aucun souvenir, mais je te fais complètement confiance.
1: C'était pas il y a 20 ans, mais peut-être...
0: pas loin.
1: Une dizaine d'années, c'est pas si vieux que ça, Sylvain.
0: Ah ouais ?
1: Ah ouais, on va chercher tout aussi, je te jure.
0: Allez, et The Nude Party.
1: 20 ans, t'avais pas encore de barbe et tout ça.
0: Aussi, quand même. Attends, fais le calcul un petit peu, s'il te plaît.
1: Ah non,
0: je te
1: fais plaisir.
0: Ah merci, c'est gentil. The Nude Party a écrit un tube absolu avec lequel on a découvert The Nude Party et on va le réécouter et ils terminaient leur concert avec ce fameux Chevrolet Van.
1: Ouais, c'est un tube. Hein.
0: C'est un tube.
1: Absolu. Si on était à la tête d'une grosse radio, vous le connaîtriez tous.
0: Il passerait 8 fois par jour.

0: Voilà, Easy Rider, c'est terminé. On va se quitter maintenant tout de suite avec l'album en entier. L'album en entier, c'est quoi? C'est un album qu'on passe du début à la fin en intégralité. 1994. T'étais peut-être pas né, mais il y avait ce mec-là, John Spencer, qui réinventait le blues. C'est vrai. L'album Orange, c'est son chef-d'œuvre. John Spencer Blues Explosion, avec le deuxième titre de cet album, qui est un titre qui donne envie de tout casser, moi, je trouve. Ça s'appelle Ditch, John Spencer. C'était Easy Rider.
1: À la semaine prochaine, même bat-heure, même bat-chaîne. Restez sur le 99.9 et on ne le répétera jamais assez. Allez au concert, vous verrez des gens heureux et des gens tristes, contents de jouer devant des gens heureux. À la semaine prochaine.

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2: Yes, les amis, bienvenue et à toutes et à tous dans ce Cabard Ready avec le Bat Mokas pour vous servir. Yes, nous sommes sur le 99.9 PFM. On vient d'écouter à l'instant Mr. Music, Mr. Marley avec le Get Up Stand Up et on enchaîne avec Impress My Not.

Yes, Massif, on va pull up le tune. L'homme s'appelle Mikey General. Le morceau, c'est Journey. Yes, special big up à tous les auditeurs et auditrices du Cabard Ready. Faites attention à vous si vous êtes en voiture. C'est parti.

Yes, Massive, pour toutes les suites data qui suivent le Kabard Ready avec le Bats Moukas pour vous servir sur le 99.9 PFM. On pull up le tune. Anthony Malvo, Never Leave.

Yes, yes, yes, yes, yes, massif. Là, l'artiste qu'on écoute est pas normal, tout simplement. Il est béni par le ciel et il a une voix juste exceptionnelle. L'homme s'appelle Sanchez et le tune c'est End of the World. C'est parti.

Yes, Massif. On va pull up ça calmement, rejouer le morceau. Mikey Spice, excusez-moi. No weapon shall prosper. Yeah, man, c'est parti.

Alors excusez-moi, ce n'est pas Johnny Osborne qu'on écoute actuellement, mais plutôt Frankie Paul. Ouais, le morceau Ride On. Yeah man, on enchaîne avec le dub.

Yes, les amis, on arrive à la fin de ce cabardredi. On vient de s'écouter General Levi. Breeze, be adored, is it Breeze. On enchaîne avec l'homme que l'on nomme Sizzla Kalonji. En combinaison avec Levels, Ivy Lee Miller, I Don't Like the System. Sur ce morceau qu'on va se quitter.

Massif, Massif, excusez-moi. Eh, le morceau est trop lourd, je peux pas. Je peux pas. Je suis obligé de rejouer ça au début, de rejouer ça proprement. L'homme s'appelle Sizzla Kalonji. I don't like the system. Pour tous ceux qui don't like the system, ce morceau vous est dédicacé. One love, les amis. Rendez-vous la semaine prochaine.

0: et le monde tombe avec eux, comme un aveu devant Dieu. Dans le jour qui décline, à force de fouiller dans les ruines, les anges ont les cils gris et les ongles noirs. La folie leur a pris les yeux pour y voir, et leurs lèvres closes n'ont plus ni mots ni mémoire. Ils traînent échoués, leurs habits troués, en ces lieux refoulés où l'enfer et la terre partagent la même boue et le même soleil vert. Les anges brûlent de faim et de froid, et l'oreille collée au-dessus des gravats, leur semble reconnaître des voix. La femme, l'enfant, la foi, le matin des rues, le ciel d'autrefois, l'étrange joie, des jours difficiles vaincus qui valaient que la vie soit vécue. Les yeux des anges restent ouverts devant l'échafaud, ensorcelés par l'éclat pur du nouvel assaut. Et le monde tombe avec eux, et le monde tombe avec eux, avec eux.
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0: Bonsoir à tous, vous êtes bien sur PFM, fréquence 99.9 et c'est l'Atelier Fac. Ce soir, dans le studio avec nous, Amélie.
1: Coucou, ça va?
0: Cass.
2: Hello.
0: Théo.
3: Bien le bonsoir.
0: Claire.
4: Coucou.
0: Et Mathis.
5: Et bien le bonsoir.
0: Bonsoir à tous.
2: Bonsoir Maëlie aussi.
0: Bonsoir.
3: Ça serait comment... bête de l'oublier quand même.
0: Comment vous allez?
1: Ça va tranquille. Bon, on est en période de partiel, donc c'est pas la joie,
2: mais ça va.
1: Mais on est présent, on est toujours là.
4: C'est la dépression nerveuse.
0: Je l'ai vu sur TikTok, ça. En effet, on est en période de partiel, c'est pas facile tous les jours. Donc ce soir, un thème qui nous met des paillettes dans les yeux, les rêves. C'est important de rêver et c'est Mathis qui va commencer avec Picsou et le rêve américain.
5: Ouais, tout à fait. Je vais vous parler de celui qu'on appelle le canard le plus riche du monde, qui est l'incarnation du rêve américain.
6: Vous croyez vraiment que les pirates n'auront bientôt plus le droit de rêver? Rien ne peut venir amener les rêves d'un homme.
7: L'aventure est encore du monde.
8: Some, some, sleepy
9: do up. Ouais, et le mordeur, alors là, c'est marrant.
5: Bonsoir tout le monde, donc c'est Mathis, et moi je vais vous parler de Balthazar Mac Picsou, Uncle Mac Scrooge en original en anglais, en référence à un personnage avare du poète Dickens. Donc voilà, c'était pour la petite anecdote sympa. Et c'est un personnage de BD créé par le dessinateur Karl Barks en 1947. Et sa jeunesse est basée sur les histoires de Karl Barks. Mais elle est développée plus tard par le dessinateur Don Rosa, un dessinateur américain aussi, entre 1991 et 1993. J'étais et je suis toujours un grand fan et un grand lecteur de Picsou, qui est l'incarnation du rêve américain. Donc déjà, il faut savoir que Picsou, il est pas né avec une cuillère en argent dans la bouche, comme les descendants de Bernard Arnault ou les footballeurs de Ligue 1, Mbappé. Issu d'une famille écossaise pauvre, le petit Balthazar travaille vers ses 13 ans en tant que serreur de chaussures. Eh oui, des métiers difficiles. Et il est vendeur de tourbe, donc la tourbe c'est de la terre, pour aider sa famille. Ambitieux et travailleur, le jeune canard, le jeune canard va poursuivre son rêve de richesse en allant aux États-Unis, le pays de tous les possibles, le rêve américain. Il travaillera sur le bateau de son oncle John, donc sur le Mississippi. Donc en fait, il va faire tous les États-Unis. Il va aller sur le Mississippi avec son oncle John, il va aller être cow-boy dans le Montana, tout seul. Et il va trouver sa première pépite d'or sur les terres glaciales du Yukon. Humilié, volé, Balthazar n'abandonne pas et construit sa fortune avec des aventures bien plus impressionnantes qu'Indiana Jones. Et c'est vrai, vraiment, faut vraiment lire Picsou, c'est bien plus impressionnant qu'Indiana Jones.
0: T'es sûr de ça? T'es sûr de ce que t'avances?
5: Ah, 100% sûr.
2: Je suis d'accord.
5: Même si certaines.
3: Surtout quand tu vois les deux derniers films, voilà, je passe ça là.
2: Ah non, je suis totalement d'accord. Picsou, j'adore.
5: Mais certaines aventures, elles sont quand même inspirées d'Indiana Jones. Excusez-moi pour le bégaiement, c'est les examens. Donc voilà. Devenu le plus riche du monde, il perd sa soif d'aventure et devient avare et franchement désagréable.
4: Non, moi je l'aime bien comme ça.
5: Heureusement, son neveu Donald Duck et ses trois petits-neveux vont lui redonner goût à l'aventure et le vieux canard continuera à faire rêver des générations de lecteurs. Le petit papy, il a 70 ou 80 ans dans la vraie vie. Je peux vous dire qu'il court vite. Il est rapide, le canard, et il est super, super impressionnant. Et donc voilà, pour conclure, Picsou, c'est l'incarnation du rêve américain. Donc grâce à ses expériences, ses aventures, ses mésaventures aussi, et son goût du travail, il est devenu le canard le plus riche du monde, mais aussi le plus heureux grâce à sa famille et ses aventures. Lire les aventures de Picsou, c'est entrer dans le rêve américain. Et c'est pour ça que je vous conseille de lire Picsou, qui m'a bercé toute mon enfance. Et c'est tout pour moi.
0: Moi, j'ai une question. Tu partages ce rêve américain, l'American Dream, ça, c'est tout toi?
5: Non, alors j'ai pas du tout la tête d'un businessman.
0: Non,
5: j'aime Picsou, mais moi, je veux pas devenir riche, moi.
4: Ce que je retiens, c'est surtout qu'il a vendu de la terre et il est devenu riche. Enfin, les gars, baissez-vous, ramassez de la terre et vendez de la terre. Hein,
2: c'est vrai. Et on n'oublie pas le sou magique.
5: Le sou fétiche.
2: Le sou fétiche, c'est ça.
4: Le sou fétiche.
2: On n'oublie pas. Il faut avoir un porte-bonheur dans la vie.
5: Ouais, moi c'est ma chevalière avec les initiales de ma famille. Et je suis fier de ça.
2: Oh punaise.
0: Waouh.
3: Wow. Je crois que je me suis trompée de siècle. 24 carats, n'est-ce pas, Claire?
4: Merci le parrain.
0: Bien, on enchaîne avec un thème tout autre, à l'opposé, la chronique de Cass qui va nous parler du rêve dans les mythologies.
2: Et oui, pour un petit côté culture G, les rêves dans les mythologies, c'est super cool à aborder.

0: wizard, Harry.
1: Alors, on a trois types d'obsessions, comme le disait Maëlie dans l'émission sur le voyage, que vous pouvez consulter en ligne sur le site de radiopfm.com. Et les miennes se transposent à la radio.
2: Je sais.
1: Les miennes s'en transposent à la radio. Alors, la K-pop, vous en avez entendu parler très longtemps.
3: Non, vraiment, jure.
4: Trois émissions sur cinq.
1: Ça t'exagère un petit peu. Enfin, la science, malgré moi, je vous jure, c'est pas un choix. Et la mythologie.
2: Et Balthazar Picsou.
1: Mais ça, c'est autre chose. Du coup, la mythologie, c'est de cette dernière dont on parle, parce que figurez-vous, que le principe de rêve et de cauchemar remonte à... loin. Bon, je vais me contenter de parler des mythologies païennes qui remontent dans le temps, car le mien à la radio est limité. Bref, souvent, le rêve pouvait se traduire comme étant un message, vague certes, mais des dieux qui étaient envoyés aux humains. Chez les Égyptiens, les rêves étaient des messages importants des divinités, ce qui fait qu'ils étaient effrayés par l'idée qu'un démon ou une divinité malfaisante leur en envoie. Par exemple, le plus vieux cauchemar décrit remonte à 4000 ans et revient à un Égyptien qui expliquait voir des esprits qui le fixaient pendant son sommeil. Petit peu flippant.
2: À peine.
3: Oui. Non, ça va, c'est cool.
4: On dirait le début d'un film d'horreur.
1: Un petit peu. En tout cas, le rêve dans les civilisations antiques, dans ce cas, peut être une sorte d'oracle ou de prémonition qu'il faut prendre avec des pincettes, comme tous les oracles, vous me direz, en tout cas. Ce type d'oracle a un nom, c'est l'oniromancie, principe de divination par les songes. On peut aussi parler d'interprétation des rêves, aujourd'hui plus associée à un message que notre inconscient nous ferait passer. Sachez que les guides d'interprétation des rêves que vous pouvez trouver sur internet ne sont pas apparus de nulle part. Parmi les premiers de ce genre se trouve l'Onicritique, Oneirocritica en grec, ouvrage de référence sur le savoir antique de la divination par le rêve. Écrit par Artémidore de Daldis, au IIe siècle après Jésus-Christ, sachez que c'était un des ouvrages de prédilection de Sigmund Freud.
2: De Freud.
3: Wow.
4: Ça m'encourage pas à le lire.
1: Il le lisait souvent.
2: Oh là là, mon Dieu. Oh, pas Freud, je déteste Freud.
1: C'était une petite anecdote comme ça.
5: T'as l'air traumatisé.
2: Ah oui, la philosophie, mais alors là.
3: Non, c'était super intéressant. Oh,
2: bah, conscience, inconscience, non, c'est horrible.
1: Oui, je peux comprendre. En tout cas, au-delà de l'interprétation des rêves en eux-mêmes, beaucoup de divinités, créatures et symboles sont associés aux rêves, et ce, dans de nombreuses mythologies. Par exemple, dans la mythologie grecque, vous le connaissez sûrement de par une expression qui est utilisée en français, le dieu du rêve, c'est Morphée. Être dans les bras de Morphée pour dire qu'on est en train de dormir en rêvant, vous voyez, tout ça. Bref, selon les versions, Morphée, dieu des rêves, est le fils d'Hypnos, le dieu qui vous fait endormir avant de rêver, le dieu du sommeil.
2: Logique.
1: Et dans une autre version, Morphée est un Oneirois, divinité personnifiant les songes, parmi d'autres. Il compte Phobethor, dieu des cauchemars ou Phantasos comme frère. En Égypte, le dieu Bès, dieu du foyer, veille également sur les dormeurs, comme dit plus haut, le rêve était très important pour les Égyptiens. Et dans la mythologie japonaise, je vous conseille de vous méfier de Baku, une créature mythique qui se nourrit des rêves et des cauchemars. J'avoue que je préférerais les garder pour moi, plutôt que de servir de nourriture à une créature.
4: Mais elle fait quoi après ?
1: Aucune idée.
4: Parce que si elle se nourrit et que c'est en mode gremlins, il faut pas les nourrir après minuit. C'est quoi le Il y a une règle.
1: C'est un petit peu le
4: c'est
1: truc
4: une fois
1: comme
4: sur
1: ça,
4: deux. Il faut les nourrir, mais pas trop.
2: Mais non, juste elle mange. Arrête de voir le mal partout.
4: Ah oui, mais bon, là, c'est quand même un peu inquiétant.
2: Elle a faim. Ah, bah. J'essaie de rassurer le monde là.
1: Merci Claire. Et même les Aztèques ont entendu du rêve et ses perturbations. Alors son nom, pardonnez ma prononciation, c'est Xoaltecuhtli. C'est un peu compliqué à prononcer, voilà.
4: T'as géré.
1: J'ai géré, merci. C'est un peu compliqué, je vous jure. Regardez ma feuille, je ne sais pas trop comment on y arriverait. Bref. Vous connaissez tous aussi les attrape-rêves, ou Dreamcatcher en anglais, et pas le groupe de K-pop. Fallait que je place l'oreille.
2: Ah oui.
1: En tout cas, les versions de la transmission de l'objet varient autant qu'il y a de peuples amérindiens, c'est-à-dire énormément. Selon la légende huronne, un homme se serait rendu puis endormi dans la forêt, exténué par les cauchemars qu'il faisait toutes les nuits. Sa nuit a été dépourvue de cauchemars, et en levant la tête à son réveil, il vit une toile d'araignée au-dessus de sa tête. De là partit l'idée de l'attrape-rêve. Pour la tribu des Ojibwa, c'est la déesse mi-femme mi-araignée Asibikashi, protectrice du peuple, qui enseigna la fabrication du capteur de rêve aux humains pour pouvoir les protéger lorsque certains membres partaient dans des endroits différents. Une ribambelle d'exemples qui prouve l'importance du rêve dans tous les peuples. Ce qui est aussi amusant à noter est que dans certaines mythologies, les divinités liées au rêve ou au sommeil ont souvent pour frère la mort. C'est le cas dans la mythologie grecque d'Hypnos, dieu du sommeil, et de Thanatos, dieu de la mort, qui sont frères jumeaux. En y repensant, l'expression « plonger dans un sommeil éternel » fait sens. Et dans la mythologie aztèque, attention à la prononciation, Xoaltecuhtli, Dieu des rêves serait le frère de Miskitli Tekutli, dieu des morts soudaines, de la vieillesse, du maladie, du suicide, de l'homicide. Très joyeux, quoi. Saurait et frère. L'information est à prendre avec des pincettes car j'ai mal trouvé des sources, mais la mythologie, parce que la mythologie aztèque, pardon, est pas très très connue et ça remonte un peu.
0: Fun fact, chez les cathos aussi, on dit que les rêves ont apporté des informations au monde et du coup, il y a pas mal de prophètes qui ont eu des informations sur la venue notamment donc, de Jésus dans le monde à travers des songes. Voilà, c'est un petit cadeau que je vous fais.
1: Merci. C'est vrai que dans
4: les religions monothéistes
1: aussi, il y a beaucoup.
2: Ouais, super important.
3: Et n'oubliez pas que les Simpsons aussi prédisent l'avenir. Mais voilà.
5: Voilà, c'était juste pour ça.
1: Dans les rêves aussi ou...
3: dans les rêves, aucun rapport avec les rêves, mais juste ils prédisent l'avenir. Moi, je veux pas être complotiste, mais attention.
4: Les Simpsons.

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0: Eh bien, après cette petite pause musicale qui change de la playlist habituelle de PFM, mais qui a l'honneur de nous mettre dans l'ambiance, puisque Amélie enchaîne avec le rêve des princesses Disney.
1: Je me permets juste, on a vraiment tous chanté dans le studio, sauf les mecs, parce qu'ils étaient tous en train de se dire « Mais c'est pas fou comme Disney, nanana,
2: les Aristochats, c'est meilleur. »
0: Non,
3: mais les Aristochats, ça a de sa vie pour les vieux.
2: Un classique. Imbattable.
1: Outré.
2: D'accord avec toi, Louis.
4: Non, mais bon, du coup, revenons à Disney, justement, vu que les chansons Disney sont un nid d'informations, et surtout, c'est dans les chansons que toutes les actions se passent.
1: C'est vrai.
4: Littéralement. Et aujourd'hui, on va parler des rêves en chansons de nos chères princesses Disney. Alors, on va commencer par la plus âgée de toutes. J'ai nommé Blanche-Neige. Alors, dans Un sourire en chantant, elle s'approche du puits à souhait où elle souhaite de voir tout simplement celui qu'elle aime et qu'il la trouve bientôt. C'est alors bien sûr évidemment que le prince charmant arrive et chante avec la souillon de service et il lui dit « Oh toi mon rêve, écoute ma chanson » et puis sans surprise bien sûr il lui dit « Mon amour, tout le bordel » alors qu'il la connaît depuis 3 minutes chrono.
1: Seconde.
4: Oui, vraiment, oui. Vu qu'il ne l'avait jamais vu avant. Voilà. Donc oui, cette chanson est très niaise et le film aussi, parce que voilà, il est très cucu la praline, bonjour l'amour, chérie, mais oui.
0: Tu viens de ruiner la ligne éditoriale de Disney.
4: Oui, mais
0: c'est
4: mais
0: le script de tous les Disney.
4: J'ai quand même un mais à ajouter. Il faut. J'ai regardé les commentaires de cette chanson et je suis tombée sur un commentaire qui m'a quand même vachement touchée, qui disait que ce film avait été créé dans les années 30, donc une période pas facile, et que même s'il était plein d'innocence et de candeur, et qu'il était très niais, c'était quand même la pureté de l'amour qui ressortait. Et c'est vraiment ce qui ressort de la plupart de la bouche des gens, qu'il était quand même vachement pur, ce film, et qu'il l'aimait beaucoup.
1: Ouais, non, c'est pas du tout ce que moi,

0: que j'entends sur ce film, parce que sur ce film, on ne le rappelle pas assez, mais le prince a embrassé un cadavre. Voilà.
1: Et je suis sûr qu'il y a les sept nains qui sont passés sur Blanche-Neige.
0: Oh,
1: moi je vous fiche mon bifton.
0: Arrête.
2: Bon, pour ceux qui l'auront pas compris, Louis nous a rejoint dans le studio. Voilà. Bon, on va parler d'une autre vieillesse de Walt Disney, Cendrillon. Donc une autre souillon pour sa belle-mère. Donc là, c'est une thématique qui revient souvent. Évidemment, elle attend d'être sauvée par l'élu de son cœur, qui est forcément le prince du royaume. Donc Cendrillon, elle a carrément une musique qui s'appelle Tendre Rêve. Donc on voit bien le rêve, la thématique du rêve pour les princesses Disney. Et je défie quiconque de me dire qu'il ne connaît pas cette chanson. Tendre rêve, tout le monde la connaît. C'est ben, la chanson avec un jour mon prince Brinda, un jour on s'aimera dans la mêlée et tout le bordel. Mais du coup, voilà. Donc, dans tout ça, le rêve d'une vie pour les princesses Disney à la base de la base, c'est l'amour et sa recherche est une thématique récurrente des films Disney princesses. Et bah, par exemple, comme dans La Belle au Bois dormant, où la chanson J'en ai rêvé, où elle parle une fois encore du prince charmant. Enfin, c'est vraiment un truc qui revient
1: de ses fantasmes.
3: C'est un rêve récurrent, donc
2: oui,
3: c'est trop chou.
2: Voilà, ça revient tout le temps. Mais il y a quand même des princesses qui ont d'autres rêves que de simplement trouver le magnifique prince qui leur donnera le bonheur éternel. Oui, Mulan, mais Mulan n'a pas de musique où elle parle clairement de son rêve. Du coup, je n'ai pas pu la mettre. Mais bon, dans ce panthéon des femmes inspirantes, il y a notre très chère Tiana, par exemple.
3: Je l'adore.
2: J'adore la princesse
3: incroyable.
2: Et la grenouille.
3: Incroyable.
2: Voilà. Et qui souhaite tout simplement avoir son propre restaurant. Et elle l'exprime, encore une fois, dans une chanson qui s'appelle Au bout du rêve.
3: C'est
2: vrai. Ben, jusqu'à la fin, elle ne quitte pas ce rêve, vu que, ben, une fois redevenue humaine, elle l'ouvre, son merveilleux restaurant à la Nouvelle-Orléans.
3: Une fois redevenue humaine et princesse. Elle est princesse et elle ouvre quand même son restaurant
2: oui,
3: et
2: voilà.
3: Elle travaille. C'est incroyable.
2: Ça, c'est
3: très
2: oui.
3: inspirant.
2: Oui, exactement.
0: Il y a un vrai renouveau, je trouve, chez les princesses Disney, parce que là, il y a par exemple Vaiana.
2: Vaiana, ouais.
0: Il y a Raya.
2: Oui, et il n'y a pas d'histoire d'amour.
0: Il n'y a pas d'histoire d'amour.
2: Exactement.
0: Elles sont heureuses et c'est très bien.
2: Ouais.
0: En fait.
2: Et du coup.
3: Ouais. Et puis elles travaillent, elles ne sont pas que à la recherche de l'amour.
4: L'indépendance.
2: Du coup, il y a également Réponse, la princesse disparue qui, à l'aide d'un bandit,
3: Eugène Fitzamber,
2: elle va réaliser son rêve et aller voir tout simplement des lanternes.
3: Son rêve est
1: à chier.
3: On ne voilà. juge pas. Chacun ses rêves.
2: Dans la chanson J'ai un rêve, elle l'exprime. Bah, d'ailleurs, on l'a écouté tout à l'heure. Voilà, avec le rêve des bandits, le rêve de Réponse. Chanson absolument exceptionnelle, je rappelle. Elle est trop
3: bien. Stylée.
2: Et bien sûr, bon, on va parler de la Reine des Neiges, bon, qui n'est pas une princesse, mais une reine. Mais elle, c'est dans la musique Libérée, délivrée, que absolument tout le monde connaît. Là, cette fois, il n'y a pas de...
3: Personne ne fait une seule note de cette chanson. On l'aura dans la tête pendant une semaine.
1: Je l'ai en tête aussi.
4: Dans toutes les langues.
3: Stop, c'est mon nom.
4: La nuit, la neige est reine.
3: Voilà, je l'ai dans la tête, ça a enlevé mes partiels, tout ce que j'ai appris de mes partiels
2: mais
3: pour y remplacer Libéré, délivré.
4: Vous n'avez jamais testé Libéré, délivré en 25 langues.
3: Oh,
4: alors,
3: c'est horrible.
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3: Enfin, c'est
4: mon
3: affreux.
4: Père.
3: C'est horrible.
2: Mais du coup, voilà, où dans cette chanson, elle dit comme je l'ai rêvé, et là, elle parle tout simplement d'un rêve qui est beaucoup plus sombre, c'est d'être seule dans son palais de glace. Donc c'est pas la même ambiance qu'au début, hein, clairement. Bon, après on va pas parler de toutes les princesses, parce que vous avez capté, elles parlent tout le temps de leurs rêves, et ce serait super long, parce qu'il y en a une flopée des princesses. Mais on peut dire quand même que ça a bien évolué, car avant, l'amour même était la quête du rêve, alors que les films plus récents, la thématique de l'amour, ben, elle est là, mais elle est pas centrale. Et du coup, ben, ça fait plaisir quand même de voir qu'il y a autre chose que juste la romance qui compte maintenant dans les Disney, même si ça fait toujours plaisir d'en avoir un peu. Mais bon, c'est pas la chose qui importe le

0: C'est dès à présent. Nicky était bien plus qu'une icône du sport automobile. Il était un mentor, un ami et une source d'inspiration. Sa persévérance et sa force de caractère resteront à jamais gravées dans nos mémoires. On ne peut pas mieux définir Nicky Lauda que par ces mots de Toto Wolff. L'Autrichien était ambitieux, audacieux et perspicace. Alors que ses parents ne voulaient pas qu'il devienne pilote, lui avait décidé que sa vie serait rythmée par la vitesse, le danger et la mort à chaque course. Le talent, il l'avait. L'argent, il ne l'avait pas. Du moins, il ne l'avait plus, en quittant totalement le domaine familial. Mais ce n'est pas grave, il fait quelques petits boulots et se paye ses premières courses.
1: Déshérité.
0: C'est un peu ça, sauf que lui, il a vraiment décidé de, du jour au lendemain, « Papa, maman, vous me soutenez pas, je me casse. »
2: Bad boy.
0: Pour le coup, ouais, bad boy. Cependant, il veut montrer toujours plus, il acquiert plusieurs prêts et peut désormais participer à la Formule 1, au début des années 70. Son aventure dans la catégorie est mouvementée, les voitures qu'il pilote ne sont pas du tout fiables. Il finit quasiment aucune course et ne marque quasiment aucun point.
2: C'est l'histoire de la Formule 1, j'ai l'impression.
0: Au début, c'est souvent ça.
2: Oui.
0: Mais alors qu'on ne le prenait plus du tout au sérieux, Nicky se met à remporter des courses prestigieuses dans d'autres catégories, notamment les 4 heures de Monza pour ceux qui connaissent, et les 24 heures du Nürburgring si ma mémoire est bonne en endurance.
1: Nicky va tout Nicky.
0: Je m'en doutais que quelqu'un allait la faire comme par hasard, c'est ce bon vieux Louis.
2: C'est sûr.
0: L'écurie au cheval cabré était ébahie par ses performances, il signe alors son premier contrat avec les Rouges. L'Autrichien, pourtant parti de rien et moqué en début de carrière, sera perçu dès sa première année comme celui qui allait enfin remettre au premier plan l'écurie. Si le titre lui échappe en 74, il le reviendra...
3: communiste.
0: Qu'est-ce que t'as dit?
2: Il a dit, il est avec les rouges, il est communiste.
0: Dans sa vie personnelle, peut-être. Peut-être.
2: Il dit pas.
0: Alors, il sera perçu, oui, dès sa première année comme celui qui allait enfin remettre au premier plan l'écurie. Si le titre lui échappe en 74, il le reviendra de droit en 75. Celui qu'on appelle désormais l'ordinateur est au sommet du monde. Avant le Grand Prix d'Allemagne de 76, Lauda comptait une trentaine de points d'avance sur Jody Scheckter et James Hunt. Du coup, ses principaux rivaux à ce moment-là. Tout semble parti pour que Nicky... D'ailleurs, James Hunt, très bon film, sorti il y a quasiment 10 ans, Rush, si vous voulez... Voilà, un peu approfondir votre esprit Formule 1 sportif et tout.
2: Pour ça, il faudra en avoir un déjà, d'esprit Formule 1 sportif.
0: Moi, je l'ai et je vous conseille vivement ce film. Du coup, tout semble parti pour que Nicky s'assure un deuxième titre. Mais à ce fameux Grand Prix d'Allemagne, alors que la pluie avait déjà causé l'arrêt de la course et provoqué un accident, Nicky Lauda est victime, lui aussi, d'un accident spectaculaire. Sa voiture avait été endommagée par un léger accrochage en début de course. Tandis qu'il entamait son entrée dans le virage Bergwerk, sa suspension lâche. Il perd le contrôle. Son compteur affiche 290 km/h.
1: Voilà, il a perdu le contrôle. Les communistes aussi. Ils ont perdu le contrôle. Les communistes.
0: La voiture s'écrase contre les barrières de sécurité et s'embrase. Le casque du pilote est complètement déchiqueté par l'impact. Il est conscient, mais il n'arrive pas à sortir de sa voiture. Les pilotes qui le suivaient se sont arrêtés pour l'extraire du véhicule. Geste rare en Formule 1. À l'hôpital, personne ne croit sa survie en raison des gaz toxiques qu'il a inhalés et l'état de son corps qui est totalement carbonisé, ou presque. Son état est critique. On a même déjà fait venir un prêtre, c'est vous dire.
2: Ah oui,
0: mais Nicky, ce bel homme musclé, dur et audacieux, est tout ce que vous voulez. Vraiment, c'est un monstre. Il continue de survivre et sera totalement tiré d'affaire quelques jours plus tard. Sa peau est sévèrement brûlée, comme je le disais tout à l'heure. Et on lui greffera la peau de ses cuisses sur son visage.
2: Oh,
0: il est méconnaissable. Lors du Grand Prix d'Italie, à la surprise...
4: C'est pas grave, c'est pas Charles Leclerc.
2: Ah.
0: Oh. Charles Leclerc, il est très beau. Voilà.
2: Oui.
4: Dis donc, là, y a...
0: Le oui général. Lors du Grand Prix d'Italie...
1: En plus, comme... il est pas communiste.
4: Il est rouge aussi.
0: Il est rouge aussi, mais... Oh, c'est le même rouge, techniquement, donc ça va. Alors, à la surprise générale, Nicky Lauda est de retour. 37 jours se sont écoulés entre l'accident et son retour. Dans les archives de l'INA Sport, on voit un Nicky serein et confiant à reprendre le volant. Il continue de surprendre en finissant 4e de cette course et déclare à l'issue de celle-ci « Vu que mon métier dépend uniquement de mon pied droit, mon apparence physique m'importe peu. Je suis brièvement mort, mais j'ai ressuscité. »
1: C'est Jésus.
0: Sauf que lui, il écarte pas l'eau. Non, non, c'est...
4: Non, c'est Moïse.
2: C'est Moïse. C'est
0: Moïse. J'ai réfléchi.
2: Il va falloir réviser.
4: Ouais, Théo, je vais te donner un petit cours, je pense.
2: Ton catéchisme, là.
0: Le catéchisme, c'était il y a longtemps, excusez-moi. Il ne glanera pas le titre en 76, mais finira par le

0: procuré une deuxième fois l'année suivante. Il se paie même le luxe de s'en offrir un troisième en 84. Néanmoins, il sent le vent tourner. Un championnat du monde, c'est bien, mais c'est comme une bière. La première est bonne, la deuxième est encore meilleure, mais à partir de la troisième, vous commencez à être saoul. C'est une vraie déclaration.
1: Ah bon, je
2: l'ai pas oui dire. Dangereux pour la santé, on le rappelle.
0: Il se retire définitivement en 85. Nicky fonde sa compagnie aérienne, mais ça l'ennuie total. Il s'ennuie vraiment comme un rat mort.
2: Fallait faire des courses d'avion. Hein.
0: Malheureusement, à ce moment-là, il avait quasiment 40 piges, 50 piges. Ça commençait à être compliqué pour faire des courses. Mais à partir des années 2000, il revient en Formule 1 en tant que directeur d'écurie. En 2016, il reçoit le...
3: Directeur d'écurie, vu que c'est Jésus, on a dit.
2: Arrête, oui. Putain. Arrête.
0: De plus en plus. En 2016, il reçoit le Lawrence Award. Pour ceux qui ne connaissent pas, c'est un prix qu'on donne à la personnalité sportive la plus inspirante et la plus marquante d'une année. Donc là, c'était en 2016, donc on l'a donné pour 2015.
2: T'as pas l'air de connaître non plus, hein.
0: Je connais, mais je saurais pas l'expliquer, c'est ça le problème.
2: Ouais. C'est ce qu'on dit, ouais. C'est un mot avec Englebert. Je connais, mais je sais pas l'expliquer.
0: Bah nous, c'est pareil, bizarrement.
1: Bah nous, demain, en fait. Hein. Je connais, mais on sait pas expliquer.
4: On connaît ?
1: Non.
4: Oui,
1: non,
4: voilà,
1: non.
4: C'est bien ce qu'il me semblait.
0: Du coup, il le reçoit pour son investissement sans faille qui a permis à Lewis Hamilton de décrocher son troisième titre de champion du monde. Lors de son discours, il déclare « Je délègue ce trophée à tous les perdants. Je dis ça grâce à ma propre expérience. Gagner est une chose, mais perdre m'a fait beaucoup plus apprendre. Je suis devenu plus fort en perdant. » Et allez la voir en VO sur le YouTube de la Formule 1. C'est phénoménal. Moi, j'ai pleuré en écrivant rien que cette chronique parce que j'adore cet homme.
2: Oh, il est fragile, le parrain.
0: Ah, je suis fragile. Et maintenant, autre chose triste. Des suites de complications pulmonaires, cette légende avec un grand L s'en est allé à l'âge de 70 ans en accomplissant ses rêves.
1: Le plot twist. On s'y attendait pas.
0: On s'y attendait tellement pas.
1: Mais scénario de sa vie est insane.
2: Très stylé.
1: Je suis d'accord. Je connaissais pas du tout. Bah là,
0: et ben, si je peux vous donner envie de regarder la Formule 1, moi ça me va. Parce que c'est un sport que j'adore. Et un peu comme Cass et la K-pop, ça revient sans arrêt, j'ai l'impression.
2: Oui, mais Théo, on regardait déjà pour Charles Leclerc, t'inquiète.
0: Ça va, alors merci Claire. Et du coup, je voudrais adresser ces derniers mots, tout simplement deux mots. Merci Nicky, et également je t'aime, parce que vraiment, c'est le pilote qui me fait le plus rêver dans l'histoire de la Formule 1.
2: Ouais. On va regarder.
1: Séquence émotion. Merci Théo.
0: Mais il n'y a pas de quoi.
1: Il a les yeux qui brillent.
0: Ah bon, ça se voit comme
1: oui.
0: Ça.
1: L'émotion est à son paroxysme pour Théo qui parle d'une vie très inspirante. Donc merci à toi de nous faire d'avoir partagé avec nous ça. Et donc pause musicale avec Hall of Fame de The Script.

0: Donc après cette musique qui est dans le mood inspiration, vous pouvez être tout ce que vous voulez, c'est la morale. Eh ben Alpha.
1: Barbie en fait.
0: Oui c'est ça, c'est Barbie. Vous pouvez être tout ce que vous voulez.
2: Oh, mais j'aurais dû faire ma chronique là-dessus.
1: La prochaine.
0: T'inquiète, Barbie peut être reliée à quasiment tous les thèmes, donc il est jamais trop tard.
3: Tous les thèmes.
0: Presque.
1: Oh, arrête de râler, toi.
3: Vous trouvez des biens salés, attention à vous. Hein.
1: Avec Barbie communiste.
0: Et il y a quelqu'un qui vient d'ailleurs de rejoindre le studio. Bonjour Alpha.
4: Bonjour.
0: Donc Alpha qui va nous parler.
4: Bonjour. Laissez-moi dire bonjour quand même. Oh.
1: Voilà. Mais ta façon de dire bonjour.
4: Bah,
1: le bonjour le plus timide de l'histoire.
4: Bah oui, mais
1: c'est les partiels.
4: Voilà, je suis timide. Le chapelet. Mais je sais.
0: Du coup, Alpha qui va nous parler du rêve de devenir footballeur.
4: Oui, du coup, je vais vous parler de ce rêve-là qui est si important pour de jeunes joueurs. C'est le rêve de toute personne qui pratique ce magnifique sport depuis tout petit et qui souhaite en faire son métier. Souvent, c'est le rêve d'une vie. À l'image de danseuses étoiles comme discipline, cette ambition arrive très tôt. À l'image d'un Kylian Mbappé aussi, de nombreuses jeunes filles et de jeunes garçons se sentent inspirés et veulent gravir les sommets et jouer tout autant dans les meilleurs clubs du monde que de jouer en équipe de France. C'est pourquoi on retrouve souvent le running gag du projet Mbappé, où des parents font en sorte d'entraîner leurs enfants le plus tôt possible pour espérer les voir plus tard sur le carré vert. Donc voilà, c'est toujours cette blague qui revient souvent. Et ce que l'on remarque au début du parcours d'un jeune footballeur qui joue en club, c'est l'esprit de compétition. À la base, le football est un sport où l'on prend énormément de plaisir. C'est vrai, mais qui dit sport d'équipe dit hiérarchie dans la... Je sais pas ce que je fais, je me suis trompée, voilà, comme d'habitude, évidemment.
1: Tout va bien.
4: Dans la même équipe, et je précise bien dans le cas où les jeunes footballeurs veulent devenir professionnels. En effet, le principal objectif pour le joueur qui souhaite devenir professionnel, c'est de se démarquer des autres afin de figurer sur la feuille de match et de jouer titulaire lors des matchs de championnat. En parallèle de cela, nombre de jeunes joueurs font des détections pour être repérés par un recruteur et espérer intégrer un centre de formation professionnel à l'avenir. Il s'agit alors pour les joueurs de se retrouver sur un terrain pour jouer un match et de montrer le meilleur de soi-même ainsi que de montrer qu'on est le meilleur à son poste. Donc lors de ces détections-là, les premiers supporters des matchs, c'est souvent les parents. En effet, ils souhaitent que leurs enfants puissent réussir dans le foot. Cela a du bon quand c'est sain et qu'il s'agit simplement d'encouragement, car ils sont des parents qui veulent à tout prix que leurs fils, filles jouent, quitte parfois à faire des demandes à des coachs qui sont fréquemment pas appropriés. Vraiment pas appropriés. On retrouve souvent l'idée de réclamer aux coachs que leurs enfants soient titulaires, et parfois ces demandes sont accompagnées d'insultes ou de menaces, si ce n'est le cas des fois. Parfois, certains parents essaient de s'occuper de la partie tactique en se prenant pour des Guardiola en quart de finale de Ligue des Champions. Oui.
0: C'est quoi des
1: Guardiola?
4: Des Guardiola. En fait, Guardiola, c'est un grand entraîneur qui a gagné pas mal de Ligue des Champions.
3: Pep.
4: On l'appelle Pep. Mais c'est plus Pep. D'accord. Guardiola. Donc c'était un peu pour la...
1: Louis, pourquoi tu fais genre tu t'y connais alors qu'en vrai tu t'y connais absolument pas en sport, mais juste t'as une culture générale tellement d'un mec de 60 ans que tu t'y connais surtout?
3: Moi, je connais un peu le football.
0: La seule raison pour laquelle tu regardes le football, c'est parce que c'est au bar et qu'au bar il y a de l'alcool.
3: Oui, et que je suis avec Arnaud aussi. Il y a de la bière et il y a Arnaud.
1: Big up Arnaud.
3: Ça me suffit.
4: Mais voilà, bref. Du coup, je disais que tout en montrant qu'ils font mieux le travail qu'un coach, qu'un vrai coach, qui a des diplômes, car effectivement il existe des diplômes pour entraîner une équipe de football. Pourquoi les parents insistent autant pour que la réussite de leurs enfants se passe bien? Enfin voilà, en mode pourquoi ils veulent à tout prix qu'ils réussissent. C'est tout simplement parce que les jeunes joueurs peuvent être valorisés à un certain prix. Selon l'âge et le talent, le joueur peut coûter plus ou moins cher. Pour des jeunes joueurs qui ont réussi à intégrer un grand club tôt et qui ont tous moins de 21 ans, on retrouve Lamine Yamal, un joueur du FC Barcelone qui a 16 ans et qui est valorisé à 50 millions d'euros.
1: Louis, on a plus que 21 ans, on peut plus être grand joueur de foot.
4: Voilà.
1: Déception.
4: Il y a Mathis Tell, un jeune joueur français qui joue au Bayern.
1: Riche autrement en vendant de la terre.
4: Qui joue au Bayern, qui a 18 ans et qui est valorisé à 50 millions d'euros aussi. Et Warren Zaïre-Emery qui a 17 ans, qui joue au Paris Saint-Germain, qui est titulaire et qui est valorisé aussi à 50 millions d'euros et qui a honoré sa première sélection en équipe de France A le 9 novembre dernier et qui est devenu le plus jeune joueur depuis 1945 à porter le maillot tricolore. Il y en a d'autres, je ne vais pas les citer, sauf Eli Kroupi. Et les Crampé Junior du FC Lorient. Voilà. L'ambiance est cool. Voilà, dernier de Ligue 1. Enfin, dans les derniers de Ligue 1, mais c'est pas grave. Cependant, beaucoup de jeunes joueurs n'arrivent pas à devenir footballeurs professionnels et on n'en parle pas assez de ces jeunes qui voyaient leur vie toute tracée dans ce sport. Malheureusement, cela pèse énormément sur leur santé mentale et qui, après être sortis de centres de formation, se retrouvent sans rien. Ils se sentent abandonnés et pas du tout accompagnés. Kader Bamba, ailier du FC Nantes, écrira « Suite au suicide de Jérémy Lunsten, qui n'a pas supporté voir son rêve se briser, la vie en centre de formation, je compare ça à la cigarette, plus tu y goûtes, plus la chute sera grande. » Heureusement, depuis quelques années, les mentalités sont en train d'évoluer à ce sujet et la santé mentale des jeunes joueurs est mieux prise en compte. Il existe même une équipe de l'INF Clairefontaine qui font jouer des joueurs le temps qu'ils puissent retrouver un club.
5: C'est cool.
0: Merci Alpha pour toutes ces informations.
1: J'ai trouvé une autre solution plutôt que de vendre de la terre. Me maquer avec un footballeur du coup.
5: Bonne idée.
1: Mais elle, on va voir un match de foot.
5: Allez.
3: Faut choisir entre un footballeur ou Charles Leclerc hein, au bout d'un moment.
6: Ah oui, j'en
5: ai.
0: Donc, on enchaîne justement avec Claire qui va nous parler de son rêve ultime en ce moment, c'est quitter les cours.
1: Alors, oui, mon rêve ultime n'est pas du coup de me maquer avec un footballeur ou avec Charles Leclerc. Non, pas tout de suite en tout cas. Peut-être un jour.

0: Alors, mon rêve en cette période merveilleuse, je vais vous en parler. Parce que aujourd'hui, c'est la Saint-Nicolas et dans ma famille, c'est une journée très spéciale. Pardon.
1: C'est une journée spéciale.
0: C'est aujourd'hui
1: qu'on... Il y a trop des gâteaux. Il y a trop les chocolats.
2: C'est le jour de Noël aux Pays-Bas.
0: Moi, dans ma famille, c'est aujourd'hui qu'on rentre totalement dans l'Avent. Et donc dans le temps de Noël. Parce que comme vous savez, et que je ne le cache pas, je suis catholique. Et pour moi, Noël, ce n'est pas seulement symbole de cadeaux qu'on s'offre et de Père Noël. À Noël, la féerie de cette période, pour moi, c'est le summum de la rêverie du rêve et du rêve éveillé. Il y a le sapin, les lumières, les traditions, les sablés de Noël. Par exemple, j'ai fait hier une maison en pain d'épices pour l'avoir ce matin sur la table de Saint-Nicolas. C'est vous dire à quel point j'adore cette période.
2: Donc, la motivation de faire une maison à pain d'épices.
3: On avait prévu de faire la même chose, mais
2: non, j'avais prévu de l'acheter.
3: Non,
2: je vais juste les petits smarties dessus pour la déco.
0: Oh, oui.
1: Elle se plaint de rater ses partiels, elle fait des trucs en pain d'épices. Hein. Mais, on souligne quand même.
0: Mais les traditions, pour moi, c'est plus important. Bon, bref, donc, je reprends le sapin, les lumières, les traditions, les sablés de Noël, les cadeaux et les partiels. Oups, pardon Laura. On passe du rêve au cauchemar. Bon, mon Dieu, chaque année, c'est la même chose. Là, tout de suite, mon plus grand rêve, c'est de plaquer les cours, plaquer la fac, et son stress, et juste de me barrer. Vraiment, genre là, j'ai envie de me casser. Ce matin, j'ai parlé de mon Erasmus au L1, qui sont avec moi, et franchement...
2: C'est nous.
0: Ça me manque tellement. Il n'y avait pas tant de pression là-bas. Mais quel carnage, vraiment pitié, sauvez-moi. Genre, je n'en peux plus. Je viens de sortir du partiel d'allemand et là tout de suite je suis morte intérieurement. Voilà. J'avais hésité entre deux façons d'en finir, mais j'y suis quand même allée et c'est comme ça que je suis morte. Pas
2: oui,
0: très glorieux.
2: C'est l'effet qu'a l'allemand sur les gens.
0: Bon, moi je vous supplie, offrez-moi mon cadeau en avance. Chez moi, donnez-moi des vacances. Abrégez mes souffrances. Tous les étudiants sont dans le même cas que moi, avant les fêtes. On a tous envie de fuir et de rentrer chez nous, nous cacher sous la couette, et puis surtout dans cette période, prendre un plaid, un chocolat chaud, regarder des films de Noël et arrêter de réviser.
4: Pas les films de Noël, non, pas tout ça. Sauf ça.
3: Si, jamais. C'est très cool.
2: Arrête de dire ça,
3: sinon
2: au lieu du marathon Hunger Games, ce week-end, on va faire un marathon film de Noël.
4: Même pas, j'ouvre la porte de chez toi, d'accord?
0: Non, en vrai, Théo, je te l'accorde, c'est horrible les films de Noël,
4: ah,
0: moi aussi, j'y
4: teste.
0: C'est trop cucu, bref. Le seul conseil que je vous donne, c'est de ne surtout pas regarder vos résultats de semestre avant Noël pour ne pas gâcher la magie de cette fête. C'est une grosse erreur que j'ai faite une fois en L1. Ça a traumatisé mon Noël. Voilà. Par contre, avant le nouvel an...
2: Bon, à savoir.
0: Avant le nouvel an, pourquoi pas? Quitte à se mettre une mine pour oublier dans tous les cas, bon, allons-y, quoi. Bon, je répète que l'abus d'alcool est dangereux pour la santé. Il faut boire avec modération. Hein. Mais bon, là, c'est un cas d'extrême nécessité, des fois. Donc moi, je vous souhaite à tous de joyeuses fêtes. Et avec Louis, nous sommes heureux, car demain soir, nous sommes en vacances.
2: Les vénards.
3: La chance.
0: Bonnes vacances à vous. Bon, et maintenant, nous avons Maëlie qui va nous parler du plan d'action pour accomplir ses rêves.
2: Oui, parce que dire qu'on a des rêves, c'est très sympa, c'est très joli, tout ça. On en a dit plein encore et encore pendant depuis une heure maintenant. Mais là, je vais prendre une voix sérieuse car on ne rigole plus. J'ai ouï dire que certaines personnes ici rêvent d'arrêter les cours.
0: Oui. Chaque année.
2: Alors, bien sûr, cette période est pourrie. Et si ça peut te rassurer, Claire, tu n'es pas la seule à avoir une véritable envie de tout lâcher et de partir. En fait, tu fais partie des 60% des Français qui ont envie, pendant cette période, de tout lâcher. Alors, entre ceux qui détestent Noël parce qu'ils trouvent que c'est stressant et ils sont pas mal, la fin des semestres et donc les partiels avec la charge de travail que ça implique, et le soleil qui décide pile à ce moment de prendre des RTT, on n'est vraiment pas aidé. Pour nous remonter un peu le moral, il est important de rêver et d'écouter de la musique qui vous fait croire que tout est possible. Maintenant que nous sommes dans l'ambiance, parlons rêves et aspirations pour le futur. Quels que soient vos rêves, il vous faudra un minimum de travail et d'efforts pour y arriver. Personne ne rêve de quelque chose qui est à portée de main, sinon ça n'a pas trop d'intérêt. Et pour ne pas avoir l'impression que votre projet prend des allures de montagne infranchissable, vous savez vous savez ce qui est nécessaire, un plan d'action.
1: 4-4-2. Pep Guardiola.
2: Oui, il vous faut un objectif défini et une stratégie pour y arriver. Voici donc mes petits conseils pour construire votre plan d'accomplissement de vos rêves.
0: C'est les conseils de Maëlie.
2: Je vais faire un jingle un jour comme ça, étant donné que j'adore les listes apparemment dans mes chroniques. Bref, le premier conseil, c'est faites une liste. Déjà, quand c'est écrit, c'est acté et c'est donc plus dur de l'ignorer. Et en plus, cocher les petites cases libère une petite dose de dopamine, hormone liée à la satisfaction.
1: Oui. Sinon, il y a la coke. Très, très, très...
2: Petite dose. Petite dose, on a dit.
0: L'abus de drogue est dangereux pour la santé aussi. Hein.
1: Interdit aussi, accessoirement.
0: Même des fois. Non, il y a le sucre glace. Là, tu vois, on est dans la période plein d'épices, donc sucre glace. Sucre
2: le chocolat, tout simplement.
3: Chocolat.
0: Ouais, sucre glace. On reste dans la période Noël.
2: Les chocolats de Noël.
0: Sucre glace.
2: Si.
0: Oui,
2: si,
0: les
2: si.
0: Calendriers de l'avant.
2: Oui.
0: Bah, ouais. Justement, ça cause. Tu vois, tu me coches une petite case, t'as le droit de manger un chocolat.
3: C'est génial.
0: Ça y est, nouveau calendrier de l'avant.
2: Voilà. Et bah, écoutez, inventez le système de récompense qui vous conviendra et qui vous permettra de vous motiver afin d'accomplir vos tâches de la journée.
4: Le calendrier juste à Bridou.
2: C'est vrai, il existe en plus.
4: J'ai envie de le prendre.
3: Un calendrier de l'avant de saucisson.
0: Allez, on se cotise tous pour le parrain et on lui offre ce calendrier.
2: Donc, un système de récompense, ce qui nous amène au petit 2. Divisez votre plan en sous-sections. Grimper une montagne, c'est plus simple lorsqu'il y a des escaliers. Ça paraît con à dire, mais construisez vos marches en divisant la grosse tâche en plusieurs petites tâches.
1: Faut construire le jeu, être dans le temps. Dans la temporalité du jeu.
0: Non mais c'est bon, on a compris.
2: Je passe.
3: C'est inutile.
1: Cherchez la passe, cherchez l'autre.
0: Non mais Louis, c'est bon.
2: Troisième conseil. Faites un vision board. Un excellent outil ludique et efficace qui va vous aider à réfléchir et apaiser votre âme. Si vous êtes...
1: Chez les automatismes. Les triangles.
2: Si vous êtes stressé, angoissé et qu'en plus vous avez du mal à dormir, sachez qu'écrire ce qui vous trotte dans la tête est souvent la meilleure façon de se calmer. Votre cerveau pourra se détendre car il a plus confiance en ce bout de papier qu'en votre capacité à ne pas oublier ce qui lui semble important. Parce que c'est ça qui nous empêche de dormir quand
3: on
2: est stressé.
3: Oui, c'est la vérité. Hier, j'avais besoin d'écouter une musique. Du coup, je me suis levée, j'ai écouté cette musique et après j'ai réussi à dormir.
2: Eh oui. Votre cerveau, quand il vous empêche de dormir, c'est qu'il a un message pour vous et il est plus serein si vous le notez. Comme ça, il est sûr que vous n'oubliez pas. Ensuite, autre petit conseil, prendre soin de soi. Vous êtes dans les starting blocks et chaque heure compte, je sais. Mais prendre du temps pour soi n'est jamais, au grand jamais, une perte de temps. Faites du sport, faites une skincare routine, cuisinez, allez au musée, ce que vous voulez.
1: Une skincare routine.
2: Oui, une skincare routine.
1: Qui dit ça ?
2: Moi.
0: Bah, les meufs, en
1: c'est horrible. Princesse.
0: Tu peux rien dire, s'il te plaît, t'as d'auto-bronzant sur la tête.
1: On m'a agressé, c'était une agression.
0: Et ça reste pendant 2 semaines.
3: Oh, génial.
2: Mais qui t'a fait ça ?
0: Sa meuf.
2: Rappelle-moi de lui faire un cadeau rien que pour ça.
0: Je suis trop fan. Tous les jours, je lui rappelle.
1: Elle comprend pas à quel point la vengeance sera terrible.
0: Tu vas rien faire du tout.
1: C'est vrai.
0: Tu vas lui offrir des coloriages magiques pour Noël, c'est tout.
1: Elle aura pas de cadeau.
2: Bref, prendre prendre soin de soi et prendre du temps pour prendre soin de soi avant de faire ce qui vous stresse, ça vous permettra de revenir en meilleure forme et plus concentré. Voilà un point qui va plaire à Mel.
3: Oui. Quoi ?
2: Être dans une atmosphère cute est super important. Oh, cute, là. Quelque chose de mignon qui vous donne envie d'y être.
3: Oui.
2: Alors. C'est super important pour la concentration et la motivation. Qui ne rêve pas d'un intérieur tellement beau et cocooning que vous avez envie d'y rester toute la vie ?
0: Mais on peut pas, on a nos partiels, faut qu'on sorte.
2: Eh bien, un
1: cute,
2: bureau...
1: Cute, skincare, cocooning, mood... On est où là ? On est aux States ? On est à Arras.
2: On est sur Pinterest.
1: Calmaté.
2: On est sur Pinterest. Ou sur Instagram. Oui. Je suis très Instagirl comme personne dans ma vie quotidienne.
0: Une S finalement.
2: Une S. C'est ça. Eh bien, sachez quand même qu'un bureau bien organisé et beau a presque le même effet. Je dis bien presque. Ça va vous donner envie d'y aller. Après, il faut encore vous motiver à y travailler. Parce que si vous êtes juste sur votre bureau, ça ne sert à rien. Mais au moins, vous y êtes. Et c'est déjà une étape. Ensuite, une fois que tout ça est fait...
0: Rien d'important.
2: Une fois que tout ça est fait, vous avez votre plan et vous faites de votre mieux. Que l'issue soit positive ou négative, offrez-vous un cadeau. Vous le méritez. Et prenez du temps, le temps de respirer, d'apprécier les petites choses de la vie, de vous promener et de regarder un film ou lire un livre. Pour que pourquoi pas celui acheté pendant le confinement et qui traîne encore sur votre étagère.
3: J'en ai acheté tellement.
2: Oui, je sais. Et puis, une fois que tout ça est fait, vous recommencez depuis le début. Autre projet, nouveau plan. Le cycle éternel de la vie, finalement.
1: Horrible.
2: Mais non, tu verras, c'est pas si terrible.
0: On peut remettre une musique de Disney avec C'est l'histoire de la vie, hein, au final.
2: Oui. Oui, mais nous sommes des princesses du 21e siècle.
1: Non, pas Disney, s'il vous plaît.
2: Nous sommes des princesses du 21e siècle qui devons travailler. En résumé, vos rêves sont carrément à portée de main et vous n'avez plus d'excuses. Je vous vois venir. Flemme et procrastination ne sont pas des excuses valables.
0: Allez, mes petits L1, vous arriverez à passer en L2. Croyez-moi, je l'ai fait, vous pouvez le faire.
3: Mon rêve actuellement, c'est d'avoir un congélateur.
2: Explication là.
3: Donc c'est facile
0: en soi.
3: Non mais c'est génial. Tu es en train de me dire que je vais l'avoir mon congélateur.
0: Tu peux faire une liste pour dire que tu veux un congélateur.
3: Pour dire je veux un congélateur.
2: Mais si tu veux tu peux, je sais que tu peux.
3: Mais oui je peux. Maintenant je le sais, je vais le faire du coup.
2: Enfin bref, j'espère que ces petits conseils pourront vous être utiles. Personnellement, ça fait un an maintenant que j'essaye de les appliquer au quotidien. Et malgré des hauts et des bas, je trouve que globalement j'ai moins l'impression constante d'avoir un wagon de retard.
0: C'est vrai, elle m'impose ses conseils même.
2: Bah oui, je suis coach de vie à temps partiel.
0: Mais je t'ai pas employée.
3: Maëlie, hein. Développement personnel, si vous voulez avoir des cours, eh bien, appelez-la.
2: Motivation et développement personnel.
3: Elle va bientôt sortir un livre, voilà, avec la to-do list Maëlie, avoir une vie de rêve.
4: Moi, ça me fait surtout penser au compte Insta un peu fake, motivateur
3: oh, oui.
4: Et tout.
3: Ah oui, oui, oui. Mais ça tirait tellement bien.
2: Mais je l'ai dit, je suis très Instagirl dans l'âme. Donc ça va déjà être l'heure de nous quitter.
1: Oh non.
2: Et oui. Sachez que vous pouvez retrouver toutes nos émissions sur le site de PFM. Nous sommes en rediffusion cette nuit à 3h du matin pour les insomniaques. Samedi à 16h pour le goûter. Dimanche à 23h pour finir le week-end sur une bonne note. Et au revoir et bonne soirée à tous.
3: Au revoir.
1: Bonne soirée.
4: Bonne soirée. Bonne nuit. Bon appétit.
0: Bonne
4: tout ça,
0: préparation dans l'avant.
4: Bon marché de Noël.

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2: Bonjour à toutes, bonjour à tous. Nous sommes le vendredi 31 juillet 2026. Il est midi et vous écoutez Micro Rebelle Hebdo, le magazine d'actualité du bassin minier et au-delà. Cette émission est enregistrée dans nos locaux, situés à Lens, sur la 99.6 FM, diffusée une première fois le vendredi à midi, puis rediffusée sur notre antenne ce même jour à 17h, le samedi à midi et le lundi à 8h. Cette émission est également rediffusée par nos amis de la radio aragoise PFM sur la 99.9 FM. Voilà, vous savez tout, mais pas le programme de l'émission du jour. Aujourd'hui, nous aurons une émission rétrospective sur ce que Micro Rebelle a produit en 2026. Une thématique ressortira de cette émission, le féminisme. On écoutera tout d'abord une interview de Bernadette Gruson, qui en février dernier venait à notre micro pour présenter son spectacle « Passons à autre chose ». Nous poursuivrons avec un reportage réalisé par Elsa lors de la manifestation féministe du 7 mars à Lens. Nous donnerons ensuite la parole aux personnes mobilisées contre la présence de Jean-Luc Lahaye à l'escapade d'Anna Beaumont. C'était le 29 mai et Roxane y était. Et bien évidemment, nous passerons quelques morceaux musicaux. Je vous le disais, dans le sommaire de cette émission, nous débutons avec une interview qui date de février 2026. Donc Bernadette Gruson de la compagnie Zaoum venait à notre micro pour parler du spectacle « Passons à autre chose ». Ce spectacle vise à questionner la domination masculine qui n'est ni une passion féministe, ni une toccade d'intello bourdieusien-bourdieusienne, mais une réalité qui se loge dans chaque histoire intime. L'intention du spectacle, c'est de renverser nos points de vue pour voir et sentir autrement l'impact du système en nous.
3: Passons à autre chose. Avec Bernadette Gruson, c'est au Pharos d'Arras, car le patriarcat a 5 millénaires. Faire genre, oups, je ne savais pas, ça ne passe pas, ça ne passe plus. Passons à autre chose. Alors, surprise, je vous avais annoncé en introduction, peut-être une surprise. La voici, Bernadette Gruson est avec nous pour en parler.
4: Merci de votre invitation.
3: Bah, c'est un plaisir, merci d'être là.
4: Ouais, alors je suis ravie de pouvoir annoncer en direct cette date au Pharos à Arras. On est vraiment très heureux, heureuse de pouvoir y être la semaine prochaine. Et on vous attend nombreux et nombreuses pour effectivement faire sa fête au patriarcat qui a 5 millénaires. Sur scène, c'est Jérémy Dubois-Malcor. Qui interprète ce seul en scène que j'ai écrit et mis en scène. Et c'est un spectacle qui, un peu pour les auditoristes qui nous écoutent et qui connaîtraient un petit peu mon travail, c'est un spectacle que j'ai écrit et conçu en, un peu en miroir, comme un négatif du seul en scène quelque chose que j'ai joué de 2018 à 2020 et qui s'est arrêté avec le confinement. Seule en scène que je jouais et qui retraçait l'histoire du corps des femmes, du désir des femmes depuis la préhistoire jusqu'à aujourd'hui. Autrement dit, en sous-texte, on pourrait dire ce que fait le patriarcat aux femmes et au corps des femmes. Là, dans ce seul en scène, c'est, comme je le disais, une sorte de négatif de ce seul en scène féminin. Là, on a ce que fait la domination masculine aux hommes, le coût de la virilité. Depuis la préhistoire jusqu'à aujourd'hui, quelle est l'histoire de la masculinité, des représentations de la masculinité, de la virilité, et comment aujourd'hui, dans ce qu'on appelle la crise de la masculinité, qu'est-ce qui se manifeste véritablement? Donc on a un seul en scène qui dure à peu près 1h10 et qui à la fois retraverse l'histoire depuis la préhistoire jusqu'à aujourd'hui, tout en y intégrant des éléments de témoignage de Jérémy, donc l'acteur qui est sur scène. Quand nous avons travaillé ensemble au plateau, on a beaucoup parlé. beaucoup ri, beaucoup pleuré des fois aussi. Et Jérémy m'a partagé des éléments de son histoire, de sa propre construction aussi. En discussion et en confrontation avec ma propre construction aussi de mes représentations, de mes schémas de virilité et de masculinité. Et à partir de ces échanges, plus tout le texte que j'avais écrit par ailleurs en dehors de ce travail avec lui au plateau, ça donne ce spectacle qui interroge vraiment, c'est vraiment important d'avoir en tête que c'est pas un spectacle anti-homme ou contre les hommes.
3: Ça questionne.
4: C'est vraiment un spectacle que j'ai mis du temps à le faire d'ailleurs. J'ai pas, quand je jouais le seul en scène quelque chose, assez régulièrement, des hommes venaient me voir très touchés par cette histoire parce qu'en fait, ils entendaient leur propre histoire et leur propre responsabilité dans cette histoire en creux. Et on me demandait parfois est-ce que j'allais faire une version masculine. Et ça a mis du temps parce qu'en fait, assez longtemps, je n'avais absolument pas du tout envie de faire ce spectacle parce que je disais à ces hommes que s'ils avaient envie de se poser des questions sur leur construction, sur leur représentation et sur leur toxicité, bah, ils avaient qu'à bien le faire et puis que c'était pas une charge mentale que j'allais me prendre en plus de celle déjà de lutter en tant que femme à essayer de défendre ma place et à avoir ma place. Et puis finalement, en fait, avec le temps et puis voilà, j'ai eu comme vraiment besoin moi aussi de m'exprimer et de dire ce que je pensais en fait depuis ma place en fait, de là où je suis située. C'est-à-dire que je donne pas de leçons non plus. Enfin, je gronde pas les hommes et je ne leur donne pas de leçons ou je leur donne pas. C'est pas un spectacle recette sur comment être un bon allié. Absolument pas. C'est vraiment un spectacle qui invite à réfléchir à c'est quoi cette construction qu'on a tous en nous de ce mythe de la virilité et comment, de manière sociétale, et c'est vraiment en plus bien pensé comme système, comment on ferme les yeux et tout est fait pour qu'on ne les ouvre pas, ou alors on les ouvre, mais très vite on les referme, sur les coûts en fait, que ça génère pour les hommes, parce qu'il faut protéger les femmes, parce que bien entendu, et il faut faire beaucoup de prévention, c'est essentiel. Et il faut aussi éduquer, ça c'est vraiment super important. Et dans ce spectacle, il n'a absolument pas du tout vocation à éduquer justement, mais plutôt à interroger. Donc on sort avec beaucoup de questions, on sort avec aussi... le partage du témoignage de Jérémy en filigrane dans le texte et sur le plateau. Et voilà.
3: Et est-ce que Jérémy Dubois-Malchior, donc l'acteur, lui-même, c'est quelque chose dont il a souffert au cours de sa vie, cette domination masculine, du coup de la virilité, des injonctions à la virilité ou du moins à la masculinité agressive, oppressante.
4: Ouais, carrément. Bah, c'est aussi pour ça que j'ai voulu travailler avec lui, parce que je savais que nos échanges allaient être passionnants et complexes au sens de pas binaire en fait. Enfin, et ça l'a été. Enfin, vraiment, c'est une merveilleuse collaboration et il est incroyable sur scène. Il faut vraiment venir voir cet acteur sur scène. Il est magnifique. Enfin, vraiment, je dis ça avec un mélange d'objectivité et de subjectivité, bien entendu, mais vraiment, objectivement, c'est vraiment une bête de scène et il nous fait passer par des tas d'émotions. Il est à la fois incroyablement drôle et bouleversant de sincérité. Donc, non, c'est aussi c'est aussi une expérience de seule en scène, je trouve, assez singulière. Donc, en dehors du sujet et du positionnement politique du spectacle et du thème du spectacle, c'est vraiment un très beau spectacle vivant au sens de cette expérience de partage avec un acteur sur scène, parce qu'il n'y a rien sur scène, il n'y a pas de décor, il est vraiment seul sur scène et il nous embarque vraiment dans une épopée, quoi.
3: Pour le voir, c'est au Pharos de Arras le 27 février à 20h. Est-ce qu'il faut s'inscrire? C'est sur réservation?
4: Oui, c'est préférable. Vous pouvez aller sur le site soit du Pharos pour retrouver toutes les informations, soit sur le site de la compagnie ciezaoum.fr et vous retrouverez les dates et aussi toutes les informations.
3: Comment vous vous êtes rencontrés?
4: Avec Jérémy?
3: Oui.
4: Ah, alors en fait j'ai vu Jérémy sur scène dans d'autres spectacles et c'est quelqu'un que je trouvais assez magnétique sur scène. Enfin, souvent ouais, c'est un acteur, quand on le voit, il prend l'espace, il a quelque chose vraiment de très singulier, de complètement fou aussi, voilà. Et puis on sur un festival, on s'est retrouvés, on a commencé à discuter. Puis à ce moment-là, j'avais en tête, j'allais quelques mois plus tard partir à la Chartreuse de Villeneuve-les-Avignon pour écrire justement ce texte, une première version de ce texte, seule, voilà, dans ma bulle. Et donc je savais que à un moment il allait falloir réfléchir à qui allait interpréter et avec qui j'allais m'engager dans cette aventure que je savais implicante pour l'acteur, puisque du coup elle reposait aussi sur sa vulnérabilité et sa confiance vis-à-vis de moi, de me partager en fait des éléments de sa vie et de sa propre construction et des épreuves qu'il avait vécues. Et c'était tellement évident quand je l'ai rencontré, quand on a discuté à ce festival là quelques mois avant que je parte en résidence d'écriture. Et là je lui ai dit, bah écoute, j'ai ce projet, va falloir que je trouve un acteur, et en fait là je sais pas, j'ai l'impression que c'est toi en fait, et ça l'a fait marrer. Puis en même temps le sujet l'intéressait énormément, c'est quelqu'un qui est aussi très militant par ailleurs, donc voilà
3: lui,
4: comment ça s'est passé.
3: Lui connaissait ton travail auparavant de cette rencontre?
4: Non, il n'avait pas vu mon travail, mais il avait entendu parler de mon travail parce qu'on côtoie un peu des personnes voilà, de un peu du même cercle. Mais non, en fait, du coup, c'est d'autant plus c'est d'autant plus chouette la confiance qu'on s'est mutuellement apportée et donnée, et sa confiance à lui, parce qu'effectivement, il connaissait pas mon travail. Ouais.
3: Eh bien, je te remercie beaucoup d'être venue.
4: De rien, merci pour voilà. Je suis ravie d'avoir été votre surprise d'aujourd'hui. Et à bientôt, Pharos.
3: À bientôt. À très bientôt. Merci encore. Et puis voilà. Donc prochaine date Pharos, mais il faut savoir que la compagnie Zaoum fait plein de choses. On vous en parle souvent sur cette antenne. On continuera à vous en parler. Et tant qu'à faire. J'avais envie de citer le livre de Lucille Pétavin sur le coup de la virilité, tant qu'à parler de ça, parce qu'il est quand même fort intéressant.
4: Ah oui, il est vraiment à lire. Ouais, vraiment, c'est et il a été vraiment un des livres socle pour l'écriture de ce texte. Et il y a un passage dans le spectacle où nous partageons les chiffres que Lucille Pétavin a mis.

0: c'est un danger aussi pour les garçons, pour les hommes, ce virilisme, cette domination masculine.
1: Ouais, et d'ailleurs, j'invite les auditoristes à lire Le coût de la virilité et aussi le dernier livre que Lucille Pétavin vient de sortir, qui est très très intéressant aussi et qui s'appelle Tu vas pas chialer comme une gonzesse, sur le rapport des hommes aux émotions et notamment aux pleurs, mais en général sur les émotions, et qui est tout aussi percutant que le premier opus, Le coût de la virilité.
0: Eh bien, merci beaucoup pour
1: merci.
0: Tout ça, pour ces conseils.
1: À bientôt au Pharos ou ailleurs.
0: C'est ça, à bientôt.
2: 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Et à l'instant, vous avez entendu Bernadette Cruzon de la compagnie Zaoum pour une interview réalisée en février dernier. Avant de poursuivre cette émission, première pause musicale. On écoute la fameuse Beyoncé et le titre Pretty Hurts.
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0: C'était Beyoncé avec le titre Pretty Hurts sur Micro Rebelle 99.6 FM. On poursuit ce Micro Rebelle hebdo avec un reportage réalisé par Elsa le 7 mars 2026. C'était à Lens, à l'occasion de la marche féministe. Ce jour-là, plusieurs centaines de personnes, associations, syndicats et collectifs féministes étaient là pour dire et chanter haut et fort l'agentivité des femmes et les combats qu'elles mènent face au patriarcat et au capitalisme.
1: Le samedi 7 mars s'est tenue à Lens la manifestation en soutien aux droits des femmes. De nombreuses associations féministes et individus étaient présentes, ainsi que des pancartes au contenu révélateur qui donnaient la couleur politique de ce rassemblement. Différentes organisations ont pris la parole publiquement. C'est le cas de Amnesty International, qui fait un état des lieux des droits des femmes autour du monde.
2: Dans son dernier rapport annuel, Amnesty International fait le constat suivant. Une hausse des violences sexuelles dans le cadre des conflits armés en de nombreux endroits de la planète. Aux États-Unis, Meta et TikTok ont fait disparaître de leur contenu en ligne certaines informations sur les droits en matière d'avortement. En Iran, de nouvelles lois rendent obligatoire le port du voile et ont intensifié ainsi l'oppression des femmes et des filles, imposant des flagellations, des amendes exorbitantes et de lourdes peines de prison. En Afghanistan, les talibans ont accentué leur politique d'apartheid contre les femmes. L'adoption des lois sur le vice et la vertu qui leur refusent le droit au travail, à l'éducation, à une existence publique, a criminalisé ces femmes et ces filles de facto, ce que beaucoup qualifient de mort lente. Les atteintes aux droits des personnes LGBTI+, se sont multipliées un peu partout, et de l'Argentine à la Russie, des gouvernements ont adopté des lois ou des politiques restreignant l'activité au service de santé sexuelle et reproductive. À l'occasion de la journée du 8 mars, la section française d'Amnesty International a choisi de faire un focus sur les droits des travailleuses étrangères en France. Les femmes cumulent les obstacles pour accéder à un titre de séjour stable. Elles manquent des ressources financières, temporelles, scolaires, linguistiques nécessaires pour remplir les exigences imposées par la France. Agentes d'entretien, aides à domicile, aides ménagères, aides soignantes, assistantes maternelles, les travailleuses étrangères prennent pourtant en charge des activités essentielles au fonctionnement de la société. Elles sont surreprésentées en France dans les métiers du quart, du soin et de la bienveillance à la personne, qui sont des métiers précaires, peu rémunérés et où les conditions de travail sont notoirement difficiles. Ces personnes d'origine étrangère vivent en France souvent depuis des années et pourtant du jour au lendemain leur vie peut basculer. Plus de travail, plus de droits, plus de sécurité. En cause, un titre de séjour précaire. Cette bascule n'a rien d'un accident. Elle est le produit d'un système dysfonctionnel orchestré par l'État français, le produit des rouages d'une machinerie qui fabrique l'irrégularité et brise les

0: Vive les femmes et fuck le patriarcat.
1: Le prince charmant n'existe pas, les violeurs, oui.
2: Le féminisme est l'affaire de tous, y compris des hommes.
3: Je rêve d'une France où les femmes qui parlent de viol sont plus écoutées que les hommes qui parlent de voile.
4: Moi, il y a écrit « Séparer l'homme de l'artiste » avec la tête décapitée de Gérard Depardieu.
5: Libérons-nous du mal, M-A, accent complexe, L-E.
6: On veut des droits, pas des droites.
7: Au feu, la lettre pour la natalité.
8: Avant 25 ans, une femme sur cinq a déjà été victime de violences au sein du couple.
9: C'est un bit qu'il faut classer sans suite. Combattre le mal par le bien.
10: Mon corps, mes droits.
11: L'IVG sauve des vies.
12: Ni tradition, ni culture, l'excision est une violence patriarcale.
13: Le masculinisme tue.
14: Au vert et contre tous.
15: Comme le cri de celles qui n'ont plus de voix.
16: Bon, on tournera ta musique encore.
17: Alors, tu pourrais me dire pourquoi t'es venue aujourd'hui à cette manif?
0: Pour me battre pour le droit des femmes et pour les miens. Même si je me considère non-binaire, mais bon. Et surtout pour crier ma colère, parce que j'en peux plus de cette société masculiniste et misogyne patriarcale. Et je veux tout exploser, voilà. Et je veux montrer que je me bats, et voilà. Et la sororité surtout. Bah, c'est soutenir toutes les femmes, peu importe leurs origines, leur couleur de peau, leur orientation de genre ou sexuelle ou romantique. Quand on est seul, c'est plus compliqué de se battre, même si on fait selon nos moyens, mais je trouve qu'en groupe, c'est quand même plus simple pour faire élever encore plus notre voix.
3: Est-ce qu'il y a des associations, des groupes, des collectifs qui te parlent ou que tu pourrais citer qui sont inspirants dans cette lutte-là?
0: Oui, carrément, le planning familial, nous toutes, j'en oublie certainement d'autres. Ah si, le collectif M'endors pas de Caroline Darian, la fille de Gisèle Pellicot, malheureusement qui a subi la soumission chimique par son mari. Oui, en gros, la soumission chimique, c'est un subterfuge utilisé par un conjoint ou autre d'ailleurs, qui met de la drogue dans un plat, une boisson ou je ne sais quoi d'autre pour droguer sa victime et pouvoir abuser d'elle, sexuellement parlant, malheureusement.

0: En parlant de dépoussiérer des vieilles idées, le collectif antifasciste du bassin minier aborde la vision du Rassemblement national sur l'avortement.
1: Dans la circonscription du Béthunois, la députée RN Caroline Parmentier, candidate aux élections municipales, en plus d'avoir tenu des propos racistes et homophobes, en plus d'admirer Pétain et De Grel, cette femme compare les avortements à un génocide, ce qui ne pose visiblement aucun problème à son parti. La majorité des députés RN a voté contre l'inscription de l'IVG dans la Constitution. Cela dit tout de ce que nous ferait le RN s'il arrivait au pouvoir. Et parlons donc de ces collectifs qui osent utiliser la cause féministe pour distiller leur classisme, leur transphobie, leur islamophobie, leur racisme, leur suprématisme blanc. Comme si les hommes blancs ne nous agressaient pas, comme si les chrétiens ne nous violaient pas, comme si les Français ne niaient pas nos droits. Les femmes ne sont pas un prétexte. Quelle que soit votre classe sociale, votre genre, votre couleur de peau, votre nationalité, votre religion, nous luttons ensemble et nous ne laisserons pas nos sœurs marginalisées se faire utiliser pour améliorer la condition de quelques-unes. Pas de victoire féministe sans la liberté de toutes les femmes et de toutes les minorités de genre.
2: Donc féministe, antifasciste, donc féministe, antifasciste.
3: Un petit mot, alors peux-tu te présenter et dire pourquoi tu es là?
4: Alors moi je suis donc Mickaël Bilbo, le président de l'association Couleur. Il est très important pour nous, association de lutte contre les discriminations LGBTI+, d'être présent pour une manifestation pour les droits des femmes, tout simplement parce que nos droits sont intimement liés. Là où l'un perd des droits, l'autre les suit. Et donc, de nos jours, on doit être soudés, unis. Et en effet, même si on est encore une fois un homme qui prend la parole pour ses droits, on est ultra féministe et on pense uniquement à l'égalité entre tous.
3: Redire ce que c'est que l'association Couleur.
4: Donc, l'association Couleur, c'est une association de lutte contre les droits de discrimination LGBTI+, donc qui est basée à Lens, donc depuis 2023, et avec notre bar associatif OQG by Couleur, rue du 11 novembre.

0: Nous affirmons haut et fort que les femmes trans sont des femmes. Leur existence n'est ni une option, ni un débat juridique. C'est une réalité sociale et humaine. Nous sommes encore loin de l'égalité des droits pour toutes et tous.
1: Les femmes trans sont des femmes à part entière. Elles ne sauraient exister de féminisme qui les exclut. Pourtant, en 2026, des discriminations persistent encore et à l'accès aux soins, certains praticiens refusant de prendre en charge les femmes transgenres. Les femmes issues de notre communauté subissent une double discrimination, celle liée au fait d'être une femme et celle liée à leur orientation sexuelle, leur identité de genre ou leur intersexualité. Ces discriminations ne s'additionnent pas, elles se multiplient et se renforcent mutuellement. Les couples lesbiens, les personnes intersexes, bisexuelles, transgenres, ainsi que les femmes seules restent exclues de l'accès de parcours de procréation médicale assistée. Le droit de fonder une famille doit être accessible à tous et à toutes, indépendamment de l'orientation sexuelle ou de l'identité de genre.
2: Est-ce que tu pourrais me dire pourquoi tu es là aujourd'hui ?
3: Moi je suis là avec le collectif féministe Arrajois. Alors le collectif féministe Arrajois, bah, il fait des actions tout au long de l'année. Donc bien sûr il y a le 8 mars, il y a le 25 novembre contre les violences faites aux femmes. Et puis sinon on fait aussi une scène ouverte en juin où on invite...

0: Le planning familial 62 était également présent. Bien qu'étant soulagé quant à l'application de la loi de 2001 sur l'éducation à la vie affective, relationnelle et sexuelle dans les établissements scolaires, le planning familial espère que les moyens seront mis à disposition pour mettre en place ces séances d'EVARS qui sont un vrai temps d'échange et de prévention, comme le souligne une salariée du planning familial.
1: Le Haut Conseil à l'égalité a alerté sur le risque montant du masculinisme et notamment du risque d'attentats à caractère misogyne. Donc pour nous, ces séances-là, ça devient une réponse parce que c'est des temps de sensibilisation qui ne sont pas juste le 8 mars, mais qui sont tout le long de l'année, qui permettent de parler d'égalité homme-femme. C'est dans ces séances-là qu'on va se rendre compte de ce que c'est que prendre une pilule tous les jours. C'est dans ces séances-là aussi qu'on va se rendre compte que prendre des pilules, c'est contraignant parce qu'il faut y penser tous les jours, que ça va avoir des effets indésirables comme par exemple le fait de prendre du poids. Et c'est aussi dans ces séances-là qu'on va se rendre que prendre du poids, c'est pas très grave en fait. Normalement, si une société, si la société ne m'attraquait pas avec des stéréotypes genrés, avec des femmes qui sont toutes minces.
2: Réclamons une éducation non sexiste de la petite enfance à l'université.
3: L'IVG est un droit, résistance féministe. C'est des pancartes qui ont été faites entre autres par le planning familial. Donc on travaille avec eux.
4: Briser le silence du deuil périnatal, c'est défendre les droits des femmes.
5: Ça, c'est les travailleurs étrangères les plus exposés à la galère. Solidarité avec les femmes du monde entier.
6: Avortement, ni le juge, ni le pape, ni le médecin, seules les femmes décident.
7: Trois enfants par classe victimes d'inceste.
8: Endométriose, crois-moi quand j'ai mal, et actuellement j'ai très mal. J'en souffre.
9: Endométriose, c'est une maladie qui touche donc les parties intimes des personnes femelles, qui sont avec des attributs femelles. Et donc c'est l'endomètre en fait qui se déplace un peu partout sur le corps, qui peut remonter même jusqu'aux épaules, dans les genoux, etc. Pas que dans les parties intimes, et c'est extrêmement douloureux. Et malheureusement, il y a plus d'études qui sont faites sur la calvitie que sur l'endométriose, alors que beaucoup de femmes sont touchées, beaucoup de personnes avec des attributs femelles sont touchées. Même si on est la moitié de la population humaine, on reste une minorité. Et les minorités, on s'en moque, on peut bien le voir avec les médicaments qui sont testés que sur les hommes, alors que des femmes en prennent également. On voit vraiment que les femmes sont très peu... au niveau du médical, on est dans une errance médicale de manière générale. Hein, l'endométriose, le SOPK, c'est les syndromes des kystes ovariens. Je n'ai plus le terme exact, mais j'en

0: Les inégalités de genre se retrouvent dans le monde du travail. Malgré l'inscription dans la loi « à travail de valeur égale, salaire égal », l'intersyndicale dénonce les 22% d'écart de salaire entre hommes et femmes et 38% d'écart des pensions de retraite.
1: Reconnaître la valeur du travail des femmes est d'abord une exigence de justice sociale. Cela suppose d'identifier et de mettre un terme aux biais sexistes qui aujourd'hui encore pèsent sur l'orientation des filles au détriment de la mixité des métiers, sur la reconnaissance des compétences mises en œuvre dans les métiers à prédominance féminine, notamment les métiers du soin et du lien, sur les opportunités de carrière et l'accès aux postes les mieux rémunérés. Enfin, comme l'illustre le dernier rapport sur le sexisme du Haut Conseil à l'égalité, les discours masculinistes décomplexés se répandent. Pourtant, le combat contre les violences sexistes et sexuelles reste une exigence et un prérequis de toute égalité femmes-hommes.
2: Pourquoi, en tant que syndicaliste, c'est important d'organiser ce genre d'événement?
3: Disons que le 8 mars, c'est pour nous une date quasi syndicale, le 8 mars. C'est le droit des femmes, mais c'est à l'échelle internationale et à l'échelle aussi du travail aussi. Donc c'est totalement lié au syndicat pour nous.

0: Nous sommes le collectif des femmes qui déchirent. Les femmes seules, c'est celles que la société ne regarde pas. Elles sont nombreuses et pourtant invisibles. Dans les statistiques, on les appelle familles monoparentales. Dans la vraie vie, ce sont des femmes qui avancent seules dans un monde qui n'a pas été pensé pour elles. Alors qui sont-elles? Où sont-elles? Mères, travailleuses, battantes, épuisées et pourtant lucides, souvent en colère. Elles portent tout à bout de bras dans une société qui refuse de reconnaître ce qu'on donne et ce qu'elles subissent. Ce que personne ne veut voir, c'est leur charge permanente. Le quotidien, c'est toujours la course pour tout faire, tout prévoir, tout organiser, tout assurer. Ce sont de longues soirées à remplir des dossiers, à plier le linge, à calculer comment finir le mois. Ce sont les week-ends sacrifiés, les démarches sans fin et les injonctions permanentes. Elles subissent des règles pensées pour les familles standards, des horaires de travail impossibles, des retards de versement qui mettent en danger et le doute systématique posé sur leur parole. Elles sont surreprésentées dans toutes les stades de la précarité, dans les métiers les plus durs et les moins rémunérés, dans les files d'attente des services sociaux et dans les logements trop petits et souvent trop chers. Qui parmi vous aurait la force de se lever après l'école, pour l'école, après une nuit sans sommeil? Qui parmi vous aurait la force de rester debout pour les enfants, pour les droits, pour l'avenir? Qui parmi vous aurait la force d'aimer, de protéger et d'imaginer une vie meilleure malgré tout? Les droits des femmes ne sont jamais acquis, ils se construisent chaque jour. Être une femme seule, ce n'est pas être fragile, c'est être une résistante, une force invisible mais indispensable. Pour cette journée internationale des droits des femmes, nous exigeons justice. Nous voulons la reconnaissance de notre courage et nous rappelons à toutes que changer la société, c'est d'abord alléger le poids que nous portons seuls depuis trop longtemps. Femmes solo, debout jusqu'au bout.
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0: Ce reportage a été réalisé par Elsa et Alice de Micro Rebelle. Merci à toutes les personnes qui ont contribué à ce reportage. Vous pouvez retrouver ce reportage sous forme de podcast ainsi que les contacts de toutes les organisations présentes sur le site internet de Micro Rebelle.
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2: Vous venez d'écouter un reportage en date du 7 mars 2026 lors de la marche féministe qui se déroulait à Lens. Et nous approchons de la troisième et dernière partie de cette émission. Mais avant ça, on écoute Kazé avec le morceau « Rêve illimité ».

0: Rêve illimité par Kazé sur Micro Rebelle 99.6 FM. Pour le dernier reportage de ce MRH, on vous emmène du côté de Hénin-Beaumont. C'était le vendredi 29 mai dernier. D'un côté, on retrouvait un public attendant avec impatience le concert de Jean-Luc Lahaye. De l'autre, on trouvait un rassemblement de résistance féministe venue alerter, informer, se révolter contre la présence de ce chanteur condamné à deux reprises pour des relations sexuelles avec des mineurs. Ce vendredi 29 mai, Roxane y était et a laissé traîner son micro pour entendre les personnes mobilisées.
1: Solidarité avec les victimes de Jean-Luc Lahaye et Solidarité avec les victimes de Jean-Luc Lahaye.
2: Vendredi 29 mai 2026, Hénin-Beaumont, rue de l'Abbaye. D'un côté, un public attendant un concert de Jean-Luc Lahaye. De l'autre, un rassemblement de résistance féministe. Venu alerter, informer, se révolter contre la présence de ce chanteur condamné à deux reprises pour des relations sexuelles avec des mineurs. Alors que les artistes locaux peinent à se produire en raison de la chute des budgets de la culture, à Hénin-Beaumont, comme dans d'autres villes de France, telles que Billy Montigny le 14 juillet prochain, des artistes condamnés par la justice pour des faits graves sont programmés. Dans ce reportage, nous partons à la rencontre d'hommes et de femmes qui étaient venus informer, par leur présence et par leur slogan, de l'urgence de prendre en compte la parole des victimes. Et leur colère de voir programmer un artiste qui, comme vous allez l'entendre, a été par deux fois déjà condamné. Nous entendrons aussi une personne du public qui était venue le voir dans ce théâtre de l'escapade repris en main début 2025 par la municipalité RN d'Hénin-Beaumont. Et des habitants et habitantes qui passaient par là. Fait à noter, des passants et passantes se sont arrêtés pour se joindre au groupe qui chantait. Pour rappel des faits, en 2007 d'abord, Jean-Luc Lahaye a reçu une amende de 10 000 euros pour des relations avec une mineure de 15 ans, suivie en 2015 d'une condamnation à un an de prison avec sursis pour corruption de mineurs. Il fait également l'objet d'une procédure en cours pour viol et agression sexuelle suite aux accusations de deux femmes qu'il accuse de violences sexuelles à leur encontre lorsqu'elles étaient encore mineures. Les faits présumés remonterait à 2013 et l'artiste les conteste fortement. Les associations Innocence en danger et La Voix de l'Enfant se sont constituées partie civile dans cette affaire. Bonne écoute.
3: Bonjour.
4: Bonjour.
3: On se rencontre devant le théâtre L'Escapade d'Hénin-Beaumont parce que ce soir, il y a un concert de Jean-Luc Lahaye. Il y a en face un rassemblement de personnes qui s'y opposent parce que Jean-Luc Lahaye a été condamné à deux reprises à 10 000 euros d'amende pour des relations sexuelles avec une mineure de 15 ans, puis en 2015 à un an de prison avec sursis pour corruption de mineurs aggravée. Je vois que tu es en robe de juge.
4: Avocate.
3: D'avocate. Est-ce que c'est un déguisement ou c'est ta vraie robe d'avocate? Est-ce que tu as connaissance de ce type d'affaires? Et puis, est-ce que tu es là pour revendiquer, faire connaître ces condamnations?
4: Alors, je suis avocate à Valenciennes et je lutte contre les violences. Je suis en même temps militante féministe, anticapitaliste, antiraciste. Et donc pour moi c'est inadmissible que des communes accueillent encore des pédocriminels.
3: Les défenses avancées par Le Pen et Zemmour ses défenseurs, ses fans, etc. C'est qu'il y a l'argument d'abord de l'amende honorable, qu'il a payé sa dette pour la société, l'argument de la présomption d'innocence, qui tombe assez à l'eau puisqu'il a déjà été condamné, mais il y a encore des plaintes en cours, et l'argument de on ne va pas finir sa carrière. Qu'est-ce que toi, tu réponds à ces arguments-là?
4: À partir du moment où il a été condamné, le principe de présomption d'innocence ne s'applique plus, même s'il s'applique pour les faits pour lesquels il est poursuivi encore, et je pense pour des faits de viol également. Ce qui est certain, c'est que aujourd'hui, on ne souhaite plus, et la société est en train de bouger pour ça, on ne souhaite plus avoir sur le devant de la scène, donner de la notoriété à des personnes qui sont des pédocriminels. Il y a d'autres personnes qui valent le coup d'être entendues et invitées.
5: Ce qu'il a vécu durant son enfance, ça ne justifie pas les actes qu'il a pu avoir envers quiconque.
6: Ouais, je trouve ça juste honteux qu'on puisse trouver des excuses à ce genre de choses. Il n'y a pas d'excuses et c'est pas tolérable.
5: Et c'est un peu minable aussi de se cacher derrière ça. Tous ceux qui ont vécu des traumas pendant l'enfance ne sont pas devenus des monstres.
7: Ouais, non, c'est un truc choquant, en fait.
8: Bah, je pense que c'est complètement stupide comme argument et qu'ils se permettent d'utiliser ces arguments-là parce que c'est un homme blanc. Si ça aurait été une personne racisée, jamais ils auraient utilisé ce genre d'argument parce qu'ils les auraient complètement accablés à raison, évidemment. Si ils ont été accusés. Mais on sent bien qu'ils ont ces raisonnements féministes uniquement quand ça arrange. Et c'est, voilà, ils utilisent le féminisme pour frapper sur des autres, sur des minorités. Et ça se voit. Et donc, quand ils parlent de ces sujets-là, donc, comme la présence de Jean-Luc Lahaye aujourd'hui, on sent que c'est hypocrite. On sent qu'ils ne connaissent pas le sujet. On sent qu'ils ne sont pas vraiment avec nous. Après la première condamnation, il n'aurait pas dû pouvoir récidiver comme ça. On se rend bien compte que la justice, elle a été trop laxiste avec cet homme parce qu'on dirait, oui, qu'ils n'ont pas pris le sujet au sérieux tout de suite. Et donc, il y a eu des récidives et il y a eu d'autres victimes. C'est déplorant.
5: Je pense que la peine qu'il a encourue, aussi petite soit-elle, n'est pas à la hauteur des faits qu'il a pu commettre.
3: Il y a eu une période pendant laquelle il n'a pas eu le droit de faire des concerts après sa condamnation. Vous pensez qu'il faudrait allonger ces peines d'interdiction de concerts, d'événements publics à ces artistes-là ?
6: Allonger, même pas, en fait. Il faut terminer. Il n'a plus le droit d'exercer. Il n'a plus le droit. Pour moi, ça doit être définitif et ça ne peut pas être suffisant un an, deux ans, trois ans. C'est terminé et pour moi, il n'y a pas d'autre possibilité.
5: Mon avis à moi, c'est que il ne devrait plus être cité comme un artiste parce que il fait honte à la France, très clairement.
9: Il n'y a qu'à aller planter des carottes. Hein.
10: Oui, oui, tout à fait. Je pense que les personnes condamnées, notamment pour des atteintes à quiconque, en fait, devraient se retirer de la scène publique, ne serait-ce que par respect. Enfin, voilà. Donc oui, c'est pas suffisant. Deux ans de se retirer de la scène, enfin, il va continuer à en faire son métier, il va continuer à être en contact avec les gens, être médiatisé. Et du coup, je pense que les gens qui les programment aussi, en fait, crachent, en fait, vraiment sur aussi toutes les violences sexistes, sexuelles, toutes les victimes. Et c'est ça qui ne va pas aussi. Enfin, voilà, à un moment donné, les programmateurs ont aussi une responsabilité dans l'affaire, quoi.
8: Ça ne marche pas pour la victime. La victime, elle ne pourra jamais se dire « Ah ben non, ça y est, ça fait 40 ans, ça n'existe plus, j'ai pas souffert. »
2: Après ces quelques réponses aux arguments, l'excuse de la jeunesse difficile, de la présomption d'innocence et de l'amende honorable, écoutons maintenant une personne venue assister au concert et ses raisons de venir quand même.
3: Vous allez au concert de ce soir, vous le connaissez depuis longtemps, c'est un artiste que vous aimez ?
11: Bah oui, absolument.
3: Et est-ce que vous êtes au courant qu'il a été condamné pour deux fois pour des actes...
11: En suivant les médias... On a su ça par les médias maintenant.
3: C'est quoi votre position là-dessus ?
11: Bah moi, je viens pour l'artiste. Hein. Après, ce qu'il fait de sa vie privée, ça le regarde, ça ne me regarde pas. Hein.
3: Donc séparation de l'homme et de l'artiste ?
11: Voilà. Donc après, si la justice l'a condamné et puis que lui a... prouver qu'il était innocent, bah c'est tout, c'est la justice qui fait...
3: Il a été condamné à 10 000 euros d'amende, ouais. Puis ensuite à un an de prison avec sursis.
11: C'est pour l'artiste, hein, moi, voilà. Après, sa vie privée, ça le regarde, ça ne me regarde pas, hein, vous savez, voilà. On va parler aussi, si on peut parler, on peut parler aussi de Patrick Bruel, hein, vous savez, actuellement. Donc...
3: Vous iriez à un de ses concerts ?
11: À qui, à Patrick Bruel ? Non. Non, non, non.
3: Lui, par contre, c'est trop.
11: Oui, c'est trop ce qu'on voit dans les médias et compagnie, c'est trop. Là, bon.
2: Il semble que les faits sont mal connus par le public, ce qui explique que des médias et des collectifs partout en France cherchent à informer sur les violences sexistes et sexuelles. Par contre, il est important de rappeler que le nombre ne fait pas la gravité. D'ailleurs, si Patrick Bruel fait l'objet d'accusations graves, objet d'un dossier judiciaire en raison des plaintes déposées par une trentaine de femmes pour viol et agression sexuelle, il reste présumé innocent. Deux femmes du public qui ont refusé de prendre le micro ont avancé l'argument de son physique, d'une apparence jeune. Un autre homme, lui, prenait la liberté et refusait carrément d'entendre qu'en dessous de 18 ans, la notion de consentement n'existe pas. Bref rappel nécessaire du code pénal. Il est interdit d'avoir des relations physiques avec des mineurs lorsqu'on est majeur. L'atteinte sexuelle se compose de tout agissement en rapport avec l'activité sexuelle. Ce délit pénal est constitué même si le mineur était consentant. Ce qui rend prégnant, ouvert et nécessaire le débat sur la programmation de ces artistes accusés et ou accusés et condamnés. Révolté par la programmation de cet artiste, le collectif antifasciste du bassin minier, qui est féministe, a ainsi tenu ce discours.
12: Camarades antifascistes et féministes, nous sommes aujourd'hui devant l'escapade pour dénoncer une double honte. Celle de Jean-Luc Lahaye, prédateur condamné pour violences sexuelles sur mineurs et qui ose encore se produire en public. Et celle des élus d'extrême droite qui lui déroulent un tapis rouge.
2: Les personnes présentes ont aussi voulu alerter sur les risques qui vont avec une telle impunité et exprimer le problème qui existe dans notre société avec les rapports de domination dans les relations humaines.
13: D'après toi, qu'est-ce que ça révèle de la posture du RN vis-à-vis des VSS, des violences sexistes et sexuelles, des relations hommes-femmes, des relations de domination de manière plus générale ?
10: Bon, ben, je pense que c'est assez clair. Ils s'en fichent complètement. Enfin, ils prennent. Enfin, c'est prendre position, en fait, justement, de programmer ce genre d'artistes. De toute façon, on sait qu'ils ont des manières de fonctionner par l'oppression ou par le fait d'organiser des procès bâillons pour faire taire les gens. Voilà. Enfin, c'est clairement une ligne politique très claire, en fait, d'extrême droite qui écrase les gens et qui s'en fiche des femmes. Qui discrimine les gens et qui n'a aucune pitié pour quoi que ce soit, en fait. Enfin, vraiment, c'est...
4: voilà, alors, vis-à-vis des VSS, on sait que le RN a voté contre des lois qui étaient proposées. Par exemple, là, tout récemment, le téléphone grave danger. Donc, bon, voilà, on sait que ce ne sont absolument pas des alliés dans la lutte contre les violences sexistes et sexuelles. Et puis, pour les rapports de domination, à partir du moment où on a à la base, dans son idéologie, un système d'oppression, bon voilà, il y a rien qui va, c'est le terreau sur lequel grandissent les inégalités.
2: Contactée à ce sujet, la mairie d'Hénin-Beaumont n'a pas donné de réponse. Pour les personnes qui sont victimes ou témoins de violences sexistes et sexuelles, un numéro existe, le 3919. Merci d'avoir écouté, c'était un reportage de Roxane pour Micro Rebelle.
0: Vous venez d'écouter un reportage réalisé par Roxane à l'occasion de la venue de Jean Huclet à Hénin-Beaumont. C'était le vendredi 29 mai 2026. Et c'est là-dessus que Micro Rebelle Hebdo se termine aujourd'hui. Pour rappel, cette émission est diffusée une première fois le vendredi à midi, puis rediffusée sur notre antenne ce même jour à 17h, ce samedi à midi et le lundi à 8h. Quant à nos amis de la radio arageoise PFM sur la 99.9 FM, cette émission est rediffusée le samedi à 7h30 et le lundi à 14h. Si vous avez pris cette émission en cours de route, elle est disponible au format podcast sur notre site micro-rebelle.fr. De même que nos différents reportages et interviews, des productions réalisées par les journalistes de Micro Rebelle, ses bénévoles, mais aussi par les publics que nous accompagnons lors de nos ateliers radiophoniques. On se dit à la semaine prochaine, sur les ondes, sur micro-rebelle.fr et bien sûr sur PFM pour la rediffusion de cet hebdo. On se quitte en musique avec Georgia Smith et le titre Blue Lights. Ciao ciao et à bientôt, à très vite même, sur la 99.6 FM.

Bonjour braves gens, Patrick alias Papizouk au micro de PFM pour cette nouvelle émission de Tropique qui a commencé avec Colobarst, un vieux machin, on pourrait dire, qui s'appelait Ashiki. On va poursuivre avec des choses plus récentes, Joël Vigne qui va nous faire une promesse, Engie qui nous proposera plus d'amour, on est preneur, et Secteur 110 qui nous parlera de la guerre qui nourrit les milliardaires, on est moins preneurs.

Connaissez-vous Constant Mutamba? C'est un homme politique de la République démocratique du Congo qui a été condamné à 3 ans de travaux forcés pour une accusation de détournement de fonds publics, ce qu'il nie farouchement. Tikon Jafagoli lui consacre le titre qui suit, qui s'appelle Mutamba.

Après ce compagouillade signé Dan Junior et Fabiola Shine, voici le compas tout court de Zangla et Impossible. 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

Il est maintenant l'heure de partir du côté de l'océan Indien pour retrouver tout d'abord Kenaël en compagnie de Lil Joe, puis ce sera Destin Maloya et Loïc Cher.

Sandra Mayotte et Edouard Doyalon ont terminé cette petite séquence de l'océan Indien. Un petit tour maintenant du côté du Cameroun et de l'Angola, avant de regagner les Antilles.

Après Carbetti, Mosé, c'est le groupe Transit qui va terminer cette émission de Tropique. Retrouvez-nous le lundi à 15h pour une rediffusion et le samedi à 10h pour de nouvelles aventures tropicales. Timbered, Pamoli.

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0: Bonsoir à toutes, bonsoir à tous et bienvenue dans l'émission L'Envolée, comme tous les vendredis soirs de 19h à 20h30 sur Fréquence Paris Pluriel. Alors L'Envolée, c'est quoi ? L'Envolée, c'est une émission qui lutte contre tous les lieux d'enfermement, donc les prisons, mais aussi les lieux d'enfermement psychiatriques dont on a beaucoup parlé au cours des dernières semaines. Les prisons pour sans-papiers, donc les centres de rétention administrative, les lieux d'enfermement pour mineurs, etc. Cette lutte, elle se fait avec les prisonniers, les prisonnières et leurs proches, et donc L'Envolée, c'est aussi leur porte-voix à travers cette émission de radio et aussi à travers un journal. Donc on rappelle que les abonnements à l'intérieur sont gratuits et que les abonnements de l'extérieur servent à financer les envois à l'intérieur. Donc aujourd'hui, il y a pas mal de monde autour de la table.
1: Et oui, du coup, d'abord, il y a Inès.
0: Salut.
1: Il y a Richie, qu'on Salut. Est très heureux d'accueillir aujourd'hui. Et il y a Gabriel au bocal. Il y a Pierrot au téléphone qui va vous parler dans un instant. Et il y a Zéro aussi qui vous salue. Et on va donc vous rappeler rapidement les contacts.
2: Alors, pour nous écrire, c'est 1 rue de la Solidarité, 75 019 Paris, FPP. Pour nous appeler, vous pouvez nous laisser des messages sur le répondeur au 07 53 10 31 95. Vous pouvez aussi laisser des SMS et on est aussi dispo sur les messageries cryptées si vous voulez nous envoyer des SMS. Alors, l'émission de ce soir est en direct. Vous pouvez nous appeler au 01...
1: Non, vous ne pouvez pas nous appeler. Il y a des gens qui sont... Okay. Quand il y a des gens qui nous appellent, on ne peut pas nous appeler.
2: Autant mais, pour moi.
1: Vous pouvez utiliser notre numéro de portable dans lequel on peut vous répondre.
2: Alors, le site, c'est www.l'envolée.net. Le mail, c'est contact@l'envolée.net. Et le Insta, c'est l'envolée-journal.
1: Et du coup, on va...
0: On a une grosse émission de prévu.
1: Ouais, bonne émission. Ah, vas-y.
0: On va commencer par avoir un appel où on va revenir sur les luttes en cours dans la narcoprison de Condé-sur-Sarthe. Ensuite, on va lire une lettre de Kémy et ça va être le point de départ d'une longue émission avec Richie Thibault. Encore merci d'être venu sur la question de l'enfermement des voyageurs et donc les logiques carcérales qui se surajoutent avec des logiques racistes. Mais ça, ce sera pour la deuxième partie d'émission. Et donc, pour l'instant, on a quelqu'un au téléphone qui va venir nous parler de ce qui se passe en ce moment à Condé. Salut.
1: Salut Pierrot.
3: Bonsoir.
1: Bonsoir
3: à tous. Et bonsoir Richie, c'est là, visiblement, c'est ça ?
0: Ouais.
3: Et voilà. Et Aurélie qui nous écoute sans doute, j'espère.
0: Yes.
3: Alors, qu'est-ce que vous avez dit en intro ? J'ai pas entendu, du coup, je suis désolée, j'avais pas le direct, du coup, je sais pas ce que vous avez dit.
0: Bah, on a dit qu'on allait parler des luttes en cours à Condé, notamment au QLCO.
3: Très bien.
0: Voilà.
3: Alors, petit rappel peut-être pour celles et ceux qui n'écoutent pas toutes les semaines, j'imagine. Les QLCO, c'est donc les fameux quartiers de lutte contre la criminalité organisée, officiellement lancés par Gérald Darmanin en campagne présidentielle pour lutter contre la dite le haut du spectre, dans cette formule qui ne veut pas dire grand-chose, de la criminalité organisée, dans lequel il a commencé à remplir donc la prison de Vendin-le-Vieil l'été dernier, prison à laquelle il y a eu des mouvements dont vous vous êtes fait l'écho longuement à L'Envolée.
0: Yes.
3: Et puis et plus tard en novembre, il a ouvert un autre quartier à Condé-sur-Sarthe, dans lequel il y a à l'heure actuelle qui est toujours pas plein, qui est plutôt plein à moitié, donc c'est toujours 40 entre 40 et 50 prisonniers, là où il y a a priori le double de place. Et quartier dans lequel les conditions de détention semblent être et sont encore pires que celles de Vendin.
0: Yes, on en avait pas mal parlé dans une émission de L'Envolée et on en avait aussi beaucoup parlé dans le dernier numéro, donc dans le numéro 64 de toutes ces formes de torture et d'acharnement qu'il y a dans les narco-prisons en général, mais tout particulièrement à Condé.
3: Voilà, c'est ça. Et même, continue à dire narco-prison, continue à maintenir un peu la légende.
0: Ouais, ouais.
3: La légende de ce que seraient ces prisons, puisqu'en fait, c'est à peu près, comme le dit la loi, à peu près tout le monde...
2: Qui rentre dans la criminalité organisée.
3: Voilà, yes. Qui rentre dans la criminalité organisée, qui peut se retrouver là-bas. Et
2: qui sont des quartiers à l'intérieur de la prison.
0: Oui, c'est les éléments de marketing de Darmanin pour justifier d'enfermer des... Enfin, oui.
3: C'est ça, et du coup... Ça fait que se sont retrouvés quand même dans cette prison, contrairement à ce qu'ils espéraient aussi sans doute, je pense. Pas que des gens complètement atomisés. Et autant cette prison, dont vous en avez longuement parlé, effectivement, est conçue pour créer des conditions de vie et des conditions de survie suffisamment difficiles pour mettre une pression terrible à 80% des gens qui sont là en préventive dans le cadre d'affaires diverses et variées, du coup, pour leur mettre la pression, pour obtenir aussi des informations, pour faire avancer les enquêtes, pour que les uns et les autres se balancent, etc. Donc, construite sur l'atomisation, vraiment, et sur l'individualisation. Et malgré tout, et c'est ça qui est quand même très intéressant et très porteur d'espoir, d'une certaine manière, eh bien, les prisonniers à l'intérieur discutent et s'organisent et tentent de répondre à ces conditions de vie. Donc peut-être qu'on redit un petit mot de ces conditions de vie pour comprendre aussi l'ampleur du mouvement qui s'est développé là-bas.
0: Ouais.
3: C'est donc des petites unités, les prisonniers sont à 4 ou 5, ce qui fait que l'administration pénitentiaire peut prétendre que c'est pas les conditions de l'isolement, puisqu'ils peuvent officiellement croiser en promenade 4, ou en activité 4 à 5 personnes. Dans les faits, il y a suffisamment peu d'activités et suffisamment peu de promenades à des horaires changeants en permanence qui font que c'est très difficile de discuter ou de construire des rapports quotidiens avec d'autres gens. Donc ça, c'est quand même la base. Et c'est le but. Des horaires qui changent pour tout le temps. C'est-à-dire qu'il n'y a pas une activité à la même heure, il n'y a pas une promenade à la même heure, il n'y a pas moyen d'avoir un parloir à la même heure, etc., etc.
2: Et des doubles activités, enfin des trucs prévus en même temps, quoi. Tu dois choisir entre ton parloir et ta promenade aussi.
3: Absolument. C'est avec des options qui changent au dernier moment. Et pareil pour le truc central du téléphone. C'est-à-dire que donc très peu de personnes sont autorisées à être sur les listes de téléphone.
2: Ouais.
3: Et surtout les horaires, tous les mois, voire tous les 15 jours, là ça dépend, là c'est tous les mois, le prisonnier reçoit les horaires auxquels il va avoir le droit d'appeler tel numéro cette semaine-là. Et pendant les 15 jours ou les 3 semaines qui suivent. Donc ça nécessite de la famille qu'elle se réorganise en permanence. Et très souvent, évidemment, c'est sur les horaires de travail, et c'est en journée. Donc, pour les mamans seules avec les gamins, c'est triple charge mentale et triple bordel à réorganiser. C'est-à-dire, passer son temps à dire à ses patrons ou à ses employeurs, « Non, en fait, là, je suis malade, je m'occupe du petit ce matin. Le jeudi matin, ça va être dur, j'ai dû mettre une séance de kiné. » Pour réussir à assurer la demi-heure ou les 45 minutes de téléphone qui seront possibles cette semaine-là et la semaine d'après et les 3 semaines suivantes. Puis rebelote, changement les semaines d'après. Donc c'est une grosse pression qui est mise sur la famille, sur tout le monde. Et c'est la prison en général. Mais là, c'est multiplié par 10 toutes les questions de logistique, en fait. C'est-à-dire que le quotidien prend une place folle. Et ça, c'est un truc qui est très très important à rappeler. Et dire que, comment dire, c'est pas inventé d'hier, cette manière de fonctionner. C'est-à-dire que tous les pouvoirs autoritaires, dans toute situation totalitaire, fabriquent ce genre de contexte. C'est-à-dire, il ne faut pas que les gens puissent s'appuyer sur une routine, sur un quotidien qui dépend d'eux ou d'elles. Il faut que ce soit bouleversé en permanence. Voilà, c'était le cas, c'est le principe de l'organisation du ghetto de Varsovie, en vrai. Et bien là, c'est le principe d'organisation des QLCO. Et c'est important, c'est vraiment important de le regarder comme tel. Et donc, évidemment, les prisonniers déposent des recours, se battent, etc. Tous les recours sont rejetés là-dessus. Donc là, il y a un mouvement qui a commencé début mai et qui a impliqué la moitié à peu près des prisonniers du QLCO, c'est-à-dire au moins 4 des unités où ils sont 4 ou 5. Donc c'est beaucoup.
2: C'est énorme.
3: Il y a des revendications collectives qui ont été écrites, qui ont circulé, qui ont été complétées par tout le monde. avec des revendications qui vont de... Où la question précisément des horaires et de l'organisation du quotidien, elle est centrale dans toutes ces revendications. D'essayer d'obtenir des horaires fixes pour les coups de téléphone, d'essayer d'obtenir des horaires fixes pour aller au sport, de plus avoir effectivement de double activité au même moment, d'obtenir la possibilité de cantiner un truc d'avance, parce que là, ça faisait partie aussi des trucs complètement arbitraires qui ont été mis en place par l'AP, c'est-à-dire t'as droit à un gel douche, et il faut que t'aies fini ton gel douche et que tu le donnes vide pour pouvoir cantiner le suivant, donc pendant 3 jours ou 4 jours, ou 5 jours, en fonction du temps de la cantine, t'as plus de gel douche. Petite connerie, hein, comme ça, qui pourrissent absolument le quotidien. Donc là, possibilité d'obtenir deux trucs en même temps, voilà. Possibilité, ils ont accès à des casiers, c'est-à-dire qu'ils n'ont pas le droit de garder en cellule plusieurs bouquins, plusieurs DVD, plusieurs trucs comme ça, et ils doivent en fait les demander dans un casier qu'ils ont avec un maton qui est là pour leur donner. Mais s'il n'est pas là, ou si ils doivent l'emprunter, par exemple, s'ils veulent le filer à un autre prisonnier, il faut l'emprunter sous l'œil du maton, le prendre et le donner, et c'est considéré comme le truc que tu as pris cette semaine-là. Donc bon, enfin bref, c'est des enfantillages, en fait. C'est une infantilisation permanente sur tous les actes de la vie quotidienne qui fait que chacun doit être encore plus dépendant que dans n'importe quelle détention du bon vouloir du surveillant. Donc voilà, il y avait des revendications sur l'accès à ces objets. Et puis, une revendication très importante qui est... il y en a deux encore, je vais dire. Donc, une très importante sur la question du lien avec les familles, justement. Parce que tous les parloirs, donc, on le rappelle, sont derrière des vitres hygiaphones. Donc, il n'y a pas de contact physique. Ils ont lieu, pour le prisonnier, après une palpation en sortie de cellule, un passage de frites, tu sais, la petite poêle à frire dessus, puis fouille intégrale à nu dans une pièce avec une procédure infinie de fouille particulièrement humiliante, avant de se retrouver derrière une vitre, c'est-à-dire avant de se retrouver dans un endroit où il n'y a pas de contact direct possible. Et pour la famille de l'autre côté, ces passages dans le détecteur à ondes millimétriques, là, le pomme, là, on appelle ça comme ça, qui décrète hyper facilement que des gens ont des trucs sur eux, quels qu'ils soient. Donc là, ça a été jusqu'à des protections menstruelles de femmes qui se retrouvaient à faire sonner la machine et qui leur interdisaient l'accès à la détention. Voilà. Donc c'est ça. Donc des deux côtés, c'est un parcours du combattant pour réussir à se voir derrière une vitre hygiaphone. Ce qui fait qu'il y a énormément de familles et énormément de proches qui renoncent, et c'est le but, hein, évidemment, qui renoncent à ces moments qui ne sont pas des moments d'intimité, qui sont des moments très coûteux, en fait. Et donc là, ils ont dit, bah très bien, vous nous faites la misère à cet endroit-là. Du coup, nous, en revendication principale, on exige d'avoir des visios avec nos familles. Qu'on puisse au moins voir nos gamins, quitte à les voir derrière une vitre, qu'au moins je puisse les voir à un moment où je suis dans ma cellule, en visio, face à lui, au moins une demi-heure par semaine.
1: Sachant peut-être qu'il faut rappeler que, un truc qu'on n'a pas dit, pardon, que tous les surveillants sont cagoulés, et notamment que à tous les endroits de la détention, partout, tout le temps, et du coup que les enfants qui viennent voir leurs parents, leur père au parloir, en fait, voient des hommes avec des cagoules, en fait, ils voient que ça, et c'est particulièrement traumatique pour eux, et du coup la visio, ça permettrait aussi de voir, en fait, ton gosse sans qu'il ressorte, enfin voilà, sans voir des matons cagoulés.
3: Exactement. Et tu fais bien de préciser ça, parce que ça fait partie des choses, mais ça c'est un point qui sera, je pense que vous en reparlerez longuement plus tard au mois de juin, en invitant justement des proches et des familles de gens qui sont à Condé, qui vous détailleront ça beaucoup plus. Mais dans ce fameux portique à ondes millimétriques, lorsqu'un individu, comme dit la loi, fait moins de 100 cm, c'est-à-dire moins d'un mètre, il ne peut pas passer, il ne peut pas être détecté dans ce truc, donc il est palpé. Ce qui veut dire que des bébés, en fait, hein, parce qu'on parle d'enfants qui ont 2 ans, 2 ans et demi, moins de 2 ans, entre 2 ans, enfin jusqu'à 3 ans, ils ne font pas un mètre, en fait. Donc ils sont palpés par des hommes et des femmes cagoulés qui disent juste des mots. Et c'est particulièrement traumatisant pour les gamins. Donc effectivement, obtenir ce truc-là, on pourrait se dire, putain, c'est une visio, c'est-à-dire on est déjà... C'est un recul par rapport à que c'est qu'un parloir. Mais en fait, c'est dire à quel point les parloirs qui restent sont des endroits de souffrance pour que des prisonniers revendiquent le fait de voir les gens derrière un écran. Vous voyez ce que je veux dire ? Ça dit tout au contraire en creux la violence qui est subie par les gens et par leur famille, quoi. Donc, je fais vite, mais en gros, cette revendication, elle est centrale dans ce mouvement. Et il paraissait hyper difficile que la direction le lâche. Parce qu'en fait, légalement, il n'y a rien qui permet ce truc-là. C'est censé vraiment être des prisons verrouillées. Ils ont précisément dit qu'il n'y aurait pas ce genre de truc. Donc, c'est ça le troisième point. Le quatrième point, c'est un truc qui est aussi très important, qui est que cessent les agissements d'une poignée de surveillants particulièrement virulents. Et ça, ça fait référence à quelque chose dont vous avez aussi parlé à cette antenne, qui est une équipe de surveillants particulièrement radicalisés. J'emploie le mot radicalisé à dessein, parce que c'est des gens qui assument des positions politiques radicales, d'extrême droite, identitaires, nazis, ils le disent eux-mêmes, qui tapent aux portes en criant « c'est nous les nazis, ici c'est le Troisième Reich, ici c'est chez nous », voilà, qui ont en charge en particulier le MITAR, donc le quartier disciplinaire du QLCO, mais qui tournent aussi en détention, en fonction de leur, des horaires, des affectations, etc. Et qui ont dans le nez un certain nombre de prisonniers à qui ils mettent plus ou moins la misère. En fait. C'est ça. Donc là, collectivement, tout le monde a dit « bon, il faut que ces mecs, ils dégagent ». Mm. Donc voilà, ça c'est le tableau de ce qui a été demandé par ce mouvement. Comment ils ont lutté ? Ils ont arrêté de cantiner, c'est-à-dire qu'ils ont arrêté de cantiner des télés, ils ont arrêté de payer les télés, arrêté de payer les frigos, arrêté le plus possible les cantines, refusé de se mettre sur les lignes rouges qui sont dans les cellules, ils doivent se mettre automatiquement dès que les surveillants le demandent de l'autre côté de la porte, ils ont arrêté de faire ça, ils ont arrêté de sortir pour des mouvements, et puis ils ont déposé un recours collectif aussi, voilà, par le biais d'un avocat. Voilà. Avant que d'autres... Il y ait une autre phase qui commence quelques jours plus tard, enfin là, qui est tout récente, où il y a eu en plus une plainte au pénal pour dénoncer la violence de ces surveillants. Voilà. Donc tout ça en même temps, on va dire, en trois semaines, quoi. Un mouvement d'action directe, une plainte administrative et une plainte au pénal. Donc c'est assez costaud. Le directeur a été obligé de recevoir du coup une délégation de prisonniers. Il a reçu du coup un collectif de prisonniers, ce qui est aussi assez rare quand même. Et il a lâché officiellement, officieusement pour le moment, il a lâché sur un certain nombre de points. Officiellement, il s'est engagé à rendre plus facile un certain nombre de trucs très pratiques dont je ne vais pas faire le détail maintenant, on n'a pas le temps. Il se serait engagé à rendre certains horaires fixes, notamment le sport, voilà, et des sorties en promenade, ce serait à voir. Il se serait engagé à éloigner, au moins partiellement, une partie des matons violents, enfin les plus violents, on va dire, et les plus radicalisés. Donc là, ce qui fait qu'il y a déjà pas mal de matons qui tirent la gueule, là, à l'heure actuelle, parce que jusqu'à maintenant, ils étaient en mode, bah effectivement, ici, c'est chez nous, c'est une prison expérimentale, on nous a dit qu'on avait face à nous le haut du spectre de la délinquance que tout le monde déteste, donc... On peut leur faire dire ce qu'on veut et on peut expérimenter un peu ce qu'on veut. Et là, ils se prennent un tout petit peu dans les dents un truc qui leur dit, bah, en fait, les gars, vous n'allez peut-être pas pouvoir continuer à faire ce que vous voulez comme vous voulez. Quoi. Mmh. Ouais, et surtout... le dernier truc sur lequel la direction a dit réfléchir à faire quelque chose, c'est cette histoire de visio avec les familles. Quoi. Mmh. Et tout ça, c'était donc suspendu à une note qui devait confirmer tout ça début juin, cette note n'étant pas arrivée, les prisonniers se disent prêts à reprendre leur mouvement. Voilà.
1: Mouvement qui leur met grandement la pression, parce que justement, en fait, ces prisons d'Armanin, elles sont faites pour isoler les gens, pour en fait les rendre plus fragiles par le fait de faire souffrir leurs proches. En vrai, ce que montrent ces prisonniers et le mouvement collectif de ces prisonniers, c'est qu'en fait ça marche pas tant que ça. Enfin, et en fait, en tout cas, les prisonniers inventent des nouvelles façons. Quand on peut pas faire de blocage de promenade, en fait on bloque notre cellule, on se met pas sur la ligne. On va en fait refuser tout le peu de distraction, de divertissement qu'on peut avoir dans une cellule. Et du coup, voilà, trouver les manières en fait de faire chier l'administration pénitentiaire. Et en vrai, ils y arrivent, donc. Enfin voilà, on espère que.
3: Disons qu'ils s'y attendaient pas du tout. Ouais. De l'autre côté, là, je pense. Enfin, vraiment, ils pensaient pas que ce serait aussi. Ils pensaient qu'ils avaient déjà désamorcé parce qu'ils ont fait venir une journaliste il y a quelques mois pour constater que tout allait bien. En fait, il y a eu un article du Figaro qui était sorti, qui était très critique sur la gestion de la détention. Du coup, ils avaient fait venir une autre journaliste du Figaro, très connue pour être sur des positions très sécuritaires et très pro-administration, qui avait écrit un papier où elle manipulait à peu près tous les gens qu'elle avait interviewés pour faire dire que finalement tout allait bien dans cette prison. Ils pensaient qu'ils avaient un peu éteint ce truc-là. Et puis surtout, tous les recours administratifs n'aboutissant pas, c'est-à-dire qu'il y a il y a un blocage absolu à cet endroit-là, ils disent, vous voyez, c'est la preuve qu'on est dans les clous et que la prison fonctionne comme on nous a demandé.
1: La détention est légale, quoi.
3: Voilà. Donc, tout est légal, donc il n'y a pas de raison. Bon, bah là, tout a beau être légal, eh bien, ça n'empêche que la bagarre a lieu et que les prisonniers sont très clairement déterminés et qu'ils sont très soutenus à l'extérieur. Et ça joue aussi, et c'est là-dessus que peut-être il faut finir, justement, avant cette émission que vous ferez avec les proches. C'est aussi un élément hyper important, on le sait, que les proches et les familles à l'extérieur soient résolues et combatives ensemble, parce que ça change complètement la donne, quoi. Ça change complètement la donne. Et là, l'administration fabrique les conditions d'une solidarité concrète entre les gens à l'intérieur et entre les gens à l'extérieur. Ça ne veut pas dire que ce n'est pas coûteux, hein. Attention. Ça ne veut pas dire que tout ça n'est pas très très dur à vivre pour tout le monde. Néanmoins, là, la bagarre collective, elle a plutôt redonné du sourire pour le moment.
1: Bah, tant mieux, de toute façon, on continuera de relayer ce qui se passe à Condé et justement la parole des proches qui sont à l'extérieur et qui continuent de se mobiliser, qui continueront de le faire encore plus dans les prochains temps. Et ouais, je pense que l'essentiel, c'est aussi, l'administration pénitentiaire cherche aussi à individualiser les situations. On se rend compte, qu'à Condé, il se passe des choses de manière systématique. Les refus de parloir, à cause de quelques minutes de retard. Enfin, voilà, on se rend compte que, le truc des serviettes hygiéniques, ça arrive à plusieurs personnes. Enfin, voilà, de se mettre mettre en commun les infos de ce qui s'y passe, ça permet aux proches de se rendre compte que c'est un truc... qui dépassent leur individualité. Et du coup, on fera une émission prochainement justement sur où on relaiera leurs paroles et qu'est-ce qu'on leur fait subir à Condé, qui est particulièrement vénère. Et voilà. Je sais pas si t'avais quelque chose.
3: La compréhension de ce qui est structurel nous donne prise sur le réel, en fait. Et au lieu de se sentir écrasé tout seul ou toute seule, on comprend ensemble une situation et le fait de... C'est le premier pas vers la capacité à agir dessus et à se bagarrer, quoi.
1: Ouais, c'est le premier pas pour commencer à résister et puis c'est ce que... Parce que c'est ce que montre ce mouvement de prisonniers à Condé, quoi. C'est qu'en vrai, même dans les situations les plus terribles, les prisonniers résistent, en fait. Et ils continuent à le faire.
3: On peut pas tout enlever à des humains, en fait.
1: C'est ça, exactement.
3: On peut pas tout enlever et il restera... toujours l'humanité et de la dignité derrière ça.
1: Mais du coup, c'est d'autant plus important pour les personnes qui sont à l'extérieur de relayer ce qui se passe dans les QLCO, ce qui se passe ce que les prisonniers mettent en place comme mouvement de résistance et d'en parler autour de vous et de faire du bruit autour de ça parce qu'en fait c'est aussi parce que ces luttes elles ont un relais à l'extérieur que ça fait aussi chez l'administration, que ça fait chez Darmanin et tous ces gens. Et donc faut qu'on continue de se faire le relais de ces luttes-là, quoi.
3: C'est ça, peut-être dire un dernier mot là-dessus, précisément, qu'il y a des gens qui ont écrit là un petit peu à l'administration pénitentiaire, sous forme de mails, sous forme de lettres, sous forme de coups de téléphone, au moment où le mouvement avait lieu, là, et puis jusqu'à ces jours-ci, j'ai encore appris qu'il y avait des gens qui avaient appelé, là. Ce qui fait que, en permanence, c'est des petits rappels, en fait, à l'administration.